0: évidemment.
1: Je vous invite un jour à bien analyser les paroles de ce morceau. On est sur un petit délire. Hein. Tove Lo, Stromae, des fleurs à l'instant sur Fun Radio, première radio dance, la radio qui vous accompagne toute la nuit. Avec Sam Duff Legend, avec Robin Schulz aussi, et puis celui qui aura marqué l'été 2026 avec ce son. C'est UGL avec Moving to the Sun sur Fun Radio.

Radio demain 6h50. 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Demain 6h50, Bruno vous rappelle si vous êtes tiré au sort pendant qu'on écoute Offenbach là maintenant avec Fort to the Floor. 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

c'est ça qui est super cool la nuit sur Fun Radio. Il est 3h, soyez tous les bienvenus. Il n'y a pas de pub les amis, ça enchaîne toute la nuit, que de la dance music, c'est Théo. Tame Impala, qu'on va écouter dans un instant. Benny Benassi, ça c'est pour les classiques. Et juste avant, c'est tellement chill ça. Voici DJ Goja avec Jason Derulo. C'est Michiko. 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

sur Fun Radio. Miley Cyrus qui arrive. On n'a plus le droit de l'appeler Miley Cyrus hein, d'ailleurs. C'est juste Miley maintenant. On va respecter le choix de la dame. Miley qui arrive là cette nuit sur Fun Radio après Armin van Buuren et puis Chris Cross Amsterdam. Voici Mayo May sur Fun Radio, première radio dance. Et puis beaucoup de courage aussi à tous ceux qui sont en train de bosser cette nuit à l'écoute de Fun Radio.

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Qu'est-ce que c'est bien, tous les soirs, le rendez-vous 21h minuit, Matt, Alex, l'After Fun Radio, c'est du mix toute la soirée. Je sais pas si on se rend bien compte, franchement, on s'ambiance ici tous les soirs à une force. Soyez bien là demain. Et là, c'est Riviera qu'on écoute avec She Doesn't Mind sur Fun Radio.

Allez, bienvenue sur Fun Radio, mardi 15 septembre. Faut voir comment je suis éclaté ce matin. Il est 4h du mat, bon réveil tout le monde. C'était où? On va écouter la Swedish House Mafia, Happiness is so sad. Le nouveau morceau avec la chanteuse Lee Kelly. Juste avant, Camila Cabello et la collab Bébé Rexha, David Guetta. Salut tout le monde.

en France. Je pense à tous ceux aussi qui sont par exemple dans les transports en commun, qui partent au taf ce matin, dans les transports en commun, au boulot, à la maison. 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Dessus vous avez le direct, les podcasts, toutes les radios digitales. Mickey, c'est ce qu'on écoute maintenant, et puis la Swedish House Mafia juste après sur Fun Radio.

Et bienvenue tout le monde sur Fun Radio. Il est bientôt 5h du mat. Il y a Samy qui va arriver là dès 5h avec le best-of de Bruno sur Fun Radio. Dès 6h, Bruno en direct avec toute l'équipe, les factures qu'on vous paye, factures par SMS au 74 900, et la dance music. Ce matin, ça continue maintenant avec You Stay, c'est Just a Little. Belle journée à tous avec Fun Radio.

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1: 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Il est 5h, bonjour tout le monde, soyez les bienvenus sur Fun Radio la famille. C'est mardi aujourd'hui, on est le 15 septembre. J'espère que vous allez bien, bon courage pour cette toute nouvelle journée de boulot qui démarre. Croyez-moi, j'ai ce qu'il faut pour que vous attaquiez bien la journée. Déjà on commence avec le son de Pitbull là qui va arriver dans le quart d'heure. Hey baby, gros classique. Et puis au programme dans le best-of du jour, on va revivre ensemble bien sûr les meilleurs moments de Bruno sur Fun Radio, tout ce qui s'est passé hier, on va se refaire les meilleures bourdes des commentaires.

Bonjour tout le monde, soyez les bienvenus sur Fun Radio, la famille, il est 5h06, j'espère que vous allez bien. Moi c'est Samy, je vous accompagne comme d'hab, comme chaque matin, entre 5h et 6h. Évidemment, entre 5h et 6h, je suis là pour vous accompagner, la famille, et avant de retrouver surtout toute l'équipe de Bruno sur Fun Radio, entre 6h et 10h, que vous allez pouvoir retrouver, bien évidemment, tout à l'heure. Et ce sera, comme chaque matin, une émission de folie, j'ai envie de vous dire, avec toute l'équipe, il y aura Bruno, il y aura Karina, il y aura Pino, et il y aura également Christina, mais pas que. Il y aura également Agathe, la productrice d'émission, qui est déjà là, qui est déjà en place, que j'embrasse déjà bien fort. Et les autres qui sont en train d'arriver tranquillement à l'antenne et qui vont débarquer chez vous à partir de 6h, la famille. Rendez-vous dans moins d'une heure sur Fun Radio.

0: Il est 5h13, oui, j'avais envie de vous faire apprécier un petit peu cette jolie musique qu'on appelle un bed ici en radio. Il est 5h13 la famille, j'espère que vous allez bien. Comme vous avez pu l'entendre, il y a quelques petits pépins, mais c'est pas grave, on va faire avec. Dans le prochain quart d'heure, Clan. Café con Ron, pour bien attaquer cette journée. Mais qui c'est? Shakira, ça va arriver aussi. Avec Dai Dai, le son de la Coupe du Monde, la famille, pour se mettre dans le bon mood et bien attaquer la journée. Mais chaque chose en son temps, pour l'instant, on démarre enfin le best-of de Bruno sur Fun Radio. Best-of qui commence avec un moment qui m'a beaucoup fait rire hier, puisqu'on s'est réécouté les pires bourdes des commentateurs sportifs. Ça donnait ça à écouter.
1: Je vais vous faire écouter des sons, puisqu'aujourd'hui c'est la fête du sport. Je vais vous faire écouter des sons en rapport avec le sport, mais vraiment les bourdes sportives. Tu vois? Bon, je vous fais par exemple un petit avant-goût. On est en 2002. Match de foot France-Corée du Sud. D'accord? À l'époque, les matchs sur TF1 sont présentés par Thierry Roland et Jean-Michel Larqué. Voilà, écoutez cette phrase.
2: Tord.
3: Lit est là, alors il y a deux lits, hein.
2: Oui, c'est un grand appartement.
4: Bah. Oh, c'est marrant, il y a deux lits, c'est un grand appartement.
1: Ah bah, et Coupe du Monde 2002, match France-Sénégal, toujours Thierry Roland.
5: Encore Vieira. Ah, il se bagarre, hein, Vieira contre ses cousins.
4: Ah, c'est border là quand même, hein. Eh.
1: Ah oui, des blagues, bon. Et oui. Comme Vieira était noir, il va contre ses cousins.
4: C'était une autre époque. Ouais. À replacer dans son contexte.
1: Autre, mais alors des fois, bon, ça, tu vois, ça passe. Notamment des commentateurs sportifs parce qu'il y a des trucs. Bon, bah, par exemple, là, ça lui avait coûté sa place, hein.
6: Je suis bien content pour ces PD là, arrogants là, au match aller, là, comme ils étaient.
4: Bon. Oh là là.
1: Ça, c'était après un Marseille-Salzbourg et le commentateur n'avait pas vu que les micros étaient toujours
4: ouverts.
1: Ouais, et là, pour le coup, lui, il a sauté.
7: Il y a un technicien qui a balancé le son.
1: Ouais. Foot toujours, commentateur d'un match de National 1 qui se fait troller en direct.
8: Alors qu'on nous demande, hein, sur le hashtag National FFF, si le jeune Peter, moi le cul... Non, c'est une bêtise. C'est une bêtise.
4: Ça me fait beaucoup rire. Mais ça, c'est un truc, c'est une vanne qu'on pourrait se faire.
7: C'est comme sur les lives TikTok, tu peux dire bonjour à Niette et elle dit coucou Niette à chaque fois.
1: Ouais, bien sûr. Foot toujours, comment t'as. Non, je l'ai dit ça, celui-ci, pardon. Philippe Cantelon. Oh, bah, Philippe Cantelon.
4: C'est un festival, ouais. Il en a sous le pied. Hein.
1: Quand il présentait le patinage sur France Télévisions.
9: C'était un petit peu cette jeune Cléopâtre canadienne. Coup de charme, hein, Valentina. Un petit peu comme Monica Bellucci. Peut-être un petit peu moins de poitrine, mais bon. En tous les cas, moi, je connais plus d'un anaconda qui aimerait bien venir l'embêter un petit peu, cette jeune Cléopâtre canadienne.
4: Ah là là, le cochon. Mais il est border.
7: Et t'as Nelson à côté.
10: I beg your pardon.
4: Wow.
1: Vous en voulez l'autre de Cléopâtre?
4: Ouais. Ouais,
1: un petit.
9: Je pense qu'elle aura mérité un bon bol de riz ce soir.
1: Bah, c'est une asiatique. Hein. Ouais, non, on y est. Et puis dans le même genre, aux Jeux Olympiques de Rio en 2016, t'as ce commentateur de gymnastique qui fait une boulette aussi en parlant de l'équipe féminine chinoise.
11: C'est sorti puis
12: et ce sourire,
11: ouais, vraiment, on se croirait dans les dessins animés, des petits Pikachu de partout et
4: voilà. Oh là là. Ah, mais faut mesurer ses propos quand même.
0: Il est 5h17 la famille et dans moins d'une heure vous allez pouvoir retrouver toute l'équipe de Bruno sur Fun Radio en direct entre 6h et 10h. Pour l'instant c'est le son de Clan qu'on écoute avec Café Con Ron sur Fun Radio.

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1: Ouais, entre 5h et 6h, c'est le Bifort de Bruno sur Fun Radio. Moi, je m'appelle Samy, je vous accompagne comme chaque matin jusqu'à 6h au monde pour retrouver toute l'équipe de Bruno sur Fun Radio. We're going to high. Let's go. Gros classique de Jaden Motion et David Guetta là, qui va arriver dans le prochain quart d'heure pour se mettre dans le bon mood et bien se réveiller. Let's go. Il y aura aussi le son de San Francisco. Sound of Legend, c'est le remix. Et bien sûr, on continue votre best-of juste après ça, la famille. Bougez pas.
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1: Il est 5h27 la famille, merci d'avoir choisi Fun Radio pour vous réveiller. Comme je vous le disais, on est déjà de retour sur Fun Radio avec le best-of de Bruno sur Fun Radio juste avant de retrouver toute l'équipe. Et en parlant de best-of, on va continuer directement avec les pitchs de films Netflix. Cherchez pas, vous allez comprendre.
4: J'ai décidé de faire un quiz, je vous résume des séries Netflix mais sur le Tout Doom.
5: D'accord.
6: Le temps du Tout Doom.
4: Le temps du Tout Doom. Ok.
5: Ok, vas-y.
4: Vous êtes prêts?
5: Ouais.
4: Il n'y aura qu'une manque et ils ne s'en sortent pas.
5: Oh, Casse-t'en.
4: Pas mal. Vous êtes prêts?
5: Ouais.
4: Il joue un jeu et il meurt.
5: Squid Game.
4: Ah ouais, vache. Pas mal. Un autre?
5: Oui.
4: Ils font du vélo et ils perdent un pote dans les années 80.
5: Stranger Things.
4: Ah, oh, allez, hop, on enchaîne. Elle va à l'école et elle a des nattes, mais elle est pas très gentille.
5: Mercredi.
4: Oui. Attention, une autre. Elle a une couronne et des galères, et surtout des galères.
5: The Crown. Comment tu dis?
7: The Crown.
4: Tu l'as pas trouvé, toi, Karina, la spécialiste de la monarchie?
5: Non, mais c'est son accent anglais qui m'a perturbé. The Crown.
4: Attention. Il est prof, mais il fabrique de la drogue.
5: Breaking Bad.
4: Ah. Attention à l'autre. Il vole des trucs au Louvre, mais il a pas de nacelle.
8: Lupin!
5: Mais qu'est-ce que, pourquoi tu cries?
8: Parce que j'ai envie de jouer et je gagne pas depuis tout à l'heure.
4: Pino, tu te calmes. Hein. Attention, un autre. Il espionne des meufs et quand ça le saoule, quick.
5: You!
4: Oui.
5: You!
4: Pino, il avait juste le. Il avait la bouche.
8: Bah, vous trouvez pas ça, c'est chiant.
4: Attention, une autre.
5: Oui.
4: Elle vit à Paris comme personne ne vit à Paris.
5: Mais mec, t'es pas au stade de foot là.
4: Pino, tu vas faire un AVC.
8: J'ai gagné, j'ai gagné.
4: T'es tout rouge. T'es tout rouge. Attention.
5: Il y a rien à gagner.
4: Ils ont une casquette et ils regardent trop mal.
5: Waouh, ils ont une casquette et ils regardent trop mal.
8: Ils regardent trop mal.
5: Aucune idée. Une casquette, ils regardent trop mal. C'est comme si tu disais, ils ont des bras et ils parlent.
4: C'est Judy Shelby.
5: À Peaky Blinders.
4: Ouais,
5: ah oui, j'ai pas vu ça.
8: Voilà, non, c'est niche, hein.
4: Bah, tu rigoles ou quoi? C'est un succès international, ils en ont même fait un film.
5: Ah oui?
4: Ouais.
8: Mais moi, ma référence, c'est Julie Lescaut, donc.
5: Non, toi, c'est The Crown.
4: Une petite dernière.
5: Ah, oui.
4: Attention. Il s'appelle Jeffrey, mais lui, il remet pas les glaçons.
8: Jeffrey Epstein, Jeffrey Dahmer.
4: Oui, voilà. Ouais. La série, c'était Monsters.
5: Ouais.
4: C'est sur le. Et là, il y a la nouvelle de Monsters qui va arriver. C'est alors pour ceux qui connaissent
5: c'est
4: pas.
5: C'est du fait divers.
4: Le 17, c'est du fait divers, mais du coup en film. Et le 17, c'est des nanas, je crois. C'est ça.
5: C'est une meuf.
4: C'est une meuf. Hein. Mais me fais pas oui en m'appuyant. Je viens de poser la question à Agathe en direct. Et elle, Agathe, c'est notre nouvelle productrice, et elle vient de me répondre oui, mais que dans mon oreille.
5: Oui.
4: Tu sais que
5: le 17 septembre sur Netflix. C'est là,
4: où je sais pourquoi tu fais partie de l'équipe en tant que productrice maintenant, parce que tu n'en as pas les capacités.
5: Oh,
4: c'est le premier signe, c'est le premier signe d'embauche ici.
5: Elle va
4: signe,
5: partir.
4: On a tous été recrutés parce qu'on savait pas faire.
8: Ah, je l'ai pas celle-ci.
1: Ah là là, évidemment, cette grande famille de Bruno sur Fun Radio, vous allez pouvoir la retrouver dans une demi-heure tout pile entre 6h et 10h, bien sûr. Pour l'instant, on continue de se réveiller avec le son de Jaden Boschen et David Guetta, c'est Let's Go. Et le Zoom de Pino va arriver juste après ça. Bon réveil, la famille, c'est mardi.

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1: Ouais, comme chaque matin entre 5h et 6h, la famille, je vous accompagne avant de pouvoir retrouver toute l'équipe de Bruno sur Fun Radio, justement, entre 6h et 10h. Je vous accompagne avec le best-of de Bruno, les meilleurs moments, tout ce qui s'est passé hier. Et en parlant de ça, on va continuer directement le best-of avec un de mes rendez-vous préf dans l'émission, c'est le Zoom de Pino. Tous les jours, Pino revient sur une année, et hier, on est allé en 1987. Ça donnait ça, écoutez.
2: Non, mon petit

0: tête et l'année choisie par Pino ce matin. Alors vous savez comment ça se passe, hein, le zoom de Pino. Pino nous fait jouer avec l'année, ça peut tomber n'importe quand dans l'émission. 1987 est l'année de ce titre de Madonna. Je sais que c'est celui que j'ai choisi ce matin.
1: Ah ouais?
0: Ouais.
2: Les grands esprits se rencontrent.
0: Bah évidemment.
2: Allez, en 87, on écoutait MJ.
0: Il avait fait une version française de ça. Je n'en peux plus de t'aimer.
1: Qui chantait ça?
0: Michael Jackson.
1: Ah ouais?
0: Ouais.
2: Il a fait une version française?
0: Il a fait une version française qui a tu comprends qu'il comprend pas ce qu'il chante.
1: Ah, ce serait bien qu'on retrouve le son, j'aurais bien écouté.
0: Je pourrais te faire écouter l'extrait.
1: Ouais.
2: Allez, en 87, première diffusion en France d'une série mythique, question de rapidité, générique.
0: MacGyver.
1: Ah, et voilà. Ah, je l'avais sur le bout de la langue, ce Mac.
2: Tu regardais ça, MacGyver, Bruno, ou t'étais pas trop
0: d'accord? Ouais, je regardais, ouais. Non, ça allait, ouais.
1: Il était un peu sexy quand même avec sa coupe mulet.
3: Oh
1: là.
3: Non.
1: Ah,
3: oh,
1: si.
3: Oh,
1: non.
2: Alors, il avait toujours des petites
0: fabrications bien sûr,
2: pour s'en sortir.
0: Avec un bouchon, un trombone et un morceau de sparadrap, il faisait un hélicoptère.
2: Alors, justement, toutes les inventions de MacGyver sont réalisables dans la vraie vie. Sachez-le.
1: C'est vrai?
2: Si vous regardez les épisodes et vous les refaire à la maison, ça marche.
1: Ah oui, ça marche.
2: Voilà.
1: Ça marche, mais ça explose.
0: À la différence des programmes politiques.
2: Oh, il dénonce là.
0: Dis donc, t'as vu ça un peu?
2: Oh, dis donc, ça balance. Allez, en 87, on écoutait ça.
0: Los Lobos,
2: bien sûr.
1: Comment ça s'appelle?
0: Los Lobos, la Bamba.
1: Les Lobes.
0: Mais c'est une reprise en fait d'un mec qui s'appelait Richie Valens qui est mort dans un accident d'avion et il y a un film qui s'appelle La Bamba qui est autour justement de l'histoire de ce gars. Aurait dû être une gigantesque star internationale et qui est mort très jeune.
1: Ok. C'était pas ta question, mon Pino?
2: Non, pas du tout, mais t'as vu ce qu'il t'a mis dans
3: ouais,
2: le visage?
3: Bah, non, mais j'apprends.
2: Allez, en 87, Macarena, sortie du film Dirty Dancing.
0: Donc aujourd'hui, c'est l'anniversaire de la mort de Patrick Swayze, ouais. Qui était un des acteurs principaux du film Dirty Dancing.
2: Exactement.
1: C'est lui l'acteur principal.
0: Il est mort en 2009.
2: Ça fait déjà presque 20 ans. Ouais. Et pendant le tournage, Patrick Swayze ne voulait absolument pas faire quelque chose, mais quoi, à votre avis?
0: Non,
2: mais non. Été très con.
0: Il voulait pas parler à l'actrice.
1: Mais non, il voulait pas l'embrasser, il voulait pas la toucher.
2: Non,
1: il y
2: a un autre
1: saquer.
2: Truc. Une phrase célèbre.
1: Ah, on laisse pas bébé dans un coin?
2: Il voulait pas la prononcer.
0: Bah, en même temps, c'est la phrase la plus.
1: C'est vrai?
0: L'histoire du cinéma. Bah,
2: c'est ce qu'il disait bien exactement sûr. Comme toi, il a trouvé niaise et complètement débile. Il a dit ça dans une interview.
0: Bien sûr.
2: Et puis en fait, c'est l'actrice et le réalisateur qui ont réussi à le convaincre. Et puis finalement, il l'a dit.
1: Sacré Patrick. Ça m'embête de défendre un Patrick, mais lui, je l'aime.
2: Oui, c'est vrai. Bah oui.
0: Oui, tu vois. J'étais pas sur Bruel, moi, je pense à.
1: Bah oui, mais maintenant, quand t'entends Patrick, tu penses qu'à ça.
2: Qui n'est pas dans Dirty Dancing, hein, on
1: précise. Non.
2: Allez, enfin, en 87, on écoutait ça.
0: Europe.
1: J'ai appris récemment qu'il disait countdown et pas condom. Pour moi, c'était le dernier préservatif.
0: Non, bah non. C'est le dernier compte à rebours.
1: Ouais, voilà, ce qui est beaucoup plus.
0: Pas lancé, c'est la dernière capote pour des cérémonies de mariage. Quand ils amènent le dessert, allez, c'est la dernière capote. C'est la dernière capote.
2: Bravo Thierry. Merci, je coupe le goûter, le gâteau. Alors. Allez, en 87, rien à voir. Sur 100 élèves, combien d'élèves de CM2 faisaient plus de 15 fautes dans une dictée?
1: Oh bah, ouais,
2: non,
1: pas beaucoup.
2: Un petit peu plus.
0: Ouais, 12.
2: Non, 33. 33 élèves, et ça permet de comparer aujourd'hui, puisque sur 100 élèves, aujourd'hui, 90 font plus de 15 fautes à une dictée.
1: Non, mais je sais pas si vous avez regardé le Zone Interdite d'hier soir, et justement, il y a des dictées et tout, c'est waouh, c'est compliqué. Hein.
2: Moi, j'ai regardé Qu'est-ce qu'on a fait au bon Dieu, c'était aussi compliqué.
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5: Il est 5h38, merci d'avoir choisi Fun Radio la famille pour attaquer cette nouvelle journée. C'est mardi, aujourd'hui on est le 15 septembre, moi c'est Samy, je vous accompagne comme d'hab jusqu'à 6h. Dans le prochain quart d'heure, le son de Sound of Legend, San Francisco, c'est promis, je vous l'ai calé. Il y aura Lumix aussi, The Passenger. Et votre horoscope du jour qui va arriver également, bougez pas la famille.
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1: On est de retour sur Fun Radio, la famille, des 5h43, c'est mardi, aujourd'hui le 15 septembre. Bon courage pour cette toute nouvelle journée de boulot qui démarre probablement pour vous, la famille. Je vous souhaite plein de force. Le son de Sound of Legends, c'est ce qu'on écoute tout de suite avec San Francisco, juste avant de retrouver toute l'équipe de Bruno sur Fun Radio et votre horoscope du jour.

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1: Il est 5h49, la famille, j'espère que vous allez bien. Soyez les bienvenus sur Fun Radio, c'est peut-être la première fois que vous débarquez ici. Moi, je m'appelle Samy, je vous accompagne là jusqu'à 6h avant de pouvoir retrouver toute l'équipe de Bruno sur Fun Radio en direct, bien sûr, entre 6h et 10h. Il y aura votre nouveau jeu dans l'émission de Bruno, le qui dit mieux. Si vous voulez jouer et participer, vous avez juste à envoyer Bruno par SMS au 74 900. Si vous êtes en France, 63 22. Si vous êtes en Belgique, le son de Martin Garrix, comme vous l'avez entendu, avec Ed Sheeran, Repeat It. C'est ce qui va arriver là dans le prochain quart d'heure. Pour l'instant, c'est l'heure de votre horoscope du jour.
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1: Et on commence avec vous les béliers, vous avez l'énergie pour faire avancer un projet aujourd'hui qui vous tient à cœur. Les taureaux, vous privilégiez la stabilité, mais une petite surprise pourrait changer vos plans. Les gémeaux, vous faites une rencontre intéressante grâce à une discussion inattendue. Les cancers, on passe à vous, vous avez besoin de vous recentrer sur vous et sur vos envies. Les lions, vous attirez l'attention aujourd'hui, alors profitez-en pour vous mettre en avant. Les vierges, vous êtes efficaces et organisées, mais pensez quand même à souffler un petit peu. Les balances, on passe à vous, vous pourriez avoir une belle surprise côté cœur ou côté amitié aujourd'hui. Les scorpions, vous sentez qu'une situation évolue enfin dans la bonne direction. Les sagittaires, vous avez envie de bouger, de sortir et de casser cette routine, alors faites-le. Les capricornes, vous obtenez progressivement les résultats de vos efforts récents. Les verseaux, vous avez une idée originale qui pourrait vraiment faire la différence. Et enfin, on termine avec vous les poissons, vous êtes particulièrement intuitif aujourd'hui, alors écoutez votre instinct.
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1: C'était votre horoscope de ce mardi 15 septembre 2026, la famille. Dans moins de 10 minutes, vous allez pouvoir retrouver toute l'équipe de Bruno sur Fun Radio qui arrive en pleine forme entre 6h et 10h. Pour l'instant, nous, on continue de se réveiller avec le son de Martin Garrix et Ed Sheeran sur Fun Radio. C'est Repeat It. Bon réveil, la famille.

0: 5h58, mardi, aujourd'hui nous sommes le 15 septembre, bonjour tout le monde, j'espère que ça va bien, l'équipe de Bruno sur Fun Radio est là pour vous accompagner pour attaquer ce mardi jusqu'à midi, il y a jusqu'à 10h, tu sais quoi,
1: jusqu'à midi aujourd'hui.
0: Ouais. Oui, parce que aujourd'hui on va faire une émission un peu à l'arrache, oui. Ceux qui nous suivent en vidéo, vous nous verrez pas. Qu'est-ce qu'il y a d'autre qui... Il y a beaucoup de choses qui vont pas marcher. On a un problème de studio. On est dans ce qu'on appelle un studio de secours.
1: Oui, tout alors, à fait. Vous aurez nos voix.
0: Voilà, vous allez avoir nos voix. Après, je sais pas si tout va partir. Je me suis assis à mon siège et sur l'ordinateur quand j'ai dit je peux envoyer le truc, on m'a dit on l'a pas remis à jour depuis votre émission à Avoria.
1: Ah mais venez, on fait comme si on était à Avoria, on bouffe de la raclette et puis on va devoir faire du ski. C'était il y a quasi un an en fait.
0: Ouais, c'était on le met à jour tous les ans.
2: Moi, j'ai l'impression d'être dans un local de résistance, tu sais, on mène un front là.
0: Évidemment.
1: Quoi qu'il en coûte, nous continuerons.
0: Les gars, quand l'intelligence artificielle aura pris le contrôle, alors normalement j'envoie le son de Terminator mais l'ordinateur marche pas. Donc est-ce que quelqu'un d'ailleurs peut faire le ton voilà, et ben quand on sera... Non, le faites pas en fait.
1: Non.
0: Quand on sera en mode Terminator, on sera dans ce studio. Voilà. C'est caché derrière une bibliothèque.
2: Et les robots diront, ah ouais.
1: Ah,
2: bah,
1: c'est ça l'humanité. Bah franchement, ça vaut pas le coup. Hein.
0: Bon, les copains, tiens, et puisqu'on parle de technologie, l'info c'est rigolo, dès 6h du matin, il y a Karina qui est tombée sur une news qui a pété de rire. Dyson, vous connaissez la marque Dyson?
3: Oui, oui.
0: Dyson, et quand tu mets le prix dans un aspirateur Dyson, tu te dis que t'es un peu le roi du monde.
1: C'est voilà. Très cher.
0: Et ils ont décidé de se lancer dans les brosses à dents il n'y a pas très longtemps. On en avait parlé d'ailleurs.
1: Oui, oui.
0: Ça coûte un peu cher. Bon, bah, l'achetez pas. Vous allez comprendre pourquoi juste après les infos de 6h. Je vous passerai, si ça parle, si ça passe, Bébé Rixa.
1: Oh,
0: 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On va jouer ce matin au qui dit mieux. On a une barre de son à vous offrir. C'est après les infos Fun Radio. Il est 6h.
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0: Les infos à 6h du matin, c'est avec Oriane Doro. Bonjour Oriane.
5: Bonjour Bruno, bonjour à tous. Grand soleil et pic de chaleur jusqu'à 36 degrés attendus en Occitanie.
0: Journée de mobilisation aujourd'hui dans de nombreux secteurs.
5: À commencer par celui de l'énergie, les salariés sont appelés à une grève massive pour réclamer le maintien de leurs tarifs préférentiels sur le gaz et l'électricité, tarifs que le gouvernement envisage de remettre en cause. Mobilisation aussi dans la police, le syndicat Alliance appelle à manifester à partir de 11h30 sur les Champs-Élysées à Paris pour réclamer des augmentations de salaire. Appel à la grève aussi dans l'enseignement supérieur pour dénoncer la dégradation des conditions de travail, le manque d'effectifs et de moyens financiers. Un rassemblement est prévu à 12h30, place Jussieu dans le 5e arrondissement. Et puis alors que la France va connaître aujourd'hui un énième pic de chaleur, des associations de protection de l'environnement, des infirmiers, des pompiers ou encore des étudiants appellent à manifester devant le ministère de l'économie ce soir pour réclamer des moyens pour faire face au dérèglement climatique. Ils souhaitent que certaines mesures d'urgence comme la prévention des incendies ou un plan de lutte contre les bouilloires thermiques soit intégrée au budget 2027. Aux États-Unis, Donald Trump vient de supprimer les limites qui étaient imposées aux centrales électriques, limites d'émissions de gaz à effet de serre. La mesure qui enterre les règles instaurées par Joe Biden vise à empêcher toute réglementation future du secteur qui représente un quart des émissions de CO2 du pays. 4 jours après le déraillement d'un train régional en Normandie, les opérations de relevage débutent aujourd'hui près de Rouen. Elles devraient durer au moins une semaine. 44 des 180

0: On finit avec la météo de cette journée, c'est l'été encore.
1: Ben oui, ce sera carrément la journée la plus chaude de la semaine. On attend jusqu'à 33 degrés à Paris, 36 à Toulouse, soit une dizaine de degrés de plus que les normales de saison. Le soleil s'impose quasiment partout, à l'exception du quart nord-ouest. Et le ciel est couvert ce matin sur la pointe bretonne et le Cotentin. Ce sera voilé cet après-midi du Finistère au Hauts-de-France avec parfois quelques pluies faibles. Il fait 14 degrés à Sarreguemines pour l'instant, 15 à Quiberon, 16 à Bourges, 17 degrés à Millau, 18 à Lyon, 19 à Paris, déjà 22 à Bastia. Cet après-midi, il fera 21 à Deauville, 23 à Saint-Jean-de-Monts, 28 à Pau et à Vence, 29 à Lons-le-Saunier.

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1: 6h04, c'est Fun Radio. Mardi aujourd'hui, nous sommes le 15 septembre. J'espère que ça va bien. Merci d'ouvrir les yeux avec nous, les amis. Je m'appelle Bruno. On est là jusqu'à 10h du matin avec toute l'équipe Bruno du Fun de sur Fun Radio. Il y a Christina.
2: Bonjour.
1: Il y a Karina.
2: Bonjour.
1: Il y a Pino.
3: Salut tout le monde.
1: Alors oui, je vous le disais, on est dans un studio qu'on appelle un studio de secours. Honnêtement, ça se gère. Je voudrais saluer Charlie qui bosse ici à la technique de Fun, qui depuis 5h du matin n'arrête pas pour que ce studio marche, et ça marche.
2: Oui, alors ça fonctionne.
1: Et Dieu sait que je suis le premier à gueuler quand ça marche pas.
2: Bien sûr.
1: Il court dans tous les sens depuis tout à l'heure. Mais d'ailleurs, Charlie, je te rappelle qu'on est au mois de septembre, t'es en short quand même.
2: Mais il va faire 31 aujourd'hui.
4: Désolé, hein, j'étais dans mon jacuzzi hier soir, donc.
3: Oui, parce que les techniciens sont très riches ici,
1: il faut savoir. Il est en short et en tongs. Il va mettre un tas de sable, un bar, un mojito, et j'aurais adoré l'idée.
2: Pour que vous visualisiez, parce qu'il n'y a pas d'image, en gros, c'est comme si on passait d'un 50 mètres carrés à un 10 mètres carrés.
1: En gros,
2: on est très proche.
1: Le studio de secours, tu mets la clé dans la serrure, tu fais gaffe à pas casser un carreau, quoi. Tu vois, c'est le studio de secours.
5: C'est sympa, on s'adapte.
1: Mais bien sûr. Nous, de toute façon, on peut faire de la radio n'importe où. C'est pour ça que d'ailleurs, ce matin, j'ai dit demain, on l'a fait de chez moi.
2: Oui, mais c'est une très bonne idée.
1: Ça,
5: avec du téléphone portable.
1: Pour éviter de se lever, voilà.
3: C'est on fait un qu'on fait plutôt, nous, quoi.
1: Un FaceTime.
5: Ça arrange que toi, en fait, ce soir.
1: Vous dormez à la maison ce soir.
2: Allez là.
3: Et puis on ouvre une secte, puis voilà.
1: Exactement. J'aime bien l'idée et je ferai le gourou. Dans la demi-heure, on aura Chris Cross. Chris Cross Amsterdam. J'aime bien parce qu'avant 7h du matin, on aura le Zoom de Pino. Le Zoom de Pino ce matin, on va partir jouer avec l'année 1997.
3: Quelle belle année, on écoutait ça, souvenez-vous.
1: Ah, oh, c'était bien ça, Donna Lewis.
3: Et on va revenir sur un scandale qui a touché un jeu que tu as présenté, Bruno. Une adaptation qui
1: Bien sûr.
3: Tu l'as
1: et que je vais refaire l'été prochain.
3: Voilà.
1: Je vois de quoi tu parles, mais pour l'instant, l'info, c'est rigolo. L'info, c'est rigolo. Toutes les heures, après les infos, on a une info dont la presse ne parle pas. Et c'est dommage parce que celle-ci nous fait vraiment marrer. Dyson, vous connaissez tous la marque Dyson.
2: Ça coûte cher.
1: On a tous, à un moment, acheté cet aspirateur Dyson.
2: Ou pas.
1: Un bras.
2: Non, moi, j'ai pas. Hein.
1: Ah,
2: moi,
1: donc, tu fais un emprunt. T'as fait un emprunt.
3: Je fais l'aspirateur dans le noir pour avoir la lumière.
5: La lumière verte, ouais. C'est horrible, ce truc.
1: Moi, j'avais acheté l'aspirateur spécial poil de chien.
3: Ah oui?
1: Ouais. Il est bien. Censé. Hein, bah, ils te le vendent. Moi, j'avais vu la pub. Ça aspirait tellement bien que ça prenait la moquette et le parquet. Tellement ça aspirait. C'est le mec qui t'expliquait, il disait bah je suis Dyson, le gars il se vendait comme si c'était le mec. Moi j'étais persuadé que c'était le gars, il s'appelait Charles Dyson, François. Hervé Dyson.
2: Xavier Dyson, je crois.
1: Donc c'était mon Xav qui était comme ça, mon Xavier Dyson. Et le truc, tu dis waouh, c'est super. Et vraiment, ça aspirait, mais limite ça aspirait le chien en plus, tu vois.
2: Donc parfait.
1: Alors c'est parfait pour une. Alors c'est parfait le premier jour. Au bout du deuxième jour, il faut que tu saches que ta pièce réduise d'à peu près 50%. Par rapport à l'autonomie, et au bout d'une semaine et demie, vraiment, tu l'allumes, tu as trois poils et puis ça s'arrête.
3: Oui, c'est efficace pour les fécales.
5: Mais là, je vais pas vous parler des aspirateurs, je vais vous parler de la brosse à dents, la fameuse brosse à dents.
1: Ils se sont dit, si vraiment sur l'aspirateur, on n'est pas au point, on va partir sur la brosse à dents.
5: Oui. Et ils ont sorti une brosse à dents révolutionnaire le 1er septembre dernier, c'était il n'y a pas si longtemps que ça, elle coûtait 479 €. J'ai dit, elle coûtait.
1: Parce que ça, Dyson, ils sont bien aussi au niveau des prix.
2: Oui, bien sûr. Sa particularité, c'est qu'il y avait une caméra, c'est ça?
5: Il y avait une caméra, il y avait surtout un jet d'eau qui te permettait exactement de passer dans les interstices des dents.
1: Oui.
5: Sauf qu'il y a des gens qui ont commencé à acheter cette brosse à dents, ils ont mis l'eau dans la brosse
1: à dents. Gros pouvoir d'achat, quand même.
5: Gros pouvoir d'achat et fan de technologie, donc t'es avec ton téléphone, tu te brosses les dents, tu fous le jet d'eau et puis, la brosse à dents ne fonctionne plus.
1: Mais
5: et pourquoi est-ce qu'elle ne fonctionne plus, cette brosse à dents?
1: Je vous pose la question, Karine.

0: Un siameur.
1: Elle ne supporte pas l'eau. Voilà, donc elle surchauffe et du coup elle s'éteint. Elle a été complètement retirée de la vente jusqu'à ce qu'ils puissent réparer.
2: Tu peux avoir une analyse.
1: Ouais.
2: Ils sont complètement cons.
1: Ouais. Bonne analyse, bravo Kino.
0: Lucas, t'as quelqu'un dans la famille qui bosse?
3: Oui, justement.
0: Chez Dyson, ah voilà, c'est pour ça. Lucas, c'est notre réalisateur, donc je peux faire demander. Mais tu vois, hey, Lucas, ce matin, dans un studio où il n'y a que des pains, lui, il va être parfait.
1: La boulangerie.
3: C'est mon émission.

0: 6h11, les amis, c'est Fun Radio et cette info qui est tombée ce matin. On va parler de géopolitique. Je sais que sur Fun Radio, c'est vraiment ce que vous venez chercher. Par contre, sur France Info, il parle de David Guetta. La Finlande devient le 10e pays européen à rejoindre le parapluie nucléaire de la France. Oui, parce que nous, en France, contre les missiles nucléaires, on a des parapluies.
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0: Le qui dit mieux ce matin, nous avons Kevin qui est avec nous. Bonjour Kevin.
2: Bonjour Bruno, bonjour la famille.
3: Salut Kev.
0: Kevin, tu habites à Ully-Saint-Georges, c'est bien ça ?
2: C'est ça.
0: Tu fais quoi dans la vie ?
2: Je suis chargé d'affaires en CVC.
0: CVC, c'est quoi, CVC ? Chauffage et clim.
2: Chauffage, ventilation, climatisation.
4: Ouais, oh, tu nous l'as dit vraiment. Ouais.
0: Je suis le roi des acronymes. Ah, franchement, franchement, tu me donnes un acronyme, je te donne
4: l'ARCOM.
0: L'ARCOM. Mmh. Alphonse, il roule.
4: Comme une merde.
0: Il y a Mylène qui est face à toi. Bonjour Mylène.
5: Bonjour Bruno, bonjour la famille.
3: Salut. Comment allez-vous?
0: Très très bien. Mylène, t'es à Néoul, c'est dans le Var, c'est ça?
5: Ouais, c'est ça.
0: Et t'es podologue?
5: Oui.
0: Ouais, podologue au réveil.
3: Mais attends, c'est stylé maintenant les podologues, hein, parce que vous avez même des machines de ouf. Moi, j'ai emmené ma fille chez le podologue, il lui a thermomoulé les pieds.
5: C'est ça. Bon ouais, oui. Pareil.
3: Ah, bravo Mylène.
0: Bon, bah bravo pour le thermomoulage. Mylène, Kevin, vous jouez ce matin pour une barre de son. Vous voyez ce que c'est une barre de son?
2: Oui.
3: C'est une barre avec du son.
0: Voilà.
3: Il n'y a pas mieux.
0: Merci. Eh bien, pour gagner cette barre de son, nous allons jouer au qui dit mieux. Le principe du qui dit mieux, c'est un jeu qu'on pourrait qualifier un jeu à base d'enchères. Je vais vous poser une question, d'accord? La question peut être, par exemple, combien de villes de France vous pouvez me citer avec la lettre U? Et là, à tour de rôle, vous allez me proposer des chiffres. Puis à un moment, il y en a un de vous deux qui va dire « je laisse ». Et bien, celui qui garde, il va être obligé de remplir son contrat. D'accord ? Ça se joue en trois manches. Il faut deux manches gagnantes. Et on va commencer avec toi, Kevin, et cette première question. Et bien, tiens, justement, je vais te la poser. Combien de villes de France avec la lettre U, tu peux me citer ? Top chrono.
2: Deux.
0: Deux pour toi, ok. Mylène ?
5: Trois.
0: Ok.
2: Quatre.
0: Ok. Mylène ?
5: 5.
0: Mmh. Kevin.
2: 6.
0: Mmh. Mylène.
5: Je laisse.
0: Ok, 6 villes de France avec la lettre U. Kevin, je t'écoute.
2: Putain, je peux
0: pas dire. Allez, au revoir.
3: Quand même.
0: Kevin, le tout, c'est pas de s'avancer, tu vois, c'est de tenir le contrat. Auxerre, Toulouse, Bordeaux, Dunkerque, Mulhouse, Pau, Quimper, il y en a quelques-unes. Deuxième manche. Mylène, si tu marques maintenant, ben en fait, c'est gagné.
5: Ah, d'accord.
0: Mylène, combien de films avec Timothée Chalamet tu peux me citer ?
5: Deux.
0: Ok. Kevin ?
2: Trois.
0: Mylène ?
5: Quatre.
0: Ok. Kevin ?
2: Cinq.
0: Très bien. Je vous laisse le temps d'aller sur Wikipédia vraiment pour aller voir la liste des films de Timothée Chalamet. Mylène ?
5: Bon, je laisse.
0: Ok, à toi Kevin, on t'écoute, top chrono, 5.
2: Dune 2, Wonka, Un jour de pluie à New York.
3: Un jour de pluie à New York.
4: Tu fous de notre gueule, là, attends.
3: Non.
2: J'en ai pas d'autres.
0: Ouais, allez, Mylène, c'est gagné.
5: C'était dur.
0: Ouais, bien sûr. Il y avait également GPT à Vesoul.
3: Non, il existe, hein. Ouais, il existe un jour de pluie à New York.
0: Bah,
3: mais j'aimerais savoir de quoi ça parle, Kevin, un jour de pluie à New York.
0: Alors ça, sur Wikipédia, c'est pas marqué. Il y a également un ongle incarné
3: à Célestin.
4: J'ai Ken à Sochaux.
0: Ouais, voilà, putain d'élastique à Séoul.
5: On a gagné les enfants.
3: Ouais. Oh, les petits chats, ils sont contents.
0: Bon.
3: C'est cool, Mylène.
0: Mylène, la barre de son part chez toi.
5: Ah, ben bah, trop bien, je suis trop contente. C'est mon fils, il n'est pas encore réveillé, lui, mais il va être trop content.
0: Bon, ben bah, je te fais des bisous, passe une belle journée.
5: Oh, je vous adore, vous êtes trop sympa et puis vous nous mettez la pêche parce que nous, on a quand même 40 minutes de route pour aller à l'école, donc bah, voilà, on vous écoute.
0: Tu sais quoi, moi, c'est ma passion. Les gens qui ont de la route et les bouchons, les embouteillages, je suis à deux doigts de les provoquer moi-même pour que les gens écoutent plus longtemps.
5: Ah, ben voilà, bah, Mylène, écoute, tu vois, nous, c'est ça.
0: Je te fais des bisous. Nous. Kevin, on va t'envoyer un kit Bruno sur Fun Radio.
2: Ah, c'est gentil, merci.
0: Kevin, hé, ça s'est vu. Hein.
2: De quoi ?
3: Bah, que t'as triché un peu, mon Kevin, non?
2: Non, pas du tout.
3: Non, c'est vrai?
0: Ah ouais? Alors, non, non, raconte-moi un jour de pluie à New York.
2: C'est des potes qui partent à New York.
4: Il fait pas beau, ouais.
2: Il y a de la pluie. Mais juste un jour, pas plus.
3: C'est quoi, ne sois jamais regardé à vue.
0: Je suis à deux doigts de t'offrir une barre de son, rien que pour l'enfume. Allez, Kevin, on t'embrasse. C'est Fun Radio. Il est 6h16. Chris Cross Amsterdam avec Louisa Sonza, avec Willy William, avec Jean-Patrick Franger, avec Stéphanie Dumont et avec Louis Péton. Voici My Oh My sur Fun Radio.

0: 18. Mais c'est ça la vie. On va partir en 1997 sur Fun Radio, car vous le savez, tous les matins sur Fun Radio, on a le Zoom de Pinot qui nous fait jouer avec une année. Cette année, c'est 1997. Ça va être avant 7h du matin. Je vous ai choisi un son de 1997. Quand ça passe en mariage, ta tante, elle dit, oh là là, attends, j'y vais.
1: Ah, j'adore, c'est sur son tata.
0: Bernard, excuse-moi, faut que j'y aille.
1: Regarde mon sac, tiens ma coupe.
0: Surveille mon morceau de pièce montée, j'y vais.
2: Et est-ce que les enfants sont gênés en voyant là?
0: Bien sûr, évidemment, évidemment. Au-dessus de toi, du petit, Bernard, j'y vais. Alors ça,
2: c'est plus fort que moi.
0: Voilà. Elle est prise par le démon de la danse.
1: Ah, j'adore, c'est une chanson qui va me plaire.
0: Ah, mais ça va te plaire complètement. Mais bien sûr, évidemment. C'est complètement ta chanson à toi. Bah, c'est, oh, arrêtez, les amis, j'y vais. Fais attention à pas renverser ta coupe de champagne. Ça va arriver dans une dizaine de minutes. J'ai une question à vous poser et j'aimerais que vous me parliez en toute honnêteté. Et je le dis à vous qui êtes en train de nous écouter au 01 42 48 5000. D'ailleurs, j'aimerais que vous veniez faire de la radio avec moi. Est-ce que vous dites merci quand on vous laisse passer au passage piéton?
2: Bah non.
1: Bah pourquoi?
2: Parce qu'en fait, c'est mon droit. En fait, c'est le passage piéton, comme son nom l'indique, c'est pour les piétons.
0: D'accord.
2: Donc, je vais pas remercier quelqu'un alors que c'est mon droit. Tu vois, je vais pas remercier les gens de respirer parce que c'est mon corps. En fait.
0: D'accord.
1: Eh, dis donc, le Pinot de 2026,
2: il est en merde, d'accord.
1: Il est costumé, ici, là.
0: Ça, c'est le Pinot dans un studio exigu.
1: C'est ça, il aime pas. Il aime pas, il se sent pas bien.
2: Là, je suis comme un chien, je manque d'air.
1: C'est comme si on avait changé de place les meubles de ta chambre et t'arrives pas à te retrouver, quoi.
0: En vrai, d'un point de vue psychologique, ça définit quelque chose de votre personnalité.
1: C'est vrai?
0: Ouais. C'est un vrai truc. Non, je suis tombé sur une vraie étude. Alors oui, le code de la route est clair, Pinot l'a dit. Un automobiliste est obligé de laisser passer un piéton engagé sur la chaussée et lorsque le conducteur respecte cette obligation, le passant peut parfois le remercier d'un geste de la main. Ça paraît anodin, mais ça en dit beaucoup plus qu'on le pense. Et je vais vous dire ce que ça dit de vous.
1: Ok. D'accord. Donc toi, Cri, tu remercies systématiquement.
3: Oui, et je souris même en général en plus.
1: Ok, moi ça dépend.
0: Ah non, moi systématiquement aussi.
1: Non mais si le feu piéton est vert, je remercie pas. Mais si c'est un passage piéton sans feu et que la voiture s'arrête exprès pour moi, je remercie.
2: Écrire même plus loin, lève la bagnole.
0: Très sympa. Mais Pinot, quand tu vas au restaurant et que tu commandes un repas parce que c'est ton droit, puisque tu payes, et quand le serveur te pose le truc, tu lui dis pas merci parce que c'est ton droit.
2: Exagère pas. Non mais vous êtes dans la caricature, Monsieur Guillon. Et les Français ne sont pas dupes. Dans votre petit manège.
0: Te fous pas de ma gueule. Fais bien attention à toi. Non mais ça. Intéressant. Et vous allez voir, l'étude est super intéressante. Je vous jure que ça en dit long de vous. Et ça ne me surprend pas de Pinot d'ailleurs.
2: Il manque un connard.
0: Non, je vais le rajouter. Laisse-moi lancer Toblo.
1: Connard.
0: C'est Fun Radio, à tout de suite.
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0: C'est Darren, si c'est Fun Radio, bisous à Manon qui m'a envoyé merci pour toutes les bonnes ondes le matin, vous rendez les trajets beaucoup plus sympas, bisous à toi, et Lucas qui nous dit, je vous écoute tous les matins en allant au boulot, merci pour la compagnie, merci à toi, les messages vous nous les envoyez sur le compte Insta à Bruno Fun Radio. Fun Radio, juste avant le zoom de Pino, c'est Tovlo avec Stromae.

0: tous les matins avec Pino, on joue avec une année, ça s'appelle le Zoom de Pino, ça peut tomber n'importe quand dans l'émission. Et là, on joue avec l'année 1997, l'année de ce son d'Akhenaton, les Bad Boys de Marseille.
1: Exactement, et en 97, on chantait ce que dit CNews tous les jours. Allez, 97, MC Solar, les temps changent. 97, grosse affaire de triche dans une émission, est-ce que vous vous souvenez de quelle émission?
2: Bien sûr, Interville.
1: Bien évidemment. Ouais. Est-ce que tu peux nous rappeler, Bruno, Carina, l'histoire?
0: Ouais, il y avait un animateur d'Interville,
2: Olivier Chiabodeau. Chiabodeau, c'est ça.
0: Et on s'est aperçu qu'il faisait des signes avec ses doigts. Il y avait des questions avec des réponses à donner. Et qu'il faisait un signe avec ses doigts, soit réponse 2, soit réponse 3.
1: Il a aidé le Puy du Fou. Et parmi les élus, il y avait Bruno Retailleau. Et il a toujours dit, je n'ai jamais triché, c'est Olivier Chiabodeau tout seul. Et il s'est fait virer de TF1. Ouais. Non, ça a été très loin.
0: Alors, il a été viré de l'antenne, mais il bossait toujours. Il avait plutôt un bon poste en coulisses.
2: Ok. Mais vraiment la triche d'un enfant de 3 ans.
0: Ouais, c'est ça. C'est-à-dire que quand t'es face caméra, faire les signes avec les doigts, c'est quand même.
1: Ça fait rire. Ils ont été filmés.
0: Autant le dire, vraiment.
1: Allez, en 97, on écoutait ça.
0: G-Squad.
1: Effectivement. Aucune fille au monde n'est plus belle que toi. Ce que je dis à Christina tous les matins.
2: Oh, t'es mignon.
1: Quelle est naïve.
2: Allez. T'es méchant.
1: Je rigole, t'es magnifique. Rigole.
2: Ouais, c'est ça.
1: Allez, en 97, quelle marque a obtenu le trophée de meilleure pub de l'année? Indy Chewing Gum.
2: Hollywood?
1: Non, l'autre.
2: Trident?
1: Non.
0: Wrigley's?
1: Non. Les fées qui se coulent.
2: C'est des menthes, c'est des bonbons.
0: C'est des bonbons avec le lapin.
2: Sois précis.
1: J'ai mis ça dans la catégorie chewing gum.
0: Bien sûr.
1: Et souvenez-vous de cette pub.
3: Cet homme connaît déjà le premier effet qui se coule, le bonbon à la menthe qui rafraîchit. Et voici le deuxième effet qui se coule. Lapin.
0: Ouais.
2: Et c'est la voix de Danny Boone ou je rêve?
1: Non, c'est la voix de François Berléand.
2: Ah d'accord.
0: Et que des professionnels dans cette équipe. Si vous arrivez pour la première fois ce matin, je peux vous dire, vous mettez le doigt dans un truc. Et c'est pour écouter ces conneries que vous allez nous écouter tous les matins. Pas parce qu'on est drôle, mais parce qu'on est tellement dans l'approximation que vous dites, tu sais quoi, en fait, ils sont un peu comme moi.
2: C'est la voix de Bruno Retailleau.
1: Bah oui, c'est ça.
0: C'est ça, bien sûr.
1: Allez, en 97, on écoutait ça.
2: Ah, oh, j'adorais. Vogue.
1: J'étais sûr que j'allais te faire plaisir.
2: Ah ouais, j'adorais. En vogue même.
0: Ouais.
1: Et en 97, une célèbre émission se terminait. Laquelle, à votre avis, pour les enfants, le matin?
0: Ah, le Club Dorothée?
1: Club Dorothée, voilà. Après 10 ans, la quille. En deuil ce jour-là, Carina?
2: Bah ouais, en vrai, moi je regardais énormément le Club Dorothée. Hein. Voilà.
0: Vraiment des analyses poussées tout au long de cette émission que vous découvrez peut-être ce matin. Alors,
1: ah, les experts. Hein.
0: Le Zoom de Pino. Le truc bien du Zoom de Pino, c'est que quand on joue avec une année, à la fin, on écoute un titre de l'année en entier. Et le son que je vous ai choisi, juste après les infos, c'est... Juste après les infos, il est 6h30.
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0: Comment ça va, Marianne?
5: Très bien.
0: Marianne Doro, c'est vraiment la pointe d'intelligence dans cet océan de bêtises. Vraiment, toutes les demi-heures, vous savez.
5: Mais pas la barre trop haute non plus.
0: Hein, oui, non, mais t'es un peu la bouée à laquelle on s'accroche.
5: Oh là là.
0: On est nombreux. Enfin, attention, tu peux couler très vite.
5: On
0: peut t'amener vers le fond. Marianne Doro pour les infos. Bonjour.
5: Bonjour Bruno, bonjour à tous. Une journée estivale avec du soleil et de fortes chaleurs jusqu'à 35 degrés à Bordeaux.
0: De nombreuses manifestations sont prévues aujourd'hui en France.
5: Notamment dans le secteur de l'énergie. Les salariés réclament le maintien de leurs tarifs préférentiels sur le gaz et l'électricité, tarifs que le gouvernement envisage de remettre en cause. Des dizaines de rassemblements sont prévus, notamment devant les centrales nucléaires. Mobilisation aussi dans la police. Le syndicat Alliance appelle à manifester à partir de 11h30 sur les Champs-Élysées à Paris pour réclamer des augmentations de salaire. Appel à la grève aussi dans l'enseignement supérieur pour dénoncer la dégradation des conditions de travail, le manque d'effectifs et de moyens financiers. Un rassemblement est prévu à 12h30, place Jussieu, dans le 5e arrondissement de Paris. Et puis en ce qui concerne les pêcheurs, ils paralysent un dépôt pétrolier ce matin à Fos-sur-Mer, près de Marseille, pour protester contre la flambée des prix à la pompe et dénoncer la dégradation de leurs conditions de travail. Une cinquantaine de camions-citernes sont bloqués. Et alors que la France va connaître aujourd'hui un énième pic de chaleur, des associations de protection de l'environnement, des infirmiers, des pompiers ou encore des étudiants appellent à manifester ce soir devant le ministère de l'économie pour réclamer des moyens pour faire face aux au dérèglement climatique. Ils souhaitent que certaines mesures d'urgence soient intégrées au budget 2027. Ils se sont donné rendez-vous à Bercy à partir de 19h30.
0: Le scandale des violences sexuelles dans le périscolaire aurait-il pu être évité?
5: L'ex-maire de Paris, Anne Hidalgo, est convoquée au Sénat aujourd'hui avant son successeur, Emmanuel Grégoire. Demain, ils sont visés par des plaintes de famille qui accusent la ville de non-assistance à personne en danger et non-dénonciation d'infractions sur des enfants. Depuis le début de l'année, 132 animateurs ont été suspendus, dont 52 pour des suspicions de violences sexistes ou sexuelles.
0: Une journée d'hommage à Charlie Dalin en Bretagne.
5: 3 mois après le décès du navigateur de 42 ans, la ville de Concarneau organise une grande cérémonie. Cet après-midi, des dizaines de voiliers vont participer à une parade dans la baie. Ce sera à partir de 16h.
0: La météo, c'est vachement bien.
5: Oui, il va faire très chaud, jusqu'à 33 degrés à Paris cet après-midi, 36 à Toulouse, soit une dizaine de degrés de plus que les normales de saison. Le soleil s'impose quasiment partout, à l'exception du quart nord-ouest. Le ciel est couvert ce matin sur la pointe bretonne et le Cotentin. Ce sera voilé cet après-midi du Finistère au Hauts-de-France, avec parfois quelques pluies faibles. Pour l'instant, il fait 15 degrés à Dieppe, à Laval ou encore à Hénin-Beaumont, 16 degrés à Avallon, 17 à Royan, à Aix-en-Provence. Cet après-midi, il fera 19 à Morlaix, 27 degrés à Propriano, 30 attendus à Metz, 32 à Cheverny, à Montélimar, jusqu'à 33 à Paris et à Mazamet.
0: 6h-10h. Les amis, nous sommes en plein cœur du Zoom de Pinot. Si vous vous réveillez à 6h30, attention, vous rentrez dans une faille spatio-temporelle. Tous les matins avec Pinot, on joue avec une année. Et à la fin de l'année choisie par Pinot, on écoute un titre en intégralité. On a joué avec l'année 1997. Je vous ai donc choisi un son de 1997 qui peut faire danser Tata Jacqueline en mariage. Attention, vous allez voir, le début est un peu bizarre.
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0: 6h38, c'est Fun Radio. Le son de 1997 qui fait danser Tata Jacqueline au mariage, je suis désolé de vous le dire. C'était Wes avec Alanée. Vous vous souvenez de ce truc?
1: Ah, j'adorais. On connaît les paroles par cœur.
0: Et Robin Schulz l'avait remixé il n'y a pas très longtemps, Lucas.
2: Ouais, il n'y a pas si longtemps que ça.
0: Merci. Moi, je m'attendais à ce qu'il me donne une date, tu vois. Oui, écoute, c'était en 2024. Mais non, du coup, évidemment. Que des professionnels. Mardi aujourd'hui, nous sommes le 15 septembre. Dans quelques instants, je vais payer de la facture. Je rappelle que tous les matins, on paye de la facture à 7h-10. Vous avez des factures comme tout le monde. Vous envoyez facture par SMS au 74 900. Ensuite, vous vous occupez plus de rien. Voilà. C'est nous qui gérons et on vous appelle le matin à 7h-10. Votre facture est payée. C'est cadeau, c'est pour nous. Bonjour Lauriane.
3: Bonjour Bruno, bonjour la famille.
1: Salut Lauriane.
0: Lauriane dans les Yvelines, j'ai posé cette question tout à l'heure et j'aimerais que tu me répondes et que tu signes un contrat avec ton sang à la fin. Est-ce que tu dis merci quand on te laisse passer à un passage piéton?
3: Mais tout le temps. C'est la base en fait.
0: Mais ouais,
3: c'est gratuit, alors... ça fait encore partie des choses gratuites de la vie.
0: Moi, je suis un peu, tu sais, en vieillissant, on devient un peu con. Moi, j'avais pris de l'avance déjà jeune, hein, quoi qu'il arrive.
1: Ouais.
0: Mais c'est vrai que ça fait partie des règles, moi, qu'on m'a inculqué tout de suite. Quand j'ai des enfants qui traversent et qui disent pas merci, je suis à deux doigts de redémarrer.
1: D'accélérer.
0: Ouais.
4: Non, mais en vrai, c'est vrai, t'as raison, ça coûte rien, puis ça fait plaisir.
0: Et justement, ça coûte rien, ça fait plaisir, et surtout, ça fait du bien, Lauriane.
3: Excuse-moi, c'est juste un peu quand on se range pour les motards, ça nous fait plaisir qu'ils nous disent merci aussi.
0: Mais oui, bien sûr.
1: Oui, ils le font moins les motards, tu noteras.
0: En fait, ceux qui font ça ont tendance à avoir une vision plus positive sur le monde. C'est une vraie étude qui a été faite. Ces interactions quotidiennes contribueraient à renforcer les liens sociaux, même entre des gens qui se connaissent pas, d'accord. Ce geste traduirait également la pleine conscience, cette capacité à rester attentif au moment présent et à réduire son stress au quotidien. Ces piétons, ceux qui disent merci quand on les laisse passer, seraient plus empathiques et plus patients puisqu'ils prennent le temps de reconnaître la courtoisie du conducteur. Le média psychologie associe ce comportement à un trait de personnalité précis, l'agréabilité. Ces personnes comprendraient mieux les points de vue des autres et respecteraient davantage les règles de vie en société.
5: Ah, d'accord.
0: Ça veut dire, Lauriane, que tu es une belle personne.
3: Pinot
1: qui lève les yeux au ciel, c'est une mauvaise personne.
0: Oui, parce que Pinot a dit c'est indu, évidemment que je
5: dis
0: pas merci.
5: Tu lis ça comme si c'était vérité, mais c'est des conneries.
4: Mais non, c'est vrai, essaye.
5: C'est un truc de scientifique.
0: Lauriane, c'est quoi, je suis ravie que tu nous écoutes, tu mérites de nous écouter. Je te fais les bisous, Lauriane.
3: Moi aussi, gros bisous la famille.
1: Gros bisous, Lauriane, bye bye.
5: Ils ont placé un mot compliqué pour faire...
1: pour faire genre.
5: Sérieux.
0: L'agréabilité,
5: oui, bah, l'agrégré,
0: c'est pas si compliqué que ça. Vraiment. Il y a des mots qui sont plus compliqués à dire, je te jure. Jennifer Lopez, David Guetta, Save Me Tonight, c'est tout de suite, c'est sur Fun Radio.
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0: 16h46, c'est Fun Radio. On va payer de la facture en direct sur Fun et j'ai cette info qui vient de tomber, les amis. À 16h46 et 30 secondes, mais c'est important d'être précis. C'est officiel. Ça fait désormais 4 minutes que Céline Dion n'a pas pleuré.
1: Oh, wow.
0: Enfin, je préfère vous prévenir. David Guetta sur Fun.

0: 7h-10, c'est Fun Radio et on va jouer avec les chiffres juste avant 7h comme on fait tous les matins. J'ai un truc qui est assez fou pour vous qui êtes en train de vous réveiller, qui êtes peut-être en train de vous lever. 75% des Français ne le font jamais le matin. Et là, je sais ce que vous vous dites. En arrivant au bureau, là, en train de m'écouter, vous dites se laver les dents.
1: Ah non,
0: on peut avoir deux, trois collègues. On peut avoir des collègues qui puent un peu du bec au réveil. Mais c'est pas ça. Je vais vous donner la réponse dans moins de 10 minutes, car pour l'instant, je paie de la facture.
2: Bruno, paye vos factures.
0: Et on fait ça en direct tous les matins, des factures que vous m'envoyez. Vous inscrivez juste, vous envoyez Bruno par facture par SMS au 74 900. Et
3: oui,
0: si
3: allô?
0: On vous appelle le matin, c'est que la facture est payée. Oui, bonjour Stéphanie.
3: Allô?
0: Oui Stéphanie, bonjour. Quel est le seul animateur radio qui paye tes factures?
4: Bruno sur Fun Radio.
1: Bravo. Il fait ça.
0: Alors je fais pas que ça.
1: Oui mais
0: je
1: bon.
0: Je fais de très bons spaghettis bolognaise également, mais là c'est vrai que le matin c'est plus les factures.
4: Moi aussi je fais des bonnes lasagnes.
0: Stéphanie, t'habites où? Tu fais quoi dans la vie?
4: J'habite à La Turbie, je suis professeur des écoles.
0: Ok. Ça s'est bien passé ta rentrée?
4: Super.
0: T'as quel niveau?
4: J'ai les CE2.
0: Ok. Très bien, ils sont cool cette année?
4: Ils sont cool, ça va.
1: Ouais, c'est chouette, CE2.
4: Ça va être sympa.
1: Ils sont encore un peu bébés, c'est trop mignon.
0: Ils t'appellent maîtresse
4: oui.
0: ou pas?
4: Oui, maîtresse Stéphanie ou maîtresse Rose.
5: Ils commencent à tenir sur la chaise à cet âge-là, à peu près.
1: Oui, largement.
4: Bah, sinon, je les pends. Hein.
5: Tu vois, oui, ça, c'est l'ancienne école.
1: Éducation positive.
0: Et Stéphanie, en vrai, t'as le droit toujours de faire des punitions, entre guillemets. Hein. Je parle pas de châtiment corporel, mais quand un enfant est un peu pas trop sage, c'est quoi le type de punition que tu fais, Stéphanie?
4: Bah, j'en donne pas trop, en fait. J'essaie de parler avec lui. Sinon, si c'est vraiment poussé, je l'envoie chez la directrice.
5: Et taser.
0: Moi j'avais des punitions. Hein.
1: Ah, t'avais des lignes ou t'avais des trucs un peu plus hard? Des trucs hardcore.
0: Il y avait de la gifle.
5: Hein.
0: Ah ouais, bien sûr.
5: Et le coup sur les règles, les doigts avec la règle là.
0: Ouais, non, de la gifle.
5: Ah, de la gifle. Ah ouais, carrément. Ah ouais.
0: Et je me souviens même d'une fille dans ma classe qui avait été scotchée. Comme elle arrêtait pas de bouger, tu sais, quand tu dis, tu sais, à l'époque, c'était les vieux bureaux, tu sais, où le bureau était attaché avec la chaise, en fait, comment ça s'appelait, les trucs à l'ancienne.
1: Oui, les bureaux d'écoliers.
0: Et elle l'avait scotché avec du scotch marron à sa chaise.
1: On regrette pas, hein.
0: Autre meurtre. Écoute, c'est bien que ça a évolué, quand même. Stéphanie, tu m'as envoyé une facture de 318 €. De quoi s'agit-il?
4: Ce sont les uniformes de ma fille pour l'école.
1: Ah, elle est dans une école avec uniforme, donc c'est la totale,
4: oui.
1: C'est les chaussures,
4: exactement.
1: La veste, la jupette et tout.
4: Exactement, tout, les pieds à la tête.
1: Même les chaussures, parce que t'as plein d'écoles qui ont juste la blouse ou tu vois un petit chemisier, mais avec les chaussures en plus. Bon bah écoute, c'est
4: Non, là ce sont les chaussures aussi.
0: Ça donne un petit côté Poudlard.
1: Je trouve ça très élégant, moi.
4: Oui, c'est vrai, elle aime ça.
0: Ouais, on va pas faire le débat de l'uniforme à l'école.
5: Mais... Ça nous rappelle une France perdue.
0: Non, mais alors après, c'est vrai que pour avoir vécu moi la tristesse de pas pouvoir avoir des vêtements qui coûtaient super cher par rapport à mes potes,
1: ça fait pas de différence.
0: Mais
1: en fait.
0: Oui, tu vois. Moi, je vous avais raconté cette anecdote où il y avait une marque de fringues qui cartonnait quand j'avais l'âge de tes élèves, Stéphanie, qui s'appelait Camps.
5: Ah bien sûr.
0: C-A-M-P-S, et c'était une marque de sportswear, mais qui était vraiment chic, mais qui coûtait une blinde. Et donc ma mère, pour me faire plaisir, c'était le magasin Fourcault à Saint-Jean-d'Angélique qui vendait les fringues Camps. Et j'avais montré à ma mère, et ma mère m'a dit on peut pas t'acheter. Et à la foire de Saint-Jean, il y avait un gars qui vendait les mêmes, sauf que ça s'écrivait Champs. Et Champs, ça, à l'anglais, ça alors fait classe, mais sinon, ça écrit Champ.
5: Ah oui, d'accord.
0: Et on s'est tellement foutu de ma gueule, amis, je te jure.
5: Oh, c'est pas gentil.
1: Ouais, mais ça forge. Tu sais quoi, tu serais pas le mec que t'es aujourd'hui sans ça.
0: Sans doute. Stéphanie, le virement de 318 €, puisque tel est le montant, vient d'arriver sur ton compte parce que j'ai fait un virement en instantané.
4: Oh super, merci beaucoup l'équipe, merci la famille.
0: Merci à toi de nous écouter et belle rentrée à toi, je te fais des bisous.
4: Merci à vous aussi, au revoir.
1: Bisous Steph.
3: Bisous
4: à tous.
0: Vous écoutez Fun Radio, il est 6h54, vous avez besoin de vous réveiller, ça tombe bien, dans la demi-heure il y aura ça. Et Gel sur Fun Radio.
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0: Dans 3 minutes, 7h du matin, bienvenue sur Fun Radio, je m'appelle Bruno. Vous n'écoutez peut-être pas la meilleure matinale du monde, et j'ai pas la prétention de l'animer, mais par contre vous écoutez la matinale avec des gens qui se connaissent beaucoup mieux que ce que vous entendez à la radio.
1: Un peu trop parfois.
0: C'est une bande de potes qui vous réveille tous les matins. C'est vrai qu'on a cette proximité qui est compliquée parfois au quotidien, mais voilà, je crois que c'est ça. Je crois que c'est pour ça que les gens nous aiment bien.
2: Ça te dérange pas que je sois sur tes genoux?
0: Non, ça va.
2: Ça va, ouais.
1: Mais merci,
0: Pam. L'info, c'est rigolo. On va, juste après 7h du matin, lancer le jingle. Mais qu'est-ce qu'on a pu bien trouver dans un intestin?
1: Ah, j'adore quand on trouve des trucs. Ouais. C'est un super jeu, ça.
0: Des trucs
2: on va faire des propales.
0: Bien sûr, évidemment. Il y a surtout des cadeaux à vous offrir tout à l'heure. À 7h10, vous allez jouer au coup de pression. 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Et puis tous les matins, avant les infos, on joue avec les chiffres. Et je le disais tout à l'heure, 75% des Français ne le font jamais le matin. Mais d'après vous, de quoi s'agit-il, Karina?
1: Est-ce que ce serait pas prendre un petit déj?
0: Non, c'est pas le petit déj. Vous le prenez systématiquement le matin ou pas?
1: Oui, non.
2: Non. Si, ouais.
0: Ouais, Pino, toi, ouais.
2: Moi aussi, je le prends
0: ici au bureau, mais Christina et Karina, non.
1: Christina
0: mange une fois par semaine.
1: Je prends ma petite compote après l'émission.
0: Non, c'est pas ça.
2: Ouvrir la fenêtre de la chambre?
0: Non.
1: Faire des câlins?
0: Non, Christine.
1: Oh, c'est plus,
0: ça, c'est plus de 75% des Français qui font pas de
1: câlins. Je comprends pas le câlin du matin, moi.
3: Mais pourquoi?
1: Parce que tu pues.
3: Mais non, tu pues pas.
1: Bah si, tu sens le dodo. Tu vois l'odeur du dodo?
3: Mais là, forcément.
1: La bouche du dodo.
0: Moi, j'ai eu des réveils des fois, tu sens pas que l'odeur. 75% des Français ne font jamais leur lit le matin. C'est un sondage posté sur le site Politesse, sondage qui a effectué sur plusieurs tranches d'âge. Chez les 15-24 ans, le taux tombe. Toi, facile à dire.
1: Le taux tombe.
0: À 22%.
1: Mais on peut pas, nous, faire notre lit, il y a quelqu'un dedans.
2: Ah oui, c'est ça, c'est très gênant.
1: C'est très gênant.
2: Mais qu'est-ce que tu fais?
1: Je fais le lit.
0: Je suis dedans, quand même.
3: Mais après, tu sais qu'il paraît que c'est pas recommandé de le faire tout de suite le matin. Tu le fais quand tu rentres chez toi.
2: Elle a vu ça sur le site Impolitesse.
0: T'es le concurrent. Est-ce que tu es en train de te foutre de mes sources? Tu me dis vraiment, dis-le-moi ouvertement. Et puis, deuxième chiffre ce matin, le maire d'une ville, d'une commune de 2500 habitants, a invité cette célébrité dans sa ville. D'après vous, de quelle célébrité s'agit-il?
1: Patrick Bruel?
2: Céline.
0: C'est Céline Dion.
1: Ah.
0: Ouais, il a invité Céline Dion. Il s'appelle Jean-Édouard Guignon et c'est pas le maire de Guignon, c'est ça qui est fou. C'est le maire de Tourouvre au Perche. C'est donc dans le Perche. Il a invité Céline Dion à venir découvrir sa commune. Et alors, il a une raison particulière. Céline aurait des origines normandes et certains de ses ancêtres auraient vécu dans la commune au XVIIe siècle.
1: Ah oui,
2: elle est capable de venir.
1: Je pense pas. Hein.
0: Écoute, elle chante déjà dans la rue. Elle est chanteuse de rue. Elle peut bien faire le troubadour.
2: À Tourouvre,
0: au Perche. Elle fait comme ça. Tourouvre.
1: C'est fermé.
0: Et je ferai cette vanne. Voilà. C'est Céline. Eugène après les infos. 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
0: Ariane Doro, c'est le plaisir de présenter les informations et la consternation de le faire chez nous. Bonjour Ariane.
5: Un plaisir aussi.
0: Ariane Doro pour les infos.
5: Bonjour Bruno, bonjour à tous. Grand soleil et pic de chaleur aujourd'hui, jusqu'à 36 degrés attendus en Occitanie.
0: Policiers, enseignants, pêcheurs, de nombreux secteurs sont appelés à manifester aujourd'hui.
5: Oui, grève massive dans le secteur de l'énergie par exemple. Les salariés réclament le maintien de leurs tarifs préférentiels sur le gaz et l'électricité, tarifs que le gouvernement pourrait remettre en cause. Mobilisation aussi dans la police. Le syndicat Alliance appelle à manifester à partir de 11h30 sur les Champs-Élysées à Paris pour réclamer des augmentations de salaire. Appel à la grève aussi dans l'enseignement supérieur pour dénoncer la dégradation des conditions de travail, le manque d'effectifs et de moyens financiers. Un rassemblement est prévu à 12h30, place Jussieu, dans le 5e arrondissement. Les pêcheurs, quant à eux, paralysent un dépôt pétrolier depuis 3h du matin à Fos-sur-Mer, près de Marseille, pour protester contre la flambée des prix à la pompe et dénoncer la dégradation de leurs conditions de travail. Une cinquantaine de camions-citernes seraient bloqués.
0: Il y aura aussi une manifestation devant le ministère de l'Économie ce soir.
5: Association de protection de l'environnement. Pieds étudiants, ils réclament des moyens pour faire face au dérèglement climatique. Ils souhaitent que certaines mesures d'urgence, comme la prévention des incendies ou la lutte contre les bouilloires thermiques, soient intégrées au budget 2027.
0: On a quoi? On a du
5: quatre
0: sport également.
5: 4 jours après le déraillement d'un TER en Normandie, les opérations de relevage d'un train débutent aujourd'hui près de Rouen. Elles devraient durer au moins une semaine. 44 des 186 passagers ont été blessés vendredi soir et pour l'instant, aucune piste n'est écartée. Emmanuel Macron est attendu dans le Vaucluse. Aujourd'hui, le chef de l'État se rend sur la base aérienne d'Orange pour rencontrer la première promotion de volontaires du SNU, le nouveau service militaire national. Il prononcera un discours au cours duquel il dévoilera le nom de ce premier groupe qui atteindra en novembre 3000 volontaires, 10 000 d'ici 2030.
0: Enfin, le sacre de la série Widow's Bay, c'était cette nuit à Los Angeles.
5: La comédie d'épouvante d'Apple TV a décroché 14 trophées aux Emmy Awards. C'est un record, meilleure comédie, meilleur scénario ou encore meilleure réalisation.

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1: 7h04, c'est Fun Radio. Bon réveil les amis. Allô Mourad ? Je suis en train d'essayer d'appeler le patron.
2: Le patron, t'as un truc à lui dire ?
1: Oui, parce qu'à un moment je peux pas tout assumer. Il est là, il est en ligne ou pas ?
3: Ouais.
2: Peut-être qu'il parle très doucement aussi.
3: Oui.
2: Mourad !
1: Sinon, essayez de le rappeler, vous avez le numéro, essayez de le rappeler en direct. C'est Bruno sur Fun Radio, les amis, on est là, toute l'équipe. Il y a Karina qui
2: Bonjour.
1: Est là ce matin. Il y a Christina qui
2: Bonjour.
1: Est là ce matin. Il y a Pino qui
2: Bonjour
1: est là ce matin. Et alors, aujourd'hui, c'est une émission un petit peu particulière, puisque on est dans ce qu'on appelle un studio de secours.
2: Exactement.
1: C'est-à-dire qu'il y a eu un problème avec le grand studio de Fun Radio. Donc, t'as le grand studio de Fun Radio, derrière, il y a un placard, on est dans le placard.
2: Voilà. C'est comme chez vous, c'est la chambre d'amis. C'est-à-dire que c'est une chambre, mais qui est moins bien que votre chambre
4: d'amis. Parce qu'elle sert jamais.
1: Voilà. Oui, en fait, tu te dis, c'est la chambre d'amis, donc dedans, t'as une banquette clic-clac.
2: Voilà.
1: Sauf que sur cette banquette, t'as mis le linge que tu vas repasser. Tu sais que tu le repasseras, mais tu le repasses pas maintenant.
2: Exactement.
1: Les enfants ont déposé 2-3 boîtes de jeux.
2: Voilà. Des cartons.
1: Voilà. Il y a des cartons.
2: Le ménage est passé toutes les semaines.
1: Voilà. Devant, il y a des trucs que t'as posés. Et puis, il y a des amis qui arrivent. Et ben voilà. Et ben, c'est ce qui se passe ce matin. C'est-à-dire qu'on arrive dans cette chambre d'amis. Mourad répond pas. C'est-à-dire
5: qu'il vérifier
1: écoute.
5: La disponibilité.
2: Oh,
5: de cette
2: il a ça. Il se prend pour qui?
1: Pas grave. On va appeler l'autre patron de Fun Radio.
2: Bah oui, hein. T'as les numéros de tout le monde, toi. S'il faut, on appellera Macron. T'as le numéro ?
1: De Macron, ouais.
2: Ouais. Ah ouais, oh la chance.
1: Mais alors, je l'ai récupéré complètement par hasard, j'ai jamais appelé. vous savez quoi ? Cette émission se fait en direct. Et on fait de la radio en direct le matin. C'est aussi ce qui nous différencie de certains de nos camarades en face. Alors, hop, voilà. Si j'appelle... Le big boss de Fun.
6: Bonjour, vous êtes bien sur la bonne voie.
2: Oh, sérieux?
6: Je ne peux pas vous répondre dans l'immédiat.
1: Ils en ont tous.
2: Mais il est 7h du mat, les gars.
7: Bon, c'est pas plus mal, on va pas les déranger, franchement.
1: Non, mais en tout cas, je vois ça, c'est-à-dire que, imaginez, vous savez, c'est comme quand t'as un problème technique.
2: Ouais.
1: D'accord, t'as crevé un pneu de ta voiture.
2: Voilà.
1: Voilà. Et au lieu de changer le pneu, t'as un gars qui arrive et qui t'en crève un deuxième. Je voudrais vraiment saluer ce matin Pino.
7: Oui, c'est à fait.
1: Puisque déjà, on est dans un studio.
2: Oui.
1: Excuse-moi de faire la
7: poutre.
2: C'est de la délation, mais
7: tu savais que
2: drôle,
7: les cafés marchaient, toi.
1: Voilà. Et donc, vous savez que nous n'avons pas le droit de prendre de café dans ce studio pour une raison simple, c'est qu'on renverse un café et électriquement parlant, c'est pas super.
7: Tout à fait.
1: Eh bien, ah, il est là. Mourad, tu m'entends?
6: Ouais.
1: Ouais, Mourad, c'est Bruno,
2: hello.
1: Ça va super. T'écoutes un peu l'émission et t'as vu, on se débrouille pas mal dans ce studio de secours.
6: Écoute, pas mal, depuis
1: voilà.
6: 6h, écoute, c'est très bien.
1: C'était juste pour te dire que Pino a renversé son café dans le studio de secours sur le blog qui s'occupe des micros.
7: Une histoire de dingue, hein. J'aurais aimé venir.
1: Et que donc, au moment où on se parle, il y a des coupures au niveau des micros dans ce studio de secours. Et après, il n'y a plus de studio de secours.
4: Alors, on a fait vraiment les enfants. On a essayé de cacher, de couvrir pipi.
7: Oui,
4: mais
7: oui.
4: Là, ça.
7: Et alors, il y a deux écoles. Il y a Christina qui m'a aidé et il y a Karina qui filme.
2: Moi, voilà. J'ai filmé, moi.
7: Une saloperie, je te jure.
2: Mais dis-moi, Pino, c'est la suite, c'est le volet 2 parce que tu en avais déjà cassé un.
7: Oui, alors, et Bruno l'avait payé de sa poche. Alors là, ce coup-ci, c'est ça.
1: Non.
7: Franchement.
1: C'est pour ça que. Et c'est très tendance. J'ai décidé maintenant. Maintenant, moi je dénonce. Voilà.
7: Ça rappelle pas les belles heures de se payer, mais bon, je peux comprendre.
1: Voilà, Mourad, je te laisserai gérer directement avec Pino.
6: Bah, on t'envoie la facture.
1: Voilà.
7: Alors, mais tu vois, Mourad, je nous trouvais trop dans le confort ce matin.
6: Vous allez finir au téléphone, là, je pense.
1: Mourad, à tout à l'heure, on t'embrasse.
6: À tout à l'heure.
7: Ça remarche. Bravo, Charlie, qui est à côté de moi.
8: Voilà, ça faisait sapin de Noël, on l'a retiré. Hein.
1: Ouais, et Charlie, voilà. C'est notre technicien ce matin, c'est son Koh-Lanta, lui. Hein, vraiment.
7: Charlie, j'ai la vidange, ma bagnole.
1: Voilà. Allez, Charlie, avant que je pose une pêche sur la console, on y va avec l'info, c'est rigolo.
7: Il va pas le faire. C'est une blague.
2: On sait jamais.
7: Mais qu'est-ce qu'il fait, Bruno?
1: L'info, c'est rigolo. Tous les jours après les infos, il y a les infos dont personne ne parle. Et j'avais dit, tiens, on va partir dans les intestins. Et j'ai lancé un jeu sans le savoir.
9: Mais qu'est-ce qu'on a bien pu trouver dans un intestin?
1: Il y a déjà un jingle.
7: Ah, c'est top, il est
1: c'est
7: bien.
1: C'est swing. C'est Pino qui est tombé sur une info qui est assez folle.
7: Alors je vous emmène en Italie. Les médecins donc ont ausculté une femme qui avait des douleurs au ventre.
1: Ouais.
7: Et à votre avis, qu'est-ce qu'ils ont trouvé?
1: Alors,

0: je sais.
1: Moi, j'ai la réponse.
2: Un bébé?
0: Non,
2: un bébé caché, bah ça arrive. Hein.
0: Oui, bah
1: ça
0: après
1: être enceinte.
2: Un début de grossesse.
3: Ça reste friendly l'émission.
1: Et c'est rarement dans l'intestin. Ou alors dans ces cas-là, il est arrivé au bon moment.
2: Il a dit
1: je peux dire que j'en aurais eu des prénoms à donner.
3: C'était une grossesse non désirée. Ouais, non. Bah c'est pas méga drôle. Quoi.
2: Non, est-ce que c'est pas une paire de AirPods?
1: Non. Ah vraiment, c'est-à-dire que les AirPods Supo, on avalait un sans faire exprès, deux...
3: Merde, ouais. J'entends Lady Gaga. Oui.
2: Une chaussure, des lacets.
3: Non, c'est pas ça, c'est un animal. C'est un animal.
2: Oh waouh, un chien.
1: Allez, donne la réponse et je vais aller sortir Karina.
2: Un panda?
3: Ah, c'est pas un panda, c'est un cloporte.
1: Non, mais un cloporte,
3: une sorte d'insecte, ça ressemble un peu au cafard.
2: Oh, qui n'a jamais mangé une mouche? Non, alors attends.
3: Moi, j'ai tapé cloporte, ça ressemble à un cafard, excuse-moi.
2: Il est né dans son ventre ou elle l'a avalé?
3: Je sais pas. Ils disent pas, mais en tout cas, ils ont retrouvé un cloporte.
1: D'où il serait né dans son ventre?
2: Je sais pas, elle a avalé un œuf de cloporte et ça s'est développé. Non, ça me dégoûte. Et tu sais que j'ai vu une info, il y a un mec, il avait mangé une graine et dans sa dent, il avait une carie, et ben il y a une plante qui a poussé.
3: Tu sais, on dirait une école primaire où tout le monde raconte son histoire. Et moi, une fois, monsieur, une fois, ben, il a pété dans la pelouse. Ah ouais.
2: Non, c'est vrai, hein, la plante dans la dent,
1: les
2: c'est
1: amis,
2: grave.
1: Le studio qui marche pas, j'ai tenu. Que tu bousilles un micro, j'ai tenu. Ne me poussez pas trop loin. Ne me poussez pas trop loin, je suis fragile.

0: 7h12, c'est Fun Radio. Il y a cette info qui vient de tomber ce matin. Je sais pas si vous avez des téléviseurs de la marque LG.
1: Non.
0: Moi, j'ai un téléviseur de la marque LG. Et donc, il y a une info ce matin qui dit que ces téléviseurs sont accusés d'espionner leurs propriétaires à leur insu.
1: Ah bon ?
0: Et alors, moi, j'avais pas vu cette info, la première en tout cas.
1: Ouais.
0: Mais je vois l'info ce matin parce que LG a tenu à répondre dans la presse. Et il déplore des idées fausses et promet qu'il n'enregistre pas en permanence les conversations des utilisateurs.
1: Pardon ?
0: C'est le pas en permanence qui me pose un problème.
1: Mais non, c'est que 22h sur 24.
2: Je crois que c'est ma marque de télé, faut que je vérifie.
0: Ouais. Bah, j'espère qu'il t'enregistre pas tout le temps, sinon t'es président pour 2027. Hein. Les amis, 7h13. Le bonjour Vanessa.
1: Salut Vanessa.
0: Vanessa,
3: salut.
0: Tu es à Concrémier.
3: Oui.
0: C'est dans le 36. Sois la bienvenue chez nous. Et tu bosses dans le milieu hospitalier. Et Vanessa, tu vas jouer au coup de pression. Rappel du coup de pression. Pendant une minute, je te pose des questions. Ce dont j'ai besoin, c'est que tu me donnes trois bonnes réponses, mais j'ai besoin de trois bonnes réponses à la suite. D'accord?
3: Oui.
0: À chaque fois que tu te plantes, je repars à zéro. Les questions que je te pose attendent une réponse. Bonne ou mauvaise, t'es obligé de me répondre. Tu n'as pas le droit de passer. Ok?
3: Ok, ça marche.
0: Car si tu passes, tu es éliminé. T'as pas le droit d'hésiter. Si jamais tu me fais et t'es éliminé, d'accord? Alors évidemment, dans ces cas-là, t'as le droit de me dire n'importe quoi, ça marche, mais si tu me dis à chaque fois le même n'importe quoi, là aussi t'es éliminé. On est clair sur le sujet?
3: Ok, ça marche. Ok,
0: Vanessa, eh ben c'est parti. Le chocolat est fabriqué à partir des fèves contenues dans le fruit de quel arbre?
3: Le cacaotier.
0: Non, le cacaoyer.
1: Ah.
0: Quel est le plus grand lac d'Afrique?
3: Le lac rouge.
0: Le lac Victoria. Qui a écrit Crime et Châtiment?
3: Cazeneuve.
0: Dostoïevski. Fiodor de son prénom. Qui fut le premier président de la 5e République française?
3: Mitterrand.
0: Charles de Gaulle. Quel plat traditionnel espagnol est traditionnellement préparé avec du riz?
3: La paella.
0: Un point. Quel pigment des globules rouges fixe l'oxygène?
3: Les leucocytes.
0: L'hémoglobine. En quelle année les États-Unis déclarent-ils leur indépendance?
3: En 1914.
0: 1776. Quelle est la nature grammaticale du mot rapidement?
3: Adverbe.
1: Un peu long.
0: Là, ouais, pour le coup. Et t'en avais fait 2-3 pour le coup. Alors, Agathe, la nouvelle productrice de cette mission, est un peu sourde, mais t'avais hésité quand même sur 2-3 doses.
1: Elle est borgne, elle est sourde.
0: Vanessa.
2: Elle a une jambe de noir aussi.
0: Vanessa, on
1: t'embrasse.
0: Émilie est avec nous à Offranville dans le 76. Bonjour, Émilie.
1: Coucou.
0: Émilie, on joue?
3: C'est parti.
0: Top chrono. Quel empire était dirigé par les tsars?
3: Russe.
0: Fais gaffe, hein, sur la prochaine, ça tombe. Quel est le périmètre d'un carré de côté 6
3: cm? 36.
0: Non. Quel club de foot espagnol joue au stade Santiago Bernabéu?
3: Real Madrid.
0: Un point. Qui réalise le film Le Parrain?
3: Jean Reno.
0: Francis Ford Coppola. À quelle date a eu lieu l'armistice mettant fin au combat de la Première Guerre mondiale?
3: Le 8 novembre.
0: Non, le 11. Quel nombre représente le chiffre romain M?
3: 1000.
0: Un point. Quel acteur joue Driss dans le film Intouchable? C'est Omar.
1: Oh, merci.
0: Ouais. Au revoir, Émilie.
3: Merci, au revoir.
1: Bye bye, Émilie.
0: Bon, bah, ça aura pas été une...
1: Ah, c'est une belle fournée.
0: Ouais.
4: Attends, d'accord.
0: Oui, bah, tu sais, après, il y a le temps qui tourne, hein.
4: Ouais.
1: Et le temps passe, hein.
0: Il est déjà 7h16, mon petit Pinot.
4: Ça file, hein.

0: 7h18, merci d'être là, c'est Fun Radio. Mardi aujourd'hui, nous sommes le 15 septembre. Alors j'ai une info qui va vous intéresser, enfin surtout Karina, parce que Karina a une passion famille royale.
1: Oui, ah, je sais, oui.
0: Et aujourd'hui, c'est l'anniversaire du prince Harry. C'est quel âge il a, le prince Harry?
1: 42 ans.
0: Exactement. Il est revenu en Angleterre avec sa femme Meghan Markle.
1: Je peux pas la saquer.
2: Pourquoi?
1: Je n'aime pas du tout Meghan.
3: Bah,
1: j'aime pas Meghan.
3: Mais t'adore elle.
1: Bah non, mais c'est pas ça. Mais Meghan Markle, c'est quand même la meuf qui est venue dans la royauté et qui l'a fait exploser. Elle savait quand même en rentrant dans cette famille qu'il fallait qu'elle suive le protocole
2: oui,
1: et
2: mais...
1: tout ça.
0: Tu me regardes, moi je m'en fous.
1: Mais... ah d'accord.
0: Moi vraiment, je préfère. Non, je préfère toute l'amitié que j'ai pour toi. Vraiment, moi ça me.
2: C'est surtout que lui, il l'aime, il l'a choisi.
1: Alors, ok, il l'aime, il l'a choisi. Si c'était mon pote, j'aurais beaucoup de mal avec sa meuf.
3: Ah mais c'est marrant parce que ma femme est comme toi, Karina. Elle peut pas la piffrer, c'est fou.
1: Bah, voilà.
3: Hein, tu vois. Hein.
0: Je crois que Meghan Markle s'en fout.
1: Mais alors oui, certainement.
0: Ça nous a donné une idée. Et ça nous inspire une question que j'ai envie de vous poser ce matin. Quand vous n'aimez pas la meuf ou le mec de votre pote, est-ce que vous lui dites?
1: Compliqué.
0: En vrai, un très bon pote, est-ce que vous lui dites?
2: Moi, si il ou elle est heureuse, je dis non, je dis pas. Ça me regarde pas. C'est pas mon souci en fait.
1: Pareil, moi, je dis pas, mais j'en parlerai avec les potes autour.
2: Oh, c'est pire. Ah,
3: ce qui s'appelle bitché en fait.
1: Oui, voilà, j'en parle pas, mais je bitché. Effectivement.
0: C'est ton ou ta meilleure amie?
3: Ah non. Bah attends, c'est hyper vexant de dire j'aime pas. Enfin, c'est son choix.
0: Je sais pas. Puis... imagine, t'as ta meilleure pote qui arrive, elle dit bah ouais, je vous présente mon nouveau chéri. Il s'appelle Xavier. Il était de Nantes. Il a quitté le pays là, pendant une quinzaine. Il vient de revenir.
3: Je voulais te dire, Magali, il me dit quelque chose.
0: Ouais. Gros bricoleur, il a fait des travaux dans le jardin. Il m'a fait une terrasse.
3: Alors, je vais te dire.
0: Alors, je sais plus où est mon labrador. Et mamie n'est plus là depuis 15 jours. Mais en tout cas, non, mais c'est une vraie question que je vous pose. Et j'aimerais que vous me répondiez au 01 42 48 5000. Et peut-être que vous l'avez fait. Peut-être que vous l'avez fait et que ça a foutu en l'air votre amitié parce que la personne a dit, bah, tu sais quoi, si je dois faire un choix, ce sera l'autre. Peut-être. Bah, venez nous le dire. Et moi, je vous passe SNM, ça veut dire Salomé et Martine. C'est Rihanna, c'est tout de suite et c'est sur Fun Radio.
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0: 7h26, c'est Fun Radio et on a commencé à voir là des manifestants gilets jaunes sur les ronds-points depuis quelques jours. Alors on rappelle le principe évidemment des gilets jaunes. En 2018, ils manifestaient contre le prix de l'essence et aujourd'hui globalement ils rêvent de retrouver le même prix pour lequel ils manifestaient. Je serais content, mais vraiment. 7h26, Fun Radio, Rihanna, Britney.

0: Rihanna, Britney sur Fun Radio, il est 7h30 et nous avons au téléphone avec nous ce matin Méline. Bonjour Méline.
1: Bonjour Bruno, bonjour la famille.
2: Coucou.
0: Méline, tu bosses en boulangerie, t'es à Varennes-sur-Loire.
1: Oui.
0: Méline, tu as été sélectionnée pour jouer au jeu des 5000 ce matin juste après les infos. Je rappelle le principe du jeu des 5000. Un auditeur qui choisit son thème de question.
1: Oui.
0: Je lui pose 5 questions sur le thème qu'il a choisi et à chaque bonne réponse, il prend 1000 euros. 5000 euros peut-être pour toi dans quelques minutes. Sur quel thème, Méline ?
1: J'ai pris sur la télé-réalité.
0: Les émissions de télé-réalité en France ?
1: Française. Oui.
0: Oui. Ouais. Sinon, à l'étranger, tu vas pas t'en sortir.
2: Beaucoup, hein.
0: On gratte 5 questions sur la télé-réalité. À vous qui êtes en train de nous écouter, est-ce que vous feriez aussi bien que Méline ? Bah, pour le savoir, faut rester. On va jouer sur Fun Radio après les infos. Il est 7h30.
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0: Et c'est Oriane Doro pour les infos. Bonjour Oriane.
4: Bonjour Bruno, bonjour à tous. Une journée estivale avec du soleil et de fortes chaleurs. 33 degrés à Clermont-Ferrand, 35 à Bordeaux.
0: De nombreuses manifestations sont prévues aujourd'hui en France.
4: Notamment dans le secteur de l'énergie. Les salariés réclament le maintien de leurs tarifs préférentiels sur le gaz et l'électricité. Tarifs que le gouvernement pourrait remettre en cause. Des dizaines de rassemblements sont prévus, notamment devant les centrales nucléaires. Les policiers, eux, sont appelés à manifester à partir de 11h30 sur les Champs-Élysées à Paris pour réclamer des augmentations de salaire. Appel à la grève aussi dans l'enseignement supérieur pour dénoncer la dégradation des conditions de travail et le manque de moyens. Un rassemblement est prévu à 12h30, place Jussieu, dans le 5e arrondissement. En ce qui concerne les pêcheurs, ils paralysent un dépôt pétrolier à Fos-sur-Mer, près de Marseille, pour protester contre la flambée des prix à la pompe et dénoncer la dégradation de leurs conditions de travail. Une cinquantaine de camions-citernes sont bloqués actuellement. Et puis, un rassemblement est prévu ce soir devant le ministère de l'Économie pour réclamer des moyens pour lutter contre le dérèglement climatique. Le scandale des violences sexuelles dans le périscolaire aurait-il pu être évité ? L'ex-maire de Paris, Anne Hidalgo, est convoquée au Sénat aujourd'hui avant son successeur Emmanuel Grégoire demain. Ils sont visés par des plaintes de famille qui accusent la ville de Paris de non-assistance à personne en danger et de non-dénonciation d'infractions sur enfants. Depuis le début de l'année, 132 animateurs ont été suspendus, dont 52 pour des suspicions de violences sexistes ou sexuelles. Une journée d'hommage à Charlie Dalin en Bretagne. 3 mois après le décès du navigateur normand mort d'un cancer à l'âge de 42 ans, la ville de Concarneau organise une grande cérémonie cet après-midi. Des dizaines de voiliers vont participer à une grande parade à partir de 16h. Le skipper était déjà malade lorsqu'il avait remporté le Vendée Globe en un temps record. C'était en janvier 2025.
0: Et puis la cérémonie des Emmy Awards qui se déroulait cette nuit à Los Angeles.
4: Avalanche de récompenses pour Widow's Bay, la nouvelle série d'épouvante d'Apple TV qui a été sacrée dans 14 catégories. Meilleure comédie, meilleur scénario, encore meilleur réalisateur et puis 6 récompenses aussi pour la série médicale The Pitt, produite par HBO.
0: On finit avec la météo de cette journée.
4: Eh bien, c'est la journée la plus chaude de la semaine, jusqu'à 33 degrés à Paris, 36 dans le sud-ouest, soit une dizaine de degrés de plus que les normales de saison. Le soleil s'impose quasiment partout, à l'exception du quart nord-ouest. Le ciel est couvert ce matin sur la pointe bretonne et le Cotentin et ce sera voilé cet après-midi du Finistère au Hauts-de-France avec parfois quelques pluies faibles. Il fait 15 degrés à Dieppe ce matin, 15 également à Laval et à Hénin-Beaumont, 16 à Avallon, 17 à Royan, à Aix-en-Provence. Cet après-midi, il fera 19 degrés à Morlaix, 27 à Propriano, 30 à Metz, 32 à Cheverny, à Montélimar, jusqu'à 33 à Paris et à Mazamet.
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0: 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Offenbach, Four to the Floor qui va arriver dans la demi-heure et DJ Goja. Je m'appelle Bruno, soyez les bienvenus sur Fun. L'équipe est là, il y a Karina.
2: Bonjour.
0: Il y a Pino.
5: Salut.
0: Il y a Christina.
6: Coucou.
0: Un bisou à Maxime qui m'a envoyé ce message en DM. Je voulais envoyer un petit merci. Votre émission met toujours de bonne humeur. Ça fait plaisir à toi. Et c'est ce que dit Sarah. Sarah dit merci pour cette dose de bonne humeur pour bien commencer la journée. Bienvenue à vous les amis. Le jeu des 5000 arrive juste après Robin Schulz. C'est Fun Radio.

0: Si le son vous dit quelque chose, c'est normal, c'est que Robin Schulz a repris Watermat, Take It Slow,
1: Ballet, qu'on passait à l'époque. Et d'ailleurs, il s'est mis avec, il s'est dit, donc on fait 50-50, 50-50, aucune
2: bien
1: occasion.
2: Joué.
1: Fun Radio, il est 7h37.
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1: Le jeu des 5000 et Méline qui est avec nous. Rebonjour Méline.
5: Rebonjour.
1: 5 questions sur la télé-réalité française.
5: Oui.
1: À chaque bonne réponse, tu gagnes 1000 euros. C'est le principe du jeu. On est d'accord?
5: Oui.
1: Mais dans les 5 dernières secondes du jeu, j'appellerai un voleur, un auditeur qui, comme toi, s'est inscrit par SMS, sauf qu'il s'est inscrit hier. Il va être tiré au sort pendant que tu joues. S'il décroche tout à l'heure en disant Bruno sur Fun Radio et seulement ça, il volera tout ton argent. Nous sommes d'accord?
5: On est d'accord.
1: J'ai deux thèmes de questions. J'ai pas de thème de questions. J'ai le thème que tu as choisi. C'était la télé-réalité française. Voici la première. Quel a été le pic d'audience lors de la finale de Loft Story saison 1? C'était le 5 juillet 2001.
5: 32 000,
1: ce serait pas beaucoup. Hein.
2: C'est vraiment très peu. 32 000, hein. C'est une grosse ville. Hein.
1: T'es viré.
2: Hein.
1: Si tu fais 32 000, mais quelle que soit l'émission, même moi sur France 2 le matin, si je fais 32 000,
6: c'est pas bon. Ouais.
1: On
6: c'est
1: va
6: pas bon. C'est 11 millions, non 11
1: mais
6: millions.
1: Je fais 1 million, donc tout
6: oh,
1: va
6: oui,
1: bien.
6: Voilà,
1: non,
6: c'est ça.
1: C'est 11,7 millions.
6: Ah, ouais, ouais.
1: C'était beaucoup.
6: J'y étais.
1: C'est vrai, t'avais regardé?
6: Ah ouais.
1: Ouais,
6: ouais.
1: Bah, moi aussi.
6: Il y avait Christophe, le gagnant, il était en short.
1: Comme
6: ça avait fait un scandale.
1: Méline, pas d'argent sur cette question, voici la deuxième. Quel groupe a été lancé à l'issue de la deuxième saison de Popstar diffusée sur M6 en 2002?
5: Les L5.
2: Oh. Mais non.
1: Les L5, c'était la première. C'était les Watford.
5: Bon bah, je savais pas.
1: Ah ouais, si t'avais pas les Watford, ça va être compliqué pour la suite. Hein. Pas d'argent sur cette question, voici la troisième. Mais là, tu vois, quand t'es auditeur de Fun Radio, t'es dans ta voiture, t'es en train d'écouter, tu te dis, mais moi, je le savais. Eh oui. Troisième question, dans quelle ville a eu lieu la première saison des Anges de la télé-réalité en 2011?
5: Los Angeles.
1: Oui, hein.
2: Oui.
1: 1000 euros. Quatrième question. Quel était le prénom du premier bachelor dans Bachelor, Gentleman Célibataire, en 2003?
5: Benjamin.
1: Il s'appelait Olivier. Il avait 32 ans, il était chef d'entreprise. Tu restes à 1000 euros. Dernière question. Quel candidat historique des Marseillais est surnommé le Fraté?
5: Julien Tanti.
1: Oui.
6: Bien sûr.
1: 2000 euros cash. Si ces 2000 euros sont validés, Méline, que vas-tu faire de l'argent?
5: Ah bah, un voyage.
1: C'est pas
5: un
1: mal,
5: mariage.
1: Ça. Bah oui. Et bah, un mariage, t'as le marié déjà ou pas? Ou la mariée
5: oh bah
1: d'ailleurs
5: oui. Bah, le futur, oui.
1: Et, comment il s'appelle?
5: Charles.
1: Il s'appelle Charles. Bon, Méline, on va croiser les doigts.
5: Ouais.
1: Et on va dans quelques instants appeler un voleur. J'ai donné 10 secondes hier au voleur pour s'inscrire. En 10 secondes hier, j'ai eu 29 SMS. C'est donc un de ces 29 SMS que je vais appeler en direct. La personne que j'appelle ne sait pas qu'elle va être appelée, puisqu'on vient de la tirer au sort pendant que tu étais en train de jouer. Je vais l'appeler en direct. Si elle décroche en disant « Allô », elle est éliminée d'office. Si elle décroche en disant « Bruno sur Fun Radio », elle volera tes 2000 euros. On est d'accord?
5: Oui.
1: Méline, on appelle quelque part en France ou en Belgique en direct sur Fun Radio dans 3 minutes.
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2: 7h46, c'est Fun Radio. Tu en as posé cette question tout à l'heure. Votre meilleur pote se met en couple avec quelqu'un que vous aimez pas. Est-ce que vous dites que vous aimez pas le mec ou la meuf de votre pote? Ça a réagi de fou. On va vous avoir là en direct tout à l'heure dans 5 minutes. Mais pour l'instant, il y a Méline qui attend de savoir si oui ou non elle va partir avec ses 2000 euros cash. Méline.
3: Oui.
2: Je l'ai dit tout à l'heure, 29 SMS de voleurs ont été reçus hier quand j'ai donné les 10 secondes de chrono. C'est donc un de ces 29 auditeurs que j'appelle maintenant. Il a été tiré au sort pendant que tu étais en train de jouer.
3: Ok.
2: Je ne sais pas où j'appelle, je ne sais pas qui j'appelle, je sais juste qui c'est. Que si la personne que j'appelle décroche dans les 5 secondes en disant Bruno sur Fun Radio, elle vole ton argent, d'accord?
3: Oui.
2: Le chrono part dès la première sonnerie. J'appelle quelque part en France ou en Belgique.
3: Bruno sur Fun Radio.
2: Et c'est trop tard. Bonjour, comment t'appelles-tu?
3: Je m'appelle Camille.
2: Bonjour Camille, où habites-tu Camille?
3: J'habite à côté d'Evreux dans l'Eure.
2: D'accord. Et ben c'est pas dans l'Eure que t'as répondu et pas non plus dans les 5 secondes.
3: Et pourtant ça a sonné qu'une fois quoi.
2: Mais, oui, mais tu sais, quand on dit vous êtes voleur, soyez au taquet sur le téléphone parce que ça va vite. La vie va vite. La vie est une chienne. Camille, je suis désolé pour toi mais heureux pour Méline. Méline, tu gardes tes 2000 euros.
4: Bravo. Super.
2: Méline, l'argent part chez toi.
3: Trop bien, je suis trop contente.
2: On te fait des bisous, Méline.
3: Ah, merci.
2: Merci à toi de nous écouter. On t'embrasse.
3: Au revoir.
4: Gros bisous.
2: Voleur de demain, attention.
0: Attention, tu veux gagner de 1000 à 5000 euros cash demain matin. Prépare-toi.
2: Est-ce qu'on ferait pas un petit bonus demain?
4: Ah, oh, ouais, c'est mercredi. Mercredi bonus.
2: Non, j'en ai fait un la semaine dernière, c'était jeudi. Le bonus voleur, c'est quoi? C'est que là, je vais vous donner un top chrono pour vous inscrire. Évidemment, vous allez pouvoir envoyer Bruno par SMS au 74-900. Demain, vous pouvez gagner 5000 euros en décrochant. Mais je vais rajouter un bonus. Je vais rajouter un bonus de 2000 euros.
4: Trop bien.
2: Ça veut dire que demain, en tant que voleur, vous pouvez prendre l'argent du candidat plus 2000 euros. Ça veut dire dans l'absolu, 7000 euros. 7000 euros quand même. Eh, oh, dis donc. Pour vous inscrire.
0: Tu as 30 secondes.
2: Je vais vous laisser un peu de temps. Pas pour prendre plus d'argent avec vos SMS, mais pour que les gens qui nous écoutent avec l'appli et qui ont un petit décalage de 5 secondes puissent s'inscrire également. Donc quand on donne 5 secondes avec le décalage, c'est trop tard. Là, vous avez le temps tranquillement. Quand je vais vous donner le top chrono, vous pouvez envoyer Bruno 74-900 pour la France, 63-22 pour la Belgique. 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
2: Votre pote est avec une nana ou un mec que vous aimez pas, est-ce que vous le dites? Il y a Dominique qui m'a envoyé un message. Non, mais il va vite comprendre que je l'aime pas.
5: Bien sûr.
2: Sarah qui dit oui pour éviter tout malaise. On va vous prendre à l'antenne là, en direct dans 3 minutes sur Fun Radio. Le temps de s'ambienter avec Offenbach là tout de suite sur Fun.

0: 7h52, c'est Fun Radio. Comme chaque jour, avant les infos, on jouera avec les chiffres. Je suis tombé sur une info dingue. 80% des jeunes de 18 à 30 ans ont ce rêve. Je suis sûr que vous n'avez pas le trouvé.
1: Ok, c'est un rêve accessible?
0: Ah, c'est un rêve qui est complètement accessible. Mais alors vraiment, c'était la dernière chose à laquelle je rêvais quand j'avais 18 ans.
1: Ah ouais?
2: Être masculiniste?
0: Hein? Être masculiniste?
1: Cauchemar.
0: Essaye d'être masculin déjà. Je vais vous en parler avant les infos, mais pour l'instant, j'aimerais qu'on accueille Delphine. Bonjour Delphine.
3: Bonjour.
1: Coucou Delphine.
3: Bonjour Bruno.
0: Delphine, on parlait tout à l'heure des couples. Ton meilleur ami ou ta meilleure amie ramène un mec ou une meuf. Tu peux pas, ça passe pas. Est-ce que tu le dis ou pas à ton meilleur ami?
3: Je lui dis et je lui propose même mille et une façons de le faire disparaître.
1: Ah. Oh.
0: Mais oui, mais
2: ah oui.
1: Si elle est heureuse, si elle l'aime.
0: Ouais.
3: Non.
1: Ça t'est déjà arrivé dans la vraie vie?
3: Ah, j'ai une amie très proche et c'est même devenu un running gag parce que régulièrement je lui propose des façons d'éliminer son, mais c'est son mari donc on peut pas vraiment l'éliminer.
0: Ouais.
1: Ah,
0: mais est-ce qu'avec le temps tu t'es assagi et tu te dis en fait il est peut-être pas mal?
1: Non, visiblement non.
0: Non.
1: Bon, après, mais c'est sa vie pour le coup.
0: Je vois. Delphine, je t'embrasse. Il y a Benjamin, il a 23 ans, il est à Saint-Sangoël. Salut Benjamin.
4: Bonjour Bruno, bonjour l'équipe.
1: Salut Benji.
5: Hello.
0: Ton meilleur pote arrive avec une meuf, ou un mec d'ailleurs, et ça passe pas du tout. Tu sens qu'il y a un loup. Tu le dis ou tu le dis pas?
4: Bah moi je le dis pas, c'est sa vie privée quoi. Il fait ce qu'il veut, s'il l'aime c'est son problème. Après voilà quoi.
0: Et si tu vois cette meuf le tromper avec un autre gars?
4: Ouais, bon là après les choses sont différentes.
1: Bah c'est pas oui, pareil. C'est différent.
2: Et si ce mec-là, c'est toi.
0: Ouais, c'est ça. Et si cet autre cas, c'est toi.
4: Oui, bon là, voilà quoi. C'est différent.
1: Ah le mec, retourne sa veste.
4: Ah non, mais tous les cas de figure sont différents.
0: Non, mais t'as raison.
2: Mais t'es pas regardable, hein, t'inquiète pas.
0: Hein,
2: je soupçonne pas du tout. Hein.
0: Benjamin, je t'embrasse, mon pote.
4: Merci, c'est gentil.
1: Bisous, Benjamin.
0: Bye. Bonne journée. Merci.
2: Tu le dis, toi, Bruno?
0: Hein?
2: Tu le dis, toi?
0: Non, je crois pas.
1: Mais non, si la personne est heureuse, c'est pas ton problème.
0: Si elle est heureuse, je laisse faire, tu vois. Son DJ Goja, Michiko, c'est ce qui arrive sur Fun Radio. Dans 5 minutes, 8h.
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2: Bonjour les copains, merci d'être là, merci d'écouter Fun Radio. Fun Radio, tout à l'heure, on va jouer avec vous au jeu des 30 secondes. On fait ça tous les jours à 8h10. On vous offre ce matin un séjour au Puy du Fou.
3: Oui, c'est pour 4 personnes. Vous aurez une nuit sur place, comme ça vous allez bien profiter. Ça va être à l'occasion de la féerie et de la frérie. Vous pourrez en profiter dès les vacances de la Toussaint. Vous aurez accès à toutes les attractions. Nous, on adore le Puy du Fou.
2: C'est vrai qu'on y allait une fois.
3: C'était génial. Et il y a des nouveaux trucs depuis qu'on y est allé.
2: Il faudrait qu'on y retourne.
3: Bah bien sûr.
4: Ils sont numéro 1 dans le monde ou en Europe?
3: Dans le monde?
2: Ouais, dans le monde.
4: Dans le monde,
2: ils avaient été élus meilleur parc d'attractions au monde. Dans quelques instants, dans l'info c'est rigolo, c'est Céline Dion qui a l'honneur. De toute façon, on peut pas passer une émission sans parler de
3: Céline.
2: C'est
3: impossible.
2: Mais pour l'instant, on joue avec les chiffres. Tous les jours avant les infos, on joue avec les chiffres sur Fun Radio. 80% des jeunes de 18 à 30 ans ont ce rêve. Alors là, pour le coup, je suis
5: c'est
2: sur le
5: C'est pas
2: coup.
5: Un rêve que t'avais toi?
2: Ah mais alors pas
5: alors,
2: du
5: est-ce
2: tout.
5: Alors, est-ce que ce serait pas avoir un CDI?
2: Non.
3: Propriétaire.
2: Ce serait avoir quelque chose, en tout cas.
3: Bah, une maison.
2: Non.
4: Une chaîne YouTube.
2: Non.
3: Un chien.
2: Non.
5: Une voiture.
2: Non.
5: Un escalator.
4: Un avion, oui. Non.
2: Un avion, oui.
3: Une plante.
2: Non. Un escalator. L'autre, je le connais, elle va me dire n'importe quoi. Non, c'est regarder.
3: C'est une bûche.
2: Une bûche, bien sûr.
4: Vas-y. Un édredon.
2: Voilà.
5: Hop. Un Judas.
2: Ok, très bien. Allez, allez-y.
4: Je sais. Un mousqueton.
2: Bien.
5: Un pied de chaise.
3: Un strapontin.
4: Un cigare cubain.
5: Une moquette.
2: Je vois le dernier qui est caillé.
4: Un bassistas.
3: Un ballotin. Okay. Un strapontin.
2: Non, c'est déjà dit.
3: T'as perdu. Ah non, j'ai perdu.
2: T'es nul.
3: Je me casse.
2: 80% des jeunes de 18 à 30 ans rêvent de devenir parents un jour.
5: Ah, ah bon, c'est chouette, moi, je trouve.
2: Est-ce qu'à 18 ans, tu rêvais d'avoir un enfant?
3: Non, mais
5: tu sais, moi j'en ai un peu marre d'un truc en ce moment. Je trouve que c'est la mode, tu sais, les gens qui ont des enfants et qui bâchent les enfants tout le temps. Genre, ah ouais, ils sont relous, ah ouais, ils sont comme ça, ah ouais, ils sont comme ça. N'en faites pas si vous en voulez pas.
4: Je suis d'accord.
5: J'en ai marre.
2: C'est une étude de l'appli de rencontre Happn. 85% d'entre eux identifient les contraintes financières et matérielles comme un frein majeur pour avoir des enfants. 65% disent avoir du mal à se projeter dans l'avenir. Chez les célibataires, 17% citent tout simplement l'absence de partenaire comme principal obstacle.
5: Ah oui, c'est un obstacle.
2: À avoir des enfants. Oui, c'est vrai que ça aide. Les enfants, c'est mieux à deux. Et encore que, aujourd'hui, si t'es une maman célibataire, la vie est plutôt bien faite. Tu peux, grâce au don, du sperme, tu peux avoir un enfant. Voilà. C'est bien de le dire. Les copains, vous restez sur Fun Radio dans quelques instants. Martin Garrix. C'est marrant, monsieur. Quand on a balancé le son de Martin Garrix qui nous l'avait fait découvrir, je disais, le gars, il doit avoir une prestance, quoi, tu vois, pour gueuler comme ça au micro. Il était tout maigrichon.
4: Tout michon,
2: les amis, Fun Radio, il est 8h.
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2: Oriane Doro pour les infos. Bonjour Oriane.
6: Bonjour Bruno, bonjour à tous. Grand soleil et pic de chaleur aujourd'hui, jusqu'à 36 degrés attendus dans le sud-ouest.
2: Policiers, enseignants, pêcheurs, de nombreux secteurs sont appelés à manifester aujourd'hui.
6: Grève massive dans le secteur de l'énergie notamment. Les salariés réclament le maintien de leurs tarifs préférentiels sur le gaz et l'électricité, tarifs que le gouvernement pourrait remettre en cause. Mobilisation aussi dans la police. Le syndicat Alliance appelle à manifester à partir de 11h30 sur les Champs-Élysées à Paris pour réclamer des augmentations de salaire. Appel à la grève aussi dans l'enseignement supérieur pour dénoncer la dégradation des conditions de travail, le manque d'effectifs et de moyens financiers. Un rassemblement est prévu à 12h30, place Jussieu dans le 5e arrondissement. Les pêcheurs, quant à eux, paralysent un dépôt pétrolier depuis 3h du matin à Fos-sur-Mer près de Marseille pour protester contre la flambée des prix à la pompe et dénoncer la dégradation de leurs conditions de travail.
2: Un code de conduite pour encadrer l'intelligence artificielle.
6: Il a été dévoilé hier par Microsoft. Le groupe s'engage à développer une IA qui restera contrôlée par les humains, alors que de nombreux professionnels du secteur craignent une réelle menace pour l'humanité face à l'arrivée d'une intelligence artificielle autonome. Le Conseil de sécurité de l'ONU devrait y consacrer une réunion la semaine prochaine. De son côté, Donald Trump évoque un canular, au même titre, écrit-il, que l'arnaque du réchauffement climatique. Le gouvernement américain, qui vient d'ailleurs d'abroger les limites d'émissions de gaz à effet de serre qui s'étaient imposées jusqu'ici, celui-ci aux centrales électriques, sachant que le secteur énergétique représente un quart des émissions de CO2 des États-Unis. Emmanuel Macron est attendu dans le Vaucluse. Aujourd'hui, le chef de l'État se rend sur la base aérienne d'Orange pour rencontrer la première promotion de volontaires du SNU, le nouveau service militaire national. Il prononcera un discours au cours duquel il dévoilera le nom de ce premier groupe qui atteindra en novembre 3000 volontaires. Ils seront 10 000 d'ici 2030.
2: Enfin, le sacre de la série Widow's Bay, c'était cette nuit à Los Angeles.
6: La comédie d'épouvante d'Apple TV a décroché 14 trophées aux Emmy Awards, un record, meilleure comédie, meilleur scénario, encore meilleure réalisation. La série médicale The Pitt, elle a remporté 6 trophées, meilleure série dramatique ou encore meilleur acteur pour Noah Wyle.
2: On finit avec la météo de cette journée.
6: Elle sera estivale, jusqu'à 33 degrés à Paris, 36 à Toulouse, soit une dizaine de degrés de plus que les normales de saison. Le soleil s'impose quasiment partout ce matin, à l'exception du quart nord-ouest. Le ciel est couvert actuellement sur la pointe bretonne et le Cotentin et ce sera voilé cet après-midi du Finistère au Hauts-de-France avec parfois quelques pluies faibles. Il fait 14 degrés à Lens et à Nancy pour l'instant, 15 à Saint-Brieuc, 17 à Ramatuelle, 18 à Mimizan, 19 degrés déjà à Paris. Cet après-midi, il fera 22 à Abbeville, 27 à Carthage, 28 à 7, 29 à Alençon, jusqu'à 32 à Auxerre et à Blois.

0: qui est semblable à un tout petit appartement par rapport à un grand duplex qu'on aurait habituellement.
1: Il y a quelqu'un qui est passé trois fois derrière moi pour récupérer les balais, le seau, les serpillères, etc. En disant excusez-moi. Voilà,
0: et il n'y a pas de caméra.
1: Il n'y a pas de caméra. Déjà, il y a des micros. Alors, pas tous, puisque en plus, Pino a renversé son café sur un des appareils des micros. Donc, du coup.
2: Ah oui, d'accord.
1: Oui, je le dis deux fois.
2: Tu le répètes deux fois. Bah, d'accord.
1: Évidemment, parce que là, le grand patron écoute à 8 heures. Autant tout à l'heure, il dormait. Là, maintenant, et puis tout a été filmé.
2: Ah, dis donc, à France Télé, Charles Lalonde l'a fait du mal.
1: On est là pour vous accompagner jusqu'à 10h ce matin. Fun Radio Dance Music avec Martin Garrix, avec Riviera dans la demi-heure. Vous avez vu dans les infos, parce que je sais que toi tu suis Pino, Carina regarde un peu Christina, non, mais il y a la Starac qui va revenir.
2: Ah,
1: et Vianney a annoncé qu'il serait le parrain de la prochaine promotion de la Star Academy.
3: Ouais.
1: C'est bien, je trouve. Et pour la Starac, c'est une exclu. C'est une exclu pour TF1 d'avoir Vianney. Si tu comptes pas The Voice.
3: Ouais.
1: C'est un peu.
3: C'est une exclu.
2: C'est sûr. Oui.
1: Si t'enlèves la chanson secrète.
3: Oui, exclu. Bah,
1: c'est un peu une exclu, tu vois, je trouve.
3: Ouais.
1: Et les enfoirés. Donc, les temps livres concerts des enfoirés, c'est une exclu.
3: Exclu, ouais.
1: Après, moi, avec la cabane qu'il a construite, j'aurais plus vu par Anne Koh-Lanta, tu vois. C'est un peu plus logique. Mais bon, après, c'est eux qui vont. L'info, c'est rigolo. Tous les matins, on vous parle d'infos qu'il n'y a pas dans la presse. Et c'est l'info qui nous fait marrer. On va parler de Céline Dion. C'est Chris Ney qui est tombé sur cette info. Alors, pas Céline Dion directement, mais d'un gars qui a essayé d'aller voir le concert de Céline Dion.
0: Oui, un gars.
1: En zibache.
0: Bah oui, en fait, il a essayé de loser parce qu'il n'a pas réussi à avoir de place pour Céline Dion. Pas d'argent, pas de place. C'est compliqué d'avoir des places. Donc, il s'est dit.
1: Déjà, d'un point de vue budget.
0: Bien sûr. Donc, qu'est-ce que je vais faire? Eh bien, je vais récupérer un vieux bracelet de la salle pour pouvoir rentrer comme si je faisais partie de l'équipe technique, quoi, tu vois.
2: Bien sûr.
0: Sauf que.
1: Est-ce qu'il a fait l'accent québécois en plus? C'est pas possible, j'avais perdu mon bracelet.
0: Non, mais ce qui me fait rire, c'est que du coup, il s'est fait gauler dès le départ parce que sur son bracelet, c'était marqué U Arena. Sauf que ça s'appelle plus comme ça depuis 2018. C'est-à-dire qu'entre temps, ça s'est même appelé la Défense Arena. Et là, depuis 3 mois, ça s'appelle la Plénitude Arena. Donc, le gars s'est fait gauler tout de suite et il risque quand même 3 ans d'emprisonnement. Hein. Il rigole pas avec ça.
3: T'as pas le droit de frauder comme ça.
2: C'est un profil qui peut t'intéresser, ça, Bruno.
1: Lui, il peut rejoindre l'équipe. Et il y a un autre gars dont je vais taire le nom parce que c'est un ancien animateur de radio que j'aime beaucoup en plus. Qui hier a posté un truc en disant « Ok les gars, je vais aller voir Céline Dion » et qui a posté une photo de son billet. Avec tout, le code barre et... Donc à mon avis, il faut qu'il soit rapide à y aller parce que sinon, si c'est... elle joue ce soir?
3: Demain.
1: Faut qu'il soit rapide à y aller.
3: Faut pas poster.
1: Il y a à peu près 25 personnes qui vont y aller avant qu'auront imprimé sa capture d'écran. Et qui vont passer avec son code barre. Mais oui, bien sûr.
3: C'est sûr.
1: J'ai pas osé lui dire parce que je me suis dit, écoute, qu'est-ce que tu veux faire?
2: Dis-lui, c'est pas trop tard.
1: Hein? Si, c'est trop tard, c'est trop tard. Il est 8h07. C'est Fun Radio, les copains. DJ Goja tout de suite avec Jason Derulo et Joe des 30 secondes qui arrive. On vous offre un séjour au Puy du Fou pour 4

0: 8h09, les amis, c'est Fun Radio. Dans quelques instants, Animal de Martin Garrix. Et puis on va parler série télé. C'était la cérémonie des Emmy Awards hier soir aux États-Unis. Pour l'instant, on joue.
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0: On joue avec Émilie. Elle est à Bois-Guillaume dans le 76. Bonjour Émilie.
2: Bonjour Bruno, bonjour la famille.
3: Salut Émilie.
0: Ça va, t'es en forme?
2: Oui, ça va. Un peu stressée, mais ça va.
0: Oh, sois détendu, tu sais, t'es avec des potes ici. Tu joues face à Thomas. Bonjour Thomas.
4: Bonjour tout le monde.
3: Salut, salut Thomas.
0: Bain de Bretagne, c'est ça?
4: C'est ça, c'est ça.
0: Et t'es responsable sécu?
4: C'est ça.
0: Dans quel domaine?
4: Dans un centre commercial.
0: Centre commercial, très bien.
4: Ouais.
0: Soyez les bienvenus tous les deux, les copains, on vous offre un séjour au Puy du Fou.
3: Et c'est pour 4 personnes, donc ça c'est super, vous emmenez soit des potes, soit votre famille, c'est comme vous voulez, vous allez passer une nuit sur place, vous aurez accès au spectacle nocturne, vous aurez petit-déj, le dîner, et puis vous pourrez y aller dès les vacances de la Toussaint, si vous le voulez, et assister à la frérie de la Toussaint. C'est la plus grande fête, ouais, c'est la plus grande fête jamais donnée au Puy du Fou, même nous on connaît pas.
0: Le mot frérie, j'adore.
3: Ça vient de chez toi, non,
0: ouais,
3: Bruno, la frérie? Dans l'Ouest,
0: Pino,
3: ouais.
0: Toi aussi, t'as dans les Deux-Sèvres.
5: Oui, oui.
0: Moi, je suis en Rente-Maritime, on a la frérie, ouais.
3: C'est genre une kermesse?
0: Ouais, c'était la fête du village.
3: La fête du village,
0: ouais. La règle, Émilie Thomas. En 30 secondes, on va tenter de vous faire deviner des mots issus d'une liste qu'on nous confie au dernier moment, et puis celui de vous deux qui découvre le plus de mots repart avec le cadeau. On est d'accord?
4: Ok. On est d'accord.
0: C'est Christina qui a gagné hier?
3: Oui, tout à fait.
0: Tu vas jouer avec Émilie, celle qui a été la première sélectionneuse.
3: Trop cool.
0: Thomas, on va faire tourner la roue des prénoms.
4: D'accord.
0: Le hasard va décider, ce sera du soit Karina, soit Pino, soit moi. Je mettrai un bifton sur Pino, moi.
5: Ah bon?
0: Ouais.
1: Pino.
0: Et je le dis au hasard.
3: Elle joue au loto, hein.
0: Ouais, bah je
4: joue. Ah bah super.
0: Je gagne pas. Thomas, ce super là, comment te dire? J'ai le même
3: plein
0: super.
3: D'entrain.
0: Quand on m'a annoncé
4: que je m'en fasse
0: opérer, moi, vraiment, quand on m'a dit qu'il allait avoir une opération, je dis bah super, voilà, bah pareil. Thomas, c'est toi qui commence avec Pino, est-ce que tu es prêt?
4: Je suis prêt.
0: Bon, je parle pas à toi, tu sais, Thomas, je parle à Pino.
5: Oui. On va voir.
0: 3, 2, 1, top chrono.
5: Ok, au supermarché, j'achète des. C'est des articles, c'est un synonyme d'article, ce sont des.
4: Des aliments, des courses.
5: Non, c'est un liquide.
4: Des produits.
5: Ouais, exactement. Quand t'es pressé, tu dis je n'ai pas le.
4: Temps.
5: Ok. Pour faire pousser les légumes, je dois planter une. Pour faire pousser
4: une
5: les
4: plante.
5: Légumes, je dois planter.
4: Une graine. Une
5: exactement.
4: Graine.
5: Alors, c'est un vieux mot, genre t'es trop drôle, on dit que t'es vraiment. T'es un mec
4: hilarant.
5: Qui est vraiment.
4: Détendu.
5: Délire. Hilarant. Non, bah attends.
3: Délire.
5: Oh, t'es délire, man.
0: En tout cas, je voudrais vraiment cette phrase. Quand tu vas dans un supermarché, tu achètes des. Et je comprends pas pourquoi t'as pas trouvé tout de suite, parce que c'était évident.
5: Ah, on est d'accord, c'est évident.
0: Et dis donc, dans une rue, il y a des.
3: Lampadaires.
5: Ouais, foutez-vous de ma gueule, mais.
0: Non, alors
5: à la
0: ça,
5: fin.
0: Moi, me fous de ta gueule, puis non, ça jamais. Ça,
5: bien sûr.
0: Ça, je peux te dire que je me permettrai jamais. À l'arrivée, ça fait 3 points pour Thomas, hein, Fanchon.
6: Oui.
0: C'est le nouveau prénom d'Agathe, notre productrice. On l'appelle
3: pirate.
0: Désormais Fanchon la pirate.
5: C'est la pirate.
3: Avec plaisir.
5: Et je vais prendre de l'armagnac. Appelez-moi mon perroquet, nom de Dieu.
0: Émilie.
2: Oui.
0: Tu joues avec Christina, est-ce que t'es prête?
3: Allez, on peut le faire.
2: C'est parti.
0: Top chrono.
3: Ok, il faut en boire 2 litres par jour.
2: De go.
3: Oui, c'est pas toujours, c'est.
2: C'est pas toujours. Moi?
3: Non, c'est le contraire de toujours. C'est le contraire de toujours.
2: Jamais, jamais.
3: Oui. D'une, il y a eu un premier numéro et là, on va avoir là. Le film. Quand il y en a un deuxième, c'est une.
2: Second?
3: Non, la continuité, c'est là.
2: Suite?
3: Oui.
2: La saga.
3: Dans les chaussures, tu les ranges dans une?
2: Semaine, dans un placard.
0: Mais après, si tu veux ranger tes chaussures dans une semaine, Émilie, nous, on te retiendra pas. Alors, Émilie, autant d'habitude, j'aime bien taper sur cette équipe quand elle est pas bonne, mais là, Émilie, excuse-moi,
3: t'étais pas avec moi.
0: Pas dedans,
3: ouais, mais d'une, c'était dur. Parce que moi, je croyais que t'allais dire d'une, c'est ça,
0: du
3: et
0: Pilar.
3: De deux, un. Ouais, j'avais pas bien compris. Et le dernier mot, c'était boîte. Hein.
2: Ah oui, boîte, pas du tout.
0: Bon, il y a une égalité, j'ai l'impression. Émilie, Thomas, c'est Karina qui va vous départager. Elle tente de vous faire deviner un mot. Celui de vous deux qui trouve le plus rapidement gagne le cadeau. Ok?
4: Ok.
3: Bon. À l'apéritif, on peut en manger. C'est pas des chips, c'est tout petit.
4: Des
3: non.
2: Des cacahuètes.
3: Ouais.
0: Émilie, c'est gagné.
3: Bravo, Émilie.
4: Bravo, Émilie.
2: Merci.
3: Cacahuètes.
0: Émilie, le séjour au Puy du Fou est pour toi.
2: Ah, nickel, parfait. Bah, merci beaucoup en tout cas. Merci Christina.
3: Oh bah, de rien.
2: Restez franchement tel que vous êtes. On vous écoute tous les matins avec ma fille et franchement, on vous adore.
0: Bah, comment elle s'appelle ta fille?
2: Elena.
0: Et bon, on embrasse Elena. Merci d'avoir joué avec
2: nous. En rentrant. Merci beaucoup
3: bon
2: à vous.
3: Bisous.
0: Thomas, bon, ce sera pour une prochaine fois. On va t'offrir un kit Bruno sur Fun Radio.
4: Super, merci beaucoup.
0: Belle
3: bisous.
0: Journée, Thomas.
4: Bonne journée à vous.
3: Bisous.
0: Il est 8h15. Merci d'avoir choisi Fun Radio. Mardi aujourd'hui, c'est le 15 septembre. Il y a eu la cérémonie des Emmy Awards qui récompense les meilleures séries télé. On n'a pas ça en France. Et on comprend. Alors, Capitaine Marlowe. On en parle dans 3 minutes après Martin Garrix sur Fun.
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0: sur 17.
1: Et vous faites du alors.
0: Bon réveil, les amis, je ris parce que je suis content d'être avec vous. Voilà, c'est ce que vous voulez que je vous dise. Parce que j'aime cette équipe et parce que voilà, alors je vous explique en fait le pourquoi du comment, c'est que depuis ce matin, Pino imite Agathe, notre productrice.
2: Mais je comprends pas, il m'imite en quoi?
0: En faisant pirate.
2: Mais oui, mais je marche pas comme ça.
0: Et donc il fait genre, je suis borgne.
3: Où c'est que t'es?
0: Ouais, c'est très con, ça peut me faire.
3: Prends ton armagnac, Bruno. Et remonte sur le bateau.
0: Et Agathe, c'est celle qui me dit, ouais, dans 3 minutes, tu fais ça, faut que tu lances tel truc, machin, etc. Donc, voilà, c'est un peu, ça va, Agathe, t'es contente d'être avec nous?
2: Ouais, ça va. Elle a une palette de personnages, Agathe, dans cette
4: série. Ouais,
2: c'est
3: assez flippante. Quelqu'un a vu mon pied beau?
0: C'était les Emmy Awards hier. Les Emmy Awards, c'est cette cérémonie aux États-Unis qui récompense les meilleures séries. Alors, il y avait des séries favorites. Windows Bay, par exemple. Alors, il y a beaucoup de séries, évidemment, qu'on n'a pas forcément vues, dont on a entendu parler. Windows Bay, je sais que c'est vachement bien, il faut que je regarde. Slow Horses aussi, qui est une série où joue le futur James Bond.
2: C'est pas cette série dont tu nous avais parlé sur les espions un peu nuls?
0: Ouais, exactement. Mais j'ai pas continué. Il y a Pluribus, il y a The Pitt, il y a Difty St. Louis.
2: C'est
0: une série hospitalière. Bon, voilà, je vais pas vous donner les noms des gens qui ont gagné, puisque de toute façon, ça parlera à personne. Non, j'ai envie de parler série télé avec vous, parce que on parle souvent de séries. Ici, on a tous nos séries dont on est fan. Ça peut être des vieilles séries. Moi, qui suis plus vieux que vous, évidemment, il y a des séries qui m'ont marqué quand j'étais petit. Mais on se posait la question hier en studio et j'ai envie de vous la poser à vous, là, maintenant, au 01 42 48 5000. C'est quoi votre personnage de série préf? Ever.
2: Ah, ever. Moi, je suis assez changeante comme fille. Alors, un truc que j'ai aimé il y a 5 ans, ça peut complètement changer aujourd'hui.
0: Il n'y a pas quelqu'un qui est, tu vois, par exemple, moi, Chandler Bing's.
2: Oui, bien sûr.
0: Ça, parce que je m'identifie un peu.
3: T'as le même humour que lui.
0: C'est très pompeux, ce que je suis en train de dire. J'ai pas le talent de Mathieu Perry, mais le personnage, je peux être un peu comme ça dans la vie.
4: Moi, c'est pas un personnage auquel je m'identifie, mais je trouve qu'il est, c'est la classe incarnée. Pour moi, c'est le gentleman, mais vraiment absolu, c'est Berlin.
0: La façon dont elle a dit, c'est le gentleman.
4: Ah ouais, j'adore. Il est chic, il est
0: Berlin,
4: toujours
0: dans
4: hyper
0: Cassa,
4: bien
0: dans Cassa des Papels.
4: Bah, et après, dans Berlin, il y a eu 2 saisons, hein, je crois.
5: Tu pourrais pas l'adapter en France. Il y aurait un mec qui s'appelait Louan Cuiseau, ce serait pas.
2: Ah, ce serait moins bien. Ouais.
0: Pino, ce serait qui, toi?
5: Ce serait Georges Clooney dans Urgence, Dougross.
2: Ah, il est stylé.
5: Il manie à la fois donc les compétences médicales. Ouais. Il a un petit flingue. Il a un bras branleur. J'adore.
0: Tu sais que Noah Wyle qui
4: joue dans Urgence
0: a été justement récompensé.
4: Docteur Carter. Ah,
5: c'est le seul qui a pas quitté l'hôpital.
0: Ouais, en fait, il joue encore dans une série hospitalière. Ouais.
2: The Pitt.
0: Karina.
2: Moi, ce serait Mercredi Adams. Je l'adore. J'aime bien comment est-ce qu'elle arrive à parler aux gens et les garder à distance.
5: Bah, c'est toi en fait. Ouais,
2: ouais, un peu.
0: Lucas, notre réalisateur, ton personnage de série, ce serait qui, toi?
6: En fait, j'aurais dit Berlin aussi, ou professeur.
0: T'as pas d'idée, quoi.
6: Le professeur.
0: Toi, le professeur.
6: Je me sens pas.
5: Bon, ben, alors, on est dans la banque, j'ai oublié les clés, alors.
0: Les amis, venez nous dire quel est votre personnage de série préféré. On fera de la radio ensemble. Je vais vous passer Riviera chez Des Online et puis une belle histoire de Christina qui va arriver à 8h30 sur Fun.
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0: 8h25, je voulais saluer Stéphane qui m'a dit j'ai suivi la cérémonie des Emmy Awards. Alors non, c'est les Emmy Awards. Les Emmy Awards, ça récompense les meilleurs joueurs en série, je pense. On parle de série télé ce matin. C'est qui votre personnage de série préf? C'est Fun Radio, il est 8h26.

0: 8h28, c'est Fun Radio et comme chaque matin, Christina a pour vous une belle histoire.
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0: Belle histoire de Christina tous les jours. En général, ça commence mal et ça finit bien.
2: Exactement, c'est le cas ce matin. L'héroïne de ma belle histoire s'appelle Valérie aujourd'hui. Alors Valérie est un teckel nain qui a toujours vécu en appartement.
0: Valérie est une personne très sympathique, elle est comptable au quatrième étage. Et c'est vrai qu'elle sent un peu le clébard, mais enfin de là à l'appeler teckel nain.
2: Donc c'est un teckel nain qui est toute petite, elle a moins d'un an, d'accord ? Ouais. Elle a toujours vécu en appart jusqu'au jour où ses propriétaires se sont dit « Tiens, si on partait en vacances à Kangaroo Island, c'est en Australie, d'accord ?» Ouais. Sauf que...
0: Mais eux, ils sont où de base ? Ils habitent où à la base ?
2: De base, à Mpet. ils habitent en ville, en Australie.
0: Ah d'accord, okay, très bien.
2: Donc ils habitent en appart.
0: Mais genre à Perth, à Sydney...
2: Perth, tout à fait, oui.
3: Canberra.
0: c'est quel genre d'appart ?
2: Sydney. Bon, donc il part pêcher, ok.
4: Ouais.
2: Et Valérie,
0: il part pêcher.
2: Les propriétaires, ils partent pêcher, sont sur une île.
0: Pas le teckel.
2: Non, bien sûr. Et donc Valérie se perd sur l'île.
4: Ouais. Ah non.
2: Sauf que là, c'est un peu le drame parce que c'est une île où il y a beaucoup de serpents venimeux et des rapaces. Et c'est un teckel nain, donc ça peut être une proie facile.
0: Oui, bien sûr. Bah, souvent, alors... c'est ce qu'ils cherchent, les rapaces. Hein.
4: Non, tu sais que c'est arrivé à ma tante. Hein.
0: De quoi ?
4: De son chien.
0: Par un rapace, hein.
4: Non, son chien qui était tout petit, rapace, fini le chien.
2: Ah bon ?
4: Au revoir, Justine.
3: Franchement, s'il y a de la drogue, faites tourner parce que je ne sais pas en plus.
2: Bon, il commence à la chercher. Valérie reste introuvable, d'accord, mais ils ont décidé de jamais lâcher l'affaire. Ça a duré des jours et des jours pour rechercher Valérie. Ils ont posé des jouets dans l'île, des vêtements avec leur odeur.
0: C'est vrai que ça, souvent, ça fait revenir les chiens quand
2: chien,
0: il est
2: peur. Oui.
0: Tu mets un poulet qui fait couic-couic, ça y revient tout de suite. Hein.
2: De la nourriture, bref, ça n'a pas marché. Et vous savez au bout de combien de jours ils l'ont retrouvé ?
4: Non.
2: 529 jours. Et Valérie était vivante et truc de ouf, elle avait pris 2 kilos.
4: Ah bah dis donc.
2: Donc en fait, elle s'est hyper bien débrouillée sur l'île.
4: Mais tu sais, ça me fait penser à cette histoire qui s'est passée cet été sur l'aire d'autoroute où les gens sont partis en vacances avec leur chat et le chat s'est échappé sur l'aire d'autoroute. Ils ont annulé les vacances et ils ont passé toutes les vacances sur l'aire d'autoroute. Et ils l'ont retrouvé, hein.
0: Tu sais que ça me fait penser qu'il faut que je rachète de la farine.
2: Ah.
3: Je suis crevé, moi.
0: Ah, mais bon. J'en avais, mais cette histoire de teckel,
2: comment tu vas à Valérie.
0: Ah mais pas du tout, moi je suis à deux doigts je suis sur une envie de fin de carrière là maintenant. Vraiment. Allez, et c'est Fun Radio les amis, j'ai 8h31.
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0: T'en parlais, peut-être t'avais prévu de parler du teckel ou pas ?
6: Ouais, tout le flash.
0: Parce que c'est quand même la grosse info du jour. C'est Oriane Doro pour les news, bonjour.
6: Bonjour Bruno, bonjour à tous. Une journée estivale avec du soleil et de fortes chaleurs. 33 degrés attendus à Clermont-Ferrand, 35 à Bordeaux.
0: Résultat, le risque d'incendie est élevé dans le sud-ouest.
6: Trois départements ont été placés en vigilance orange. Le Gers, la Haute-Garonne et l'Aude. En Ardèche, un incendie s'est déclaré hier à Désaigne. Les flammes ont détruit une trentaine d'hectares. 9 personnes ont été évacuées. De nombreuses manifestations sont prévues aujourd'hui en France, notamment dans le secteur de l'énergie. Les salariés réclament le maintien de leurs tarifs préférentiels sur le gaz et l'électricité, tarifs que le gouvernement pourrait remettre en cause. Des dizaines de rassemblements sont prévus, notamment dans les centrales nucléaires. Les policiers, eux, sont appelés à manifester à partir de 11h30 sur les Champs-Élysées à Paris pour réclamer des augmentations de salaire. Appel à la grève aussi dans l'enseignement supérieur pour dénoncer la dégradation des conditions de travail et le manque de moyens. Un rassemblement est prévu à 12h30, place Jussieu, dans le 5e arrondissement. Et puis en ce qui concerne les pêcheurs, ils paralysent un dépôt pétrolier depuis 3h du matin à Fos-sur-Mer, près de Marseille, pour protester contre la flambée des prix à la pompe et dénoncer la dégradation de leurs conditions de travail. Le scandale des violences sexuelles dans le périscolaire aurait-il pu être évité ? L'ex-maire de Paris, Anne Hidalgo, est convoquée au Sénat aujourd'hui avant son successeur, Emmanuel Grégoire, demain. Ils sont visés par des plaintes de familles qui accusent la ville de non-assistance à personne en danger et de non-dénonciation d'infractions. Depuis le début de l'année, 132 animateurs périscolaires ont été suspendus, dont 52 pour des suspicions de violences sexistes ou sexuelles.
0: Une journée d'hommage à Charlie Dalin en Bretagne.
6: Trois mois après le décès du navigateur normand, mort d'un cancer à l'âge de 42 ans, la ville de Concarneau organise une grande cérémonie cet après-midi. Des dizaines de voiliers vont participer à une parade dans la baie à partir de 16h. Le skipper avait remporté le Vendée Globe en un temps record en janvier 2025.
0: Et puis la cérémonie des Emmy Awards qui se déroulait, on en parlait cette nuit à Los Angeles.
6: Avalanche de récompenses pour Widow's Bay, la nouvelle série d'épouvante d'Apple TV qui a été sacrée dans 14 catégories.
0: On finit avec la météo de cette journée.
6: Il va faire très chaud, c'est même la journée la plus chaude de la semaine, jusqu'à 33 degrés à Paris, 36 degrés prévus à Toulouse. Cet après-midi, c'est une dizaine de degrés environ de plus que les normales de saison. Le soleil s'impose quasiment partout, à l'exception du quart nord-ouest. Le ciel est couvert actuellement sur la pointe bretonne et le Cotentin et ce sera voilé cet après-midi du Finistère au Hauts-de-France avec parfois quelques pluies faibles. Il fait 15 degrés à Tarbes et à Saint-Cyr-sur-Mer ce matin, 16 à Dunkerque, 17 à Ouessant et à Morzine, 19 à Saint-Florent. Cet après-midi, il fera 24 à Caen, 28 à Hyères, 30 au Lude et à Chaumont, 31 à Échirolles, 33 à Paris.
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0: Fun Radio Dance Music et Bébé Rixa. Je vous passerai également Sound of Legend dans la demi-heure. Je m'appelle Bruno, soyez les bienvenus sur Fun Radio les amis. Il y a Karina qui est
2: bonjour.
0: Là, il y a Christina.
2: Coucou.
0: Il y a Pino.
3: Salut.
0: Et le groupe Oasis qui a annoncé son grand retour en France juillet 2027. Ils s'étaient séparés en France en 2029 avec une violente altercation. Vous vous souvenez, ils s'étaient jetés leur guitare à la gueule.
2: Oui.
0: Qui nous rappelle également la séparation des frérots de la Vega qui s'étaient séparés en se jetant des

0: 8h37, c'est Fun Radio. On vous a posé cette question tout à l'heure. C'est qui votre personnage de série préféré ever? C'était la cérémonie des Emmy Awards cette nuit. Berlin pour Christina.
1: Oui.
0: Karina.
1: Mercredi.
0: Pino.
2: Dougros dans Urgence.
1: Bah, tu peux le dire à la française, hein, parce que Berlin, on a l'impression que tu parles d'une voiture.
3: Berlin.
1: Berlin, ouais, c'est Berlin.
0: Ils sont pas cons. Enfin, j'espère.
2: Pas con,
0: on a eu plein de messages qui sont arrivés. Il y a Sandra qui nous dit Dewey dans Malcolm.
1: Ah, Dewey.
2: Ah oui,
0: Sarah,
1: c'est excellent.
0: Blair dans Gossip Girl.
1: Ouais.
0: Anthony Ragnar dans Viking.
1: J'ai pas
0: même
1: vu Viking.
0: Un tatouage. Il paraît que c'est vachement bien, cette série. Julien qui dit j'aime bien le héros de la série Lucifer. David qui nous dit Joe Goldberg dans You, la série You. J'ai pas regardé. Katia qui nous dit Walter White dans Breaking Bad. Jeanne qui dit Fallon dans Dynasty.
1: Mm-hmm. Dynasty, c'est un peu.
3: C'est vieux,
1: ouais,
3: non
1: c'est l'ancienne,
0: bah,
1: hein.
0: Oui, mais bon, après, voilà. On a Christelle, par exemple. Christelle, elle est à Balzac.
1: Christelle. t'as failli dire Christelle.
0: Non, j'ai eu un.
1: Christelle.
2: Je suis pas formel, hein. Mais je crois qu'elle se fout de ta gueule.
0: T'inquiète pas. J'ai bien vu. Mais c'est Karina, donc j'ai rien.
1: Salut, Christelle.
0: Bonjour, Christelle.
4: Salut. Bonjour, la famille. Vous allez bien?
0: Ça va super.
1: Ça va et toi?
0: Mais tu sais, nous, ça va toujours. L'essentiel, c'est que toi, tu ailles bien.
4: Oui, tout à fait. Moi, je suis sur le Havre, là, donc pas loin du Havre, donc ça va.
0: D'accord. Dis-moi, c'est qui ton personnage de série, bref?
4: Ben, moi, c'est Dylan, hein, de la série Beverly Hills.
1: Ah ouais. Oh, mais il était beau.
4: Beau gosse, ben, côté bad boys, qui, que moi, ça, ben, j'ai 50 ans, donc à l'époque, ben, forcément, c'était un peu le rebelle du feuilleton et mais beau gosse en même temps, quoi.
0: Depuis, est-ce que tu es en couple?
4: Ah oui, tout à fait.
0: Et est-ce que tu es en couple avec un Dylan?
4: Ah, pas du tout.
1: Mais dans l'état d'esprit, est-ce qu'il est un peu rebelle?
4: Non, pas du tout.
0: Ça se trouve, t'es avec une femme?
4: Ah non, pas du tout. Je suis d'accord. Avec un homme, un agriculteur.
0: D'accord, mais est-ce qu'il ressemble, plus à qui comme personnage de série télé aujourd'hui?
4: Je sais pas. Là, franchement, je dirais peut-être Charlie Ingalls en faisant un peu plus haut.
0: D'accord. Charlie Ingalls, alors on est toujours dans les séries des années 70-80.
1: Attends, c'est revenu sur Netflix.
0: C'était
1: hein.
0: La petite maison à la prairie. Oui. Christelle, mais après, t'as balancé ta télé en 84 ou t'as vu d'autres séries depuis?
4: Non.
0: Christelle, je t'embrasse.
4: Oui, merci. Bisous à la famille.
1: Bisous.
0: C'est intéressant parce que Mathis, il a 18 ans.
1: Ouais.
0: Donc normalement, ça devrait être une série récente. Bonjour Mathis.
5: Bonjour Bruno, bonjour la famille.
1: Salut Mathis.
0: Mathis, personnage de série préf, toi c'est qui?
5: Mon personnage préféré, c'est Mac Taylor dans Les Experts Manhattan.
0: Ouais, Mac Taylor, c'est Gary Sinise, c'est ça?
5: Exactement.
0: Ouais, je vois très bien l'acteur qui joue.
2: Parce qu'ils font des experts en fonction de.
1: Oui, des villes. Bah oui.
0: Il y avait les experts Las Vegas, les experts Manhattan et les experts Miami.
2: Ah, je savais pas.
0: Las Vegas, c'était avec Gil Grissom, celui qui avait la barbe.
1: C'est hyper calé en expert. Hein.
0: New York, c'était Mac Taylor. Et les experts à Las Vegas, c'était le gars qui baissait, qui remontait ses lunettes noires. Là. Je sais plus comment il s'appelle.
1: J'ai jamais regardé.
0: Ah ouais?
1: Non, jamais. Non,
2: de toute façon, tu peux me dire tous les noms du monde, je les ai pas.
0: D'accord, très bien.
5: C'était David Caruso dans les experts.
0: Ouais. C'était David Caruso. Ah, oui. Caruso qui chantait de l'opéra.
5: En plus, je suis très très fort dans les séries des années 2000, hein, les gars.
0: Eh ben, très bien, Mathis. Moi, je suis très fort en ping-pong.
2: Et on se la raconte pas plus que ça. Hein.
0: Bah, excusez-moi, je me la pète.
2: C'est pas une compète. Hein.
0: Mathis, t'embrasse, mon pote.
1: Merci d'avoir appelé Mathis.
5: Merci beaucoup, Bruno, la famille, je vous aime.
0: Et ben, t'as un amour, on t'aime aussi. Débérista, David Guetta va arriver sur Fun Radio. Et on va se faire un. Est-ce qu'on ferait mieux?
1: Ah, trop cool.
0: Est-ce qu'on ferait mieux? Il y a Lucas qui a enregistré des questions d'un jeu télé. On va essayer de répondre à la place des candidats. C'est dans 3 minutes sur Fun.
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2: 8h47, c'est Fun Radio. Bon anniversaire au prince Harry. On le disait ce matin qu'il fête ses 42 ans aujourd'hui. Camélia Jordana, qui fête ses 34 ans, comédienne et chanteuse. Tom Hardy.
3: Ouais.
2: Le balèze. Qui fête ses 49 ans. Et Tommy Lee Jones. Tommy Jones, c'est celui qui est avec Will Smith dans Men in Black, notamment, qui fête ses 80 ans. On va jouer dans quelques instants après Baby Rexha et David Guetta, là, c'est sur Fun.

0: Fun, c'est Fun Radio. On va jouer avec les chiffres avant les infos, comme on fait tous les matins et toutes les heures. Et j'ai un truc qui va parler à tout le monde. 68%. 68% des gens en ont un chez eux. J'en ai un. Et je pense que tous les membres ici dans cette équipe, ici c'est du 100%. On va voir si ça vous parle, car pour l'instant, on joue avec l'équipe.
1: C'est la mer noire.
2: Oh non. Est-ce qu'on ferait mieux?
0: Lucas a récupéré des questions dans un jeu télé. Il nous pose les questions, on n'a pas les réponses. On doit répondre, Karina, Christina, Pino et moi. Quel jeu?
3: Grand concours des animateurs.
4: Oh! T'as participé, Bruno. Combien de fois tu l'as gagné? Trois fois?
0: T'as
4: combien de trophées?
0: Trois, je crois.
4: Deux fois. Visualise ton étagère.
0: Mais ils sont pas sur une étagère.
4: Mais tu les mets où?
0: Dans ton cul. Excuse-moi.
4: Oh ben ça c'est fin, monsieur Guillon.
3: Et il a trois victoires. Imaginez.
0: Excuse-moi. Franchement, tu m'as entendu la perche. Je suis désolé.
4: C'est un réflexe. Donc ils sont où?
3: Mais il vient de te
4: dans
3: le dire.
4: C'est fou de prendre plaisir.
0: On commence avec qui? Allez, Karina.
5: Quel adverbe est formé à partir de l'adjectif bref?
4: Brièvement.
5: Merde, oh, pardon.
0: Une question pour Pino.
5: Quel prénom féminin désigne un dessert fait de biscuits à la cuillère et de fraises?
0: Facile, ça.
4: Bah, enfin, Pino.
0: Pino.
4: Toi qui aimes manger.
3: La cerise.
0: C'est vrai
5: une
0: que.
5: Une Charlotte.
3: Bonne réponse.
5: Ah oui.
3: Ah, je l'avais pas du tout.
4: On a vu.
3: Ouais.
0: Il est là, mon champion. Tu sais que on l'aura pas le prix Nobel cette année. Christina?
4: Ouais.
5: Quel océan baigne l'archipel des Bahamas?
4: Le Pacifique.
6: L'océan Atlantique.
5: Bonne réponse.
0: Ouais.
4: Ah merde, les Bahamas.
0: Et merde.
4: Ah merde, je me suis trompé de côté. C'est un mélange d'accents.
0: Vas-y.
3: Là, c'est une question qui t'a déjà été posée en plus.
5: Quel instrument avant peut-être à coulisses?
0: Le trombone.
5: Le trombone. Bonne réponse.
0: T'es très con si j'ai répondu bien une fois. Tu doutes bien que je vais bien répondre.
3: On ne sait jamais. On préfère vérifier que t'es pas triché.
4: Ah, il est suspicieux en plus. Ça veut dire que Pino et Chris sont éliminés.
3: Ah bah non, on joue encore. On fait un tour. Attends,
4: y a pas de
0: problème.
4: Faut avoir des conséquences.
3: Attends, vas-y.
0: Vraiment, la cerise aux fraises.
3: Remets-en une, tu vas voir, je vais avoir la réponse.
5: Dans quelle série de BD rencontre-t-on Vomito et Zizi?
4: Allez!
0: C'est brouillé la tête de Pino, quand même.
4: Tu l'as en plus!
0: Pino, tu connais? C'est pas dans Tintin?
3: C'est Titeuf?
5: Je passe! Titeuf!
3: Allez! Tu
0: crois bien que c'est pas Tintin?
3: Bah oui!
0: Capitaine, allons chez Vomito et Zizi! Appelons-les les Dupont! Excuse-moi, appelons-les les Dupont et Dupont! Christina, vas-y!
4: Oui!
5: Quel mot de trois lettres désigne la période d'activité sexuelle des mammifères mâles?
4: Le rut!
0: Ah, ça.
5: Passe! Le rut!
0: Ça, elle sait.
4: Il parle un peu trop rapidement.
7: Il articule pas.
0: Oh. Mais c'est parce qu'il doit poser un maximum de questions dans un minimum de temps.
4: Oui, articule, c'est pas plus cher.
0: Parle pas comme ça d'Arthur, c'est un pote.
4: Oui,
0: Allez, vas-y pour Karina.
5: Et avec quelle bomba latina Pitbull a-t-il chanté We Are One, l'hymne du mondial 2014?
4: Shakira?
5: Shakira. Jennifer Lopez. Ouais.
4: C'était toi qui répondais?
0: Non, oui. C'était pas moi. Ah oui, c'était moi.
4: On a la même mauvaise réponse.
0: J'ai évolué. Tu vois, si j'ai changé, vous pouvez changer.
3: Vas-y,
0: aussi.
3: Une pour Bru, là.
0: Vas-y, une pour moi.
5: Qui est la sœur du père de mon frère?
0: Ma grande-tante.
5: Ma tante. Bonne réponse.
0: Ouais, mais parce qu'elle mesure 1m85. C'est ma tante, mais qui est très grande. Je l'appelle ma grande-tante. Excusez-moi, j'ai inventé la mauvaise foi.
3: Ah oui, pourquoi? T'es né avant la mauvaise foi.
0: Je suis né avant la mauvaise foi, arrivée 2 jours après. Ça s'est joué 2 jours. San Francisco, c'est une ville. Et c'est Son of Legend surtout qui arrive sur Fun Radio. Et le chiffre du jour, là, dans 3 minutes.

0: 7h57, c'est Fun Radio. Bon réveil les copains. Aujourd'hui, nous sommes mardi, nous sommes le 15 septembre. Dans quelques instants, il y aura Eugène. Non, on vient de le passer, c'est ça que t'es en train de me dire, Lucas?
1: Non, c'est celui qu'on va passer là.
0: Ah d'accord, très bien. On passe Sound of Legend alors?
1: Oui.
0: D'accord, donc c'est pas du tout Eugène.
1: Non.
0: Je rappelle qu'on est dans un nouveau studio ce matin, donc tout est un petit peu bizarre, mais on fait de la radio comme on peut. Déjà, ça passe dans le micro.
1: Eugène, on le passera plus tard.
0: Oui, bah, tu sais, mais il vient quand il veut.
2: Il est bienvenu, hein, il est chez lui.
0: Et puis si on le passe pas?
3: Et c'est le patron maintenant.
0: On l'a déjà passé 14 fois hier. Ouais, une fois près, hein, tu vois ce que je veux dire. Ça lui rajoutera pas un pneu à sa Lamborghini, tu vois ce que je veux dire.
1: Nouvelle expression.
3: Oh, salut. Elle est bien celle-là, franchement.
0: Pour l'instant, sur Fun Radio, on joue avec les chiffres. Et cette question que je vous posais tout à l'heure, 68% des gens en ont déjà un chez eux. En ont un chez eux, je suis sûr que vous avez.
2: Est-ce que c'est quelque chose qu'on met dans la cuisine?
0: Ça peut être dans la cuisine, bien sûr.
2: C'est un truc utile?
0: Ah, c'est un truc super utile.
3: Un vase?
0: Non. Mais cela dit, Pino, c'est pas forcément une connerie ce que tu me dis. Ça peut se présenter sous forme de vase parfois.
2: Sous forme de vase?
3: Ouais. Ah, une urne funéraire?
0: Non, sous forme, pas sous forme de main.
2: J'ai pas dit ça.
0: Mets toutes tes dents quand tu parles.
2: Oh. Mais ça peut pas être une urne, un vase, il faut un bouchon.
0: C'est un tiroir à bordel.
2: Mais c'est hyper utile le tiroir à bordel. Bien parce sûr. Que t'as des trucs, tu sais pas où les ranger. Moi par exemple, j'ai le moulage de mes dents chez le dentiste. Dans quel tiroir tu le ranges? Bah voilà, tu vois, c'est Karina qui a pas mis ses dents.
0: T'as rarement un tiroir de moulage de dents.
2: Bah oui, mais ça y va dans le tiroir à bordel.
0: Non mais moi tu vois, typiquement tiroir à bordel, hier j'avais besoin d'une clé, ouais, parce que j'avais paumé une clé pour la maison. Et dans mon tiroir à bordel, il y a plein de clés.
2: Et quand je te dis plein de clés,
0: une quinzaine. Hein?
2: T'as retrouvé la bonne clé?
0: Aucune.
3: Ah, bah oui, c'est jamais les bonnes.
0: J'ai testé les 15, mais vraiment le double de la porte en question, il n'y avait pas.
2: D'accord.
0: Voilà, mais c'est le tiroir à bordel. Au moment où je suis en train de vous parler, il y a 12 000 personnes qui sont en train de le faire dans le monde.
2: Oh.
0: C'est statistique.
2: C'est coquin?
0: C'est complètement coquin.
2: Ah, bah, desquels?
0: Exactement.
2: Que 12 000?
0: Bah, ça va, les gars, quand il y a des gens qui bossent, merde.
2: 8 milliards.
0: S'il te plaît, non, ça va. Et oh, dis donc. Et des viands,
2: c'est
0: là.
2: C'est la nuit sur la moitié de la planète.
0: Eh ben, la nuit, tu dors. Excuse-moi.
3: Elle a plus de dents et elle est nympho. Ça n'est pas possible.
0: C'est une étude Planétoscope qui nous apprend que plus de 6100 rapports sexuels se déroulent chaque seconde sur la planète. 15 minutes, c'est la durée moyenne constatée. 110 rapports par an constituent la moyenne estimée pour un adulte dans le monde.
2: Des chiffres qui laissent
3: ça nous laisse, ça nous laisse sans voix. Je vais te dire une chose. Hein.
0: 110 fois par an?
3: Attends, c'est fou. 110? Mais Christina, 110?
2: Bah, calcule!
3: Ah, oh, bah oui, bah, oh. 110, c'est beaucoup, tranquille.
0: Il y a 365 jours dans
2: l'année. Bah oui, c'est pas tant, hein. Mais c'est pas, un c'est pas tant.
3: Même une actrice,
2: un jour sur 3, bah.
3: Ah oui?
2: T'as l'impression qu'il vient de découvrir un truc de dingue.
3: Oh bah attends, Kino. 110, non mais Bruno est d'accord. Dis-moi quelque chose. Sois dans mon équipe, s'il te plaît. Mais c'est en seul, là.
0: Ah non, c'est beaucoup, c'est beaucoup. Ah,
3: c'est beaucoup, ouais, d'accord, merci.
0: Ou alors fais ça 110 jours de suite et puis après t'es peinard
2: le reste de la vie.
0: L'info, c'est rigolo. On parlait des Emmy Awards tout à l'heure.
2: Oui.
0: Je vous ai sélectionné des moments de solitude, de cérémonie, de remise de prix parce que j'adore les moments de solitude. C'est après les infos, Fun Radio, il est 9h.
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0: Oriane Doro pour les infos. Bonjour Oriane.
5: Bonjour Bruno, bonjour à tous. Grand soleil et pic de chaleur aujourd'hui, jusqu'à 36 degrés attendus dans le sud-ouest.
0: Un dépôt de pétroliers bloqué ce matin dans les Bouches-du-Rhône.
5: Plusieurs dizaines de pêcheurs paralysent le dépôt de Fos-sur-Mer près de Marseille depuis 3 heures du matin. Ils protestent contre la flambée des prix à la pompe et dénoncent la dégradation de leurs conditions de travail. Et les pêcheurs sont loin d'être les seuls à manifester aujourd'hui. Les salariés du secteur de l'énergie, par exemple, réclament le maintien de leurs tarifs préférentiels sur le gaz et l'électricité, tarifs que le gouvernement pourrait remettre en cause. Le syndicat Alliance appelle les policiers à manifester à partir de 11h30 sur les Champs-Élysées à Paris pour réclamer des augmentations de salaire. Appel à la grève aussi dans l'enseignement supérieur pour dénoncer la dégradation des conditions de travail et le manque de moyens. Il y aura aussi une manifestation devant le ministère de l'Économie ce soir. Association de protection de l'environnement, infirmiers, pompiers, étudiants, ils réclament des moyens pour faire face au dérèglement climatique. Ils souhaitent que certaines mesures d'urgence comme la prévention des incendies ou la lutte contre les bouilloires thermiques soit intégré au budget 2027. Rassemblement prévu à partir de 19h30 à Bercy.
0: Un code de conduite pour encadrer l'intelligence artificielle.
5: Il a été dévoilé hier par Microsoft. Le groupe s'engage à développer une IA qui restera contrôlée par les humains, alors que de nombreux professionnels du secteur craignent une réelle menace pour l'humanité face à l'arrivée d'une intelligence artificielle autonome. Le Conseil de sécurité de l'ONU devrait y consacrer une réunion la semaine prochaine. De son côté, Donald Trump évoque un canular, au même titre, écrit-il, que l'arnaque du réchauffement climatique. Le gouvernement américain, qui vient d'ailleurs d'abroger les limites d'émissions de gaz à effet de serre qui s'étaient imposées jusqu'ici aux centrales électriques, sachant que le secteur énergétique représente un quart des émissions de CO2 des États-Unis.
0: On finit avec le sacre de la série Widow's Bay. C'était cette nuit à Los Angeles.
5: La comédie d'épouvante d'Apple TV a décroché 14 trophées aux Emmy Awards, un record. Meilleure comédie, meilleur scénario ou encore meilleure réalisation. Et puis la série médicale The Pitt, elle a remporté 6 trophées, notamment celui de la meilleure série dramatique.
0: On finit avec la météo de cette journée.
5: Eh bien, ce sera la plus chaude de la semaine, jusqu'à 33 degrés à Paris, 36 attendus à Toulouse, soit une dizaine de degrés de plus que les normales de saison. Le soleil s'impose quasiment partout ce matin, à l'exception du quart nord-ouest. Le ciel est couvert sur la pointe bretonne et le Cotentin et ce sera voilé cet après-midi du Finistère au Hauts-de-France avec parfois quelques pluies faibles. Il fait 14 degrés à Lens et à Nancy pour l'instant, 15 à Saint-Brieuc, 17 à Ramatuelle, 18 à Mimizan, déjà 19 à Paris. Cet après-midi, il fera 22 degrés à Abbeville, 27 à Cargès, 28 à Sète, 29 à Alençon, jusqu'à 32 à Auxerre.

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1: 9h04, c'est Fun Radio. Bon réveil les copains, mardi aujourd'hui, nous sommes le 15 septembre, j'espère que ça va bien, merci d'être là en forme. Plein de messages d'auditeurs qui nous disent, parce que comme depuis ce matin on a dit qu'on n'était pas dans le bon studio, on a posté des vidéos, on peut pas...

0: j'ai eu des échos de la concurrence. Ils écoutent, tu sais, nous, on a des rapports sur ce qui se passe en face, et en face, ils ont des rapports sur ce qui se passe chez nous, et je sais qu'ils ont dit, mais disons, je sais pas ce qu'ils ont cette année, mais j'ai l'impression qu'ils ont lâché les chiens.
1: Ah bon?
0: Ouais.
2: J'adore cette expression.
1: Lâcher les chiens. Sauf que nous, c'est des chihuahuas, ça.
0: C'est qu'on a moins de pression que la concurrence. Nous, on sait qu'on est là l'année prochaine, déjà, avant même d'avoir attaqué la saison, donc on est détendu. Tu vois ce que je veux dire? C'est pour ça.
1: Oui, puis on a ce truc qui fait qu'on s'en fout un peu.
2: Oui, merci. Pourquoi se stresser?
0: On a arrêté de stresser. On
2: a dit,
0: il y a tellement de choses qui sont stressantes. Ce que je disais à Karine en antenne hier, je suis allé faire le plein d'essence. Et après, je suis rentré à Vladivostok. Puisque
2: non, en vrai, c'est terrible. Et tu sais que ce week-end, mes beaux-parents m'ont prêté leur voiture. C'est du gasoil. Moi, je conduis pas beaucoup. Mm-hmm. Et je me suis dit, tiens, pour les remercier, je vais mettre un peu de gasoil.
0: Ouais.
2: Bah, j'ai pas fait le plein.
1: Ah ouais?
2: Non, mais c'est l'enfer.
0: J'ai attendu 45 minutes hier pour mettre de l'essence.
2: Ah,
0: bon
2: ah parce qu'il y avait du monde.
1: Ah, ça commence, oui.
0: Non, parce que je me suis arrêté, puis je me suis dit, tiens, je vais arrêter 45 minutes, j'ai lu un livre. J'ai lu André Gide, parce que j'adore, évidemment, la pastorale. Mais bien sûr qu'il y avait de la queue à la pompe.
2: Ouais.
3: Moi, Vaquilla, 140 balles, l'autre jour, le plein.
0: Moi, c'est pareil, ouais, j'ai eu ça, 160.
3: Je vais reprendre un Ricard.
2: Non, mais on a les mêmes préoccupations que vous, en vrai.
0: C'est important de dire. Il y a Karina qui est là, il y a Pino et Sakia.
3: Salut.
0: Il y a Christina et son gasoil.
2: Ouais.
0: Et l'info, c'est rigolo, comme à chaque heure. C'était la cérémonie des Emmy Awards, c'était cette nuit à Los Angeles.
2: On dit les Emmy. Hein.
0: Moi, je dis Emmy, c'est parce qu'ils sont plusieurs.
1: Il fait le apostrophe S.
0: Les Emmys, c'est les awards.
3: Sachez bien une chose, il n'a jamais tort. Partez de ce principe et après voilà.
2: D'accord. Qu'est-ce qui lui arrive?
0: Non mais tu sais, les cérémonies de remise de prix, c'est toujours un bonheur, surtout en France, parce que souvent c'est soit il y a des boulettes, soit c'est chiant.
2: Ouais.
0: Les boulettes, c'est par exemple quelqu'un qui annonce un prix, d'accord? Mais en fait, elle se gourre de prix. En 91, on est sur la cérémonie des Césars, Vanessa Paradis, vous voyez qui est Vanessa Paradis.
1: Bien sûr, elle était toute jeune.
0: Donc, elle annonce quelqu'un, puis en fait, boulette.
4: Le César est attribué à Judith Godrèche dans... Mais, pardon. Oh, je suis désolée, excusez-moi. C'est Judith Henry dans La Discrète, excusez-moi.
1: Elle s'est trompée de Judith.
0: Elle s'est trompée de Judith. C'est-à-dire que t'imagines, toi t'es là, t'as bossé toute ton année, et là tu te lèves pour... Et non, c'est pas toi en fait.
2: C'est l'enfer.
1: Mais il paraît qu'elle avait fait un peu exprès.
2: Ah bon?
1: Ouais, selon les rumeurs, vu qu'elle était pas très copine avec Judith Godrèche, elle aurait fait exprès.
0: Mais tu sais, et plus récemment dans la série des Césars, parce que les Césars des fois c'est quand même très très malaisant, on est en 2012, il y a Michel Blanc qui gagne un César,
2: oui.
0: L'acteur du Splendide, devant Joe Star. Ouais. Joe Star qui était également dans le dos. Joe Star de son vrai nom, Didier Morville. Et à l'époque, c'est une actrice, Mathilde Seigné, qui doit remettre le César à Michel Blanc. Donc t'imagines, le truc a été annoncé, hop, il y a Michel Blanc qui apparaît. Et là, la meuf, elle sort ça.
5: Est-ce que j'ai le droit de faire ça ou pas? Je voudrais, s'il peut venir, mais je sais pas si on a le droit.
6: Rien
5: non,
6: de
5: on n'a pas le droit.
6: Mathilde.
5: Juste, je voudrais qu'il monte, Didier. Ouais. Parce que j'adore, je suis ravie que tu l'aies, Michel, mais je voulais que ce soit... Enfin, voilà, pardon.
2: C'est terrible.
0: Il y a plus de prix. T'imagines, c'est-à-dire que finale de la Coupe du Monde, tu dis, ouais, non, je vois Lionel Messi, parce que...
3: Ouais,
0: souvent,
3: il est sympa, ouais.
2: C'est hyper abusé. Ouais.
0: Bon, après, il y a des trucs chiants, tu vois, il y a les discours chiants aussi au César, ça arrive souvent, tu vois. Et alors, discours chiants, il y en a où tu fais ton discours, on s'en rend pas compte que t'es chiante. Puis il y en a, on s'en rend compte parce que, à un moment, on te coupe la parole. C'est ce qui est arrivé à Sophie Marceau.
7: Je voulais vous parler d'autre chose que du cinéma parce qu'il y a d'autres choses importantes dans le cinéma. Et puis j'ai passé une journée avec des enfants gravement malades. Et je peux vous dire que le cinéma est une chose qui compte dans le monde. Plutôt que de faire la guerre, on fait du cinéma.
8: Président, pardon, je vous ai interrompu.
7: Si je vous ennuie, dites-le moi.
2: Oui, on te le dit, Sophie. Oui. Qui sait qu'ils font un truc génial maintenant aux États-Unis depuis quelques années, c'est qu'ils ont un temps imparti et si tu respectes pas le timing, et ils te mettent genre une musique qui part hyper fort.
0: Alors que la musique parte, c'est bien, mais que la personne fasse comme si t'avais rien fait, c'est compliqué. Et puis pour finir avec les cérémonies qui foirent un peu, mais c'est ce qui rend le truc aussi rigolo, Miss France.
2: Ouais,
0: ça cartonne,
2: c'est dur.
0: Miss France, ça existe à la télé depuis 1000 ans. Alors aujourd'hui, attention, c'est tout est évidemment
2: calibré.
0: Les SMS sont répertoriés, etc. Parce que on est en 2026. En 1987, c'était plus compliqué. Et là, vous allez voir, au niveau de la comptabilisation des points, il y avait un présentateur qui était iconique à l'époque, qui s'appelait Guilux. Guilux, pour vous expliquer aux plus jeunes qui nous écoutent, c'est un peu le Michel Drucker qui nous écoute. C'est un peu Michel Drucker d'aujourd'hui.
3: Il a créé un interview.

0: Requin, pour les plus jeunes qui nous écoutent, ce serait un peu le...
1: Camille Combal.
0: Voilà. Et donc, à l'époque, c'est un peu galère.
2: Nous avons donc donné la quatrième dauphine, la troisième dauphine, la deuxième...
3: Mais enfin, vous n'êtes pas entouré de gens capables de faire des comptes sérieux, monsieur Céleste. Ça me paraît quand même très grave, ça.
2: Effectivement, c'est là où je butais. Là, non. En fait, il y a une grosse erreur. Là,
1: Ah là, l'enfer. Mais t'imagines? En même temps, c'est compliqué.
0: Non, mais surtout, imagine les meufs qui sont en train d'attendre, c'est moi. Mais après, tu vois, même quand c'est récent, et on va finir avec ça, quand tu fais Miss France, le plus dur, c'est de gérer son stress. Là, c'est Miss Côte d'Azur, et c'était il y a 2 ans.
4: Est-ce que la confiance en soi est nécessaire? En vérité, je n'ai pas moi-même confiance en soi tous les jours.
1: Bah oui, ma grande.
0: Comme quoi, et les remises de prix à la française, c'est quand même un délire. Dans la série, les gens sont formidables, les conseils nuls sont formidables avec Karina. Ce sera dans 3 minutes. Après ça, on a Legend San Francisco sur Fun.

0: 16h13.
1: On le disait, c'est l'info du jour, l'info un peu légère du jour, Vianney. Et je voulais vous en parler sur Fun Radio, même si sur Fun Radio on passe pas Vianney. Vianney a confirmé qu'il sera bien le parrain de la prochaine Star Academy. Il va venir au château. Voilà, il en a fait un nouveau depuis quand même.
2: Oui, il y a caca dans la sueur.
3: Oui, j'ai pas de nouveau là.
1: D'or et d'or. Alors bon, on sait déjà ce qu'il va faire. A priori, tailler la haie, refaire les joints, poser des plaintes, il faut installer les tuiles, désherber. Puis s'il a du temps, il chante un jour.
4: Formidable.
1: C'est vraiment bien que ce soit toi qui fasses les jingles tous les jours. Tous les jours aux alentours de 9h10, 9h15, Carina met en avant des gens qui la font marrer sur les réseaux sociaux. Ça peut être TikTok, ça peut être Instagram. Et là, ce sont des gens qui prodiguent des conseils nuls.
2: Ouais, des conseils à ne surtout pas suivre. Conseil nul, santé numéro 1, faire 7000 pas par jour.
5: Apparemment, il faut faire 7 à 8000 pas par jour pour être en bonne santé. Alors, je pense que je vais commencer à y mettre maintenant.
2: Alors c'est très con, mais ça me fait rire aussi.
1: Moi, j'avoue, moi ça voilà. Peut me faire rire 1000 ans.
2: Bah voilà, c'est la team premier degré qui est en nous qui s'exprime. Est-ce que vous voulez un petit conseil nul sur les interactions sociales?
6: Oui.
2: Amour, amitié, cette fille a trouvé la solution.
7: Bon, moi, faut savoir un truc, c'est que j'ai goûté à l'amitié et à l'amour. Très sincèrement, je vous recommande le riz. Voilà, pourquoi? Parce que le riz, ça déçoit jamais. Riz blanc, riz en sauce, riz au lait, les sushis. Le riz, ça m'étempête à absolument tout, je veux rien savoir.
2: Et c'est vrai, elle a raison, franchement. Le riz, ça ne déçoit pas.
1: Si t'as un rice cooker, sinon c'est un peu décevant.
2: Ah ouais, ouais. Bah, moi le riz casserole, j'adore. Ouais. Et surtout pas le basmati, hein. Dégueulasse. Bref.
1: C'est mon frère, moi.
6: Vraiment, on débat sur le riz, là?
2: Il y a un vrai débat à créer sur le riz. Et sur les marques Lustucru, je les déteste. Vivons que le
1: riz. Moi, je suis très taureau, il est moi.
2: Ah ouais? Ah non, oui. Il colle.
6: Moi, je trouve que le riz, ça sert à rien.
1: Ouais, bah, c'est un frotteur dans le métro, le taureau. Il arrive, il se met un coup de museau et hop.
2: Pino, il nous regarde, il dit, mais
3: ah, j'ai, putain, c'est fou parce que j'ai un avis sur tout, mais sur le riz, je suis emmerdé parce que j'ai pas d'avis, en fait.
1: C'est vrai?
3: Ouais.
2: Bon, allez, petit conseil beauté nul, si vous voulez l'essayer chez vous. Moi, c'est vraiment quelque chose que je n'essaierai jamais.
8: C'est ok d'utiliser son caca en tant que crayon de lèvres quand t'as pas les moyens de t'acheter un crayon pour les lèvres? C'est ok.
2: Non, c'est pas ok.
6: Non, c'est pas ok du tout.
1: Enfin, là, Carina, tu peux pas récupérer toutes les conneries qui existent sur TikTok.
2: Oh, bah si, c'est mon métier, moi, ça me fait rire.
3: Oh, il a gueule son ado. Non, mais je suis Carina.
2: Oh, mais c'est pour rire.
3: T'es en troisième.
1: Enfin, là, c'est pas drôle, se mettre du caca sur les lèvres.
2: Bah, t'as vu la nana?
3: Si, c'est très drôle. Bah, si, c'est très drôle, la pauvre.
1: Christina, après, Christina, tu dis tuyau d'arrosage, j'arrive pour 10 minutes.
6: Non, je sais pas quand tu dis toi. Mais juste toi, quand tu dis caca, ça me fait rire.
3: Ouais. C'est vrai que t'as une façon de dire caca qui est très drôle. Vas-y, dis caca.
1: Caca.
3: C'est fou, hein, ouais.
1: Moi, je pense toujours aux gens, tu sais, il y a toujours dans la journée un mec qui arrive chez nous pour la première fois.
3: Ouais.
1: Mais involontairement. Tu sais, il zappe sur son autoradio.
2: Ouais.
1: Et parce qu'il peut pas choisir les stations, ça tombe sur nous. Et il tombe pile à ce moment-là. Un mec qui dit caca.
3: Ouais. C'est fou.
1: Et là, il se dit, bah, j'ai écouté Fun Radio. Avec un peu de chance, il est journaliste.
2: Ouais, à Télérama.
1: À Télérama ou un truc comme ça. Et voilà. Et il se dit.
3: Oui, il prépare un papier sur toi. Et puis.
2: Un papier toilette. On parle de caca. Ça va, je reste raccord.
3: Vas-y, redis-le, Bruno.
2: Non, il le dira plus.
6: Non.
1: Non, mais concentre-toi. Enfin, c'est quoi?
6: Mais je sais pas pourquoi, c'est dans ta bouche, caca, c'est drôle.
2: Ah ouais. Dans ta bouche. Ouais, on se marre ce matin. Mais en même temps, il est 9h17, c'est normal.
1: Le niveau de cette émission me désole. Caca.
2: Est-ce que...
3: Bon, en même temps, elle a 16 ans. Hein,
2: Est-ce que vous voulez finir avec un dernier petit conseil?
1: Moi, je veux finir. Moi, je veux en finir.
2: Est-ce que tu veux...
1: Pourquoi, là, je vois une rallonge de fil électrique devant nous parce qu'on est dans un studio qui, normalement, n'est pas fait pour un studio. C'est un placard à balai. Et je vais me pendre à cette rallonge.
2: Tu veux finir ta vie? Eh bien, écoute ce dernier conseil nul.
9: J'ai une super bonne nouvelle. 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Hein.
2: 20%, c'est pas mal.
6: Il y a vraiment des soldes?
1: Ouais.
2: Bien sûr, ça existe, les soldes.
3: Et de caca. Voilà, ben là, ça marche aussi, moi.
1: Ouais, non, c'est, bah, j'ai fait comme avec Sophie Marceau, j'en peux.
2: Tu m'as balancé la musique dans la gueule.
1: C'est exactement, j'ai fait comme la cérémonie des Césars.
2: Ah, moi, je fais ce que je peux.
1: Les amis, c'est Black Eyed Peas avec Daddy Yankee. Caca.

0: Eyed Peas sur Fun Radio avec Daddy Yankee. Vous vous inscrivez maintenant, vous envoyez Bruno par SMS au 74 900 si vous êtes en France, 63 22 si vous êtes en Belgique. On vous offre votre montre sport connectée. On va jouer au jeu de la confiance. Ce sera dans une dizaine de minutes et on s'écoute Mauvais Joe. Tout c'est sur Fun Radio.
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20: 9h26, c'est Fun Radio. 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On va jouer au jeu de la confiance. Ce sera dans 5 minutes. Et puis, je suis allé regarder du coup ce qu'est Widow's Bay, c'est la série qui a été... récompensé au
3: Oui, la série d'horreur.
20: Et donc, c'est l'histoire d'un maire qui essaye de faire vivre sa ville sans wifi et sans réseau téléphonique. C'est ça la base de la série. C'est l'Ardèche, en gros. Si vous êtes ardéchois, m'envoyez pas des messages, c'est du second degré, bien sûr. Allez, voici Mauvais Joe tout de suite, c'est sur Fun.

0: Mauvais Joe sur Fun Radio, 9h28. On va parler, je suis tombé sur un article dans le journal ce matin, on va parler de délire de voisins, de voisinage.
1: Ouais.
0: Tu sais, quand il y a des prises de tête entre voisins, c'est un truc que j'adore.
1: Ah ouais, mais ça peut être très chiant.
0: Il y a des gens qui en ont fait leur fonds de commerce. Hein. C'est Julien Courbet sur M6 et sur RTL.
1: Ouais, il essaye de régler ça.
0: Je vais en parler dans 5 minutes car pour l'instant, on joue.
2: Le jeu de la confiance.
0: Et on joue avec Chloé qui a 25 ans, qui est à Villeneuve-la-Guyard. J'espère que je prononce bien. Bonjour Chloé.
3: Bonjour, ça va?
1: Salut Chloé.
0: Et toi, t'es
3: enfant? Salut. Ça va, tranquille.
0: Tu fais quoi dans la vie?
3: Moi, je suis auxiliaire de vie à domicile.
0: D'accord. T'es déjà au boulot ou pas?
3: Non. Je ne travaille pas aujourd'hui.
0: Oui, c'est ce que j'allais dire. Toi, t'avais la voix de quelqu'un qui travaille pas aujourd'hui. C'est cette voix quand tu fais un non, mais qui est limite en bâillement.
1: Non.
0: Non. Je me repose. Bon, bah, profite bien. Et merci de jouer avec nous. On t'offre ce matin une montre sport.
3: Ah, ça, c'est top.
0: Tu fais du sport un peu ou pas?
3: Je vais un peu à la salle le matin.
1: Oh, waouh.
0: Bien.
1: Ouais, courageuse.
0: Ouais, franchement, ça, c'est bien. Chloé, le principe du jeu de la confiance, je vais poser une question. Mais cette question, je ne vais pas te la poser à toi.
3: D'accord.
0: Je vais la poser à ta personne de confiance qui attend au standard. Qui est ta personne de confiance?
3: Ma maman.
0: Comment s'appelle ta maman?
3: Dominique.
0: Bonjour Dominique.
4: Oui, bonjour Bruno, bonjour la famille.
1: Salut. Coucou. Dominique.
0: Villeneuve-la-Guyard, toi également. Et tu fais quoi dans la vie, cher Dominique?
4: Agent hospitalier.
0: Ok, t'es au boulot toi aussi ou... enfin, toi...
4: Non, je suis en vacances.
0: Très bien, mais personne ne bosse à Villeneuve-la-Guyard.
1: C'est quoi cette famille?
4: C'est bon vivre chez nous.
0: Bougez-vous un peu. Bon, Dominique, je vais te poser une question. Si tu as la bonne réponse, tu fais gagner à ta fille une montre sport.
4: D'accord.
0: Est-ce que tu t'y connais en Koh-Lanta, Dominique?
4: Pas vraiment.
1: Ah,
4: mais bon.
0: Allez les gars.
1: Quoi?
0: En 3 ans, c'est la première fois que Lucas, notre réalisateur, vient d'envoyer un son pile au bon moment à la
1: Sommeil.
5: Merci. Merci. Merci, merci.
6: Le petit gamin, on l'a vu
0: naître. Et si ça se trouve, ce son de Denis Brognard qui dit ah, il l'avait calé depuis 3 ans, disant un jour viendra, je vais m'en servir. La question est la suivante, Dominique.
4: Ouais.
0: Ce soir, Koh-Lanta All-Stars sur TF1, c'est la 25e saison. Koh-Lanta, qui est adapté du jeu Survivor. Et son nom a été donné d'après le nom de l'île de Koh-Lanta. Mais dans quel pays se trouve l'île de Koh-Lanta? La vraie île de Koh-Lanta.
4: Dans quel pays se trouve l'île de Koh-Lanta?
0: Eh oui, Dominique.
4: Je sais pas. Je vais dire au hasard. Hein.
1: Vas-y. Vas-y.
4: La Thaïlande.
0: En fait, vous doutez bien que nous sommes en 2026 et aujourd'hui, l'intelligence artificielle nous permet de faire des choses extraordinaires, notamment de dire dans quel pays se trouve l'île de Koh-Lanta. Avec la rapidité de l'éclair, le téléphone portable peut répondre. C'est pour ça que souvent, je vous donne pas 1000 ans pour répondre. Et là, Dominique, t'as mis un petit peu de temps pour répondre. Mais comme je suis de bonne composition, et comme personne ne fout rien, visiblement, à Villeneuve-la-Guyard, apporter une actu en disant, il y a une habitante de la ville qui a gagné une montre sport, ça fera bouger un peu. Et donc, je vais, malgré tout, offrir cette montre.
4: Oh, c'est
1: bravo! Bravo! Mais Dominique, c'est pas une tricheuse, j'en suis sûre.
0: Mais bien sûr que
4: si. Ah non, parce que moi, je n'utilise pas l'IA, je n'utilise pas les réseaux, alors non.
0: Moi, Internet, cette histoire, j'y crois pas. Vraiment, les Internets, on m'en parle, je n'y crois pas.
4: Sérieux, je suis vraiment hors réseau.
0: Bon, c'est avec plaisir que je t'offre cette montre, en tout cas, Chloé. On vous fait des bisous à toutes les deux.
4: Merci beaucoup.
1: Bisous.
0: Belle journée, ciao les filles.
3: Bisous, belle journée.
0: Il est 9h32, c'est Fun Radio. Alexandra Stan et Tana Cria, tout de suite. Et on va parler voisins dans quelques instants. Je sais pas si vous vous entendez bien avec vos voisins respectifs.
1: Oui, c'est correct.
0: Correct, c'est pas super en général. On en parle après, donc Alexandra Stan, c'est Fun Radio, Dance Music. Non.

0: 9h34, c'est Fun Radio. Et cette info dans la presse ce matin. Agacé par les aboiements du chien de son voisin, il y a un mec qui a acheté un coq pour se venger. Et du coup, il s'est mis à dos tout le quartier. Ça se passe en Espagne. Le problème du coq, c'est que tous les matins, il chante.
1: Enfin, c'était un problème. Très tôt, ouais.
0: Moi, j'adore le coq qui chante le matin. Je trouve qu'il y a un côté bien un sûr peu rassurant, tu vois. Et donc, tout le monde se plaint parce que maintenant, il y a ce coq qui les fait chier tous les jours. Et moi, je me suis amusé à aller chercher des vengeances de voisins. Parce qu'il y en a qui sont quand même extraordinaires. Il y en a un qui était excédé par son voisin, qui se garait toujours devant chez lui. Il a trafiqué son arrosage automatique.
1: Ouais.
0: Et l'arrosage se déclenche toutes les nuits sur la voiture de son voisin et il a mis une eau super calcaire.
1: Donc ça laisse plein de traces.
2: Ah, ça, c'est brillant, ça.
1: Excellent.
0: C'est de la vengeance, mais de la vengeance pas douloureuse.
1: Non, c'est du passif agressif, c'est tout ce qu'on aime.
0: Une autre vengeance. Donc tout ça, ce sont des vraies vengeances. Un homme qui en avait marre du chien de son voisin qui faisait ses besoins sur sa pelouse.
1: Ouais.
0: Il a déposé un petit cadeau devant la porte de son voisin chaque matin pendant un mois. T'as amené tes propres toilettes à lui.
1: Ah, le petit cadeau, c'est
0: très bien. Le mec récupérait son propre caca.
1: Caca.
0: Je viens de me rendre compte que ça fait deux fois qu'on parle de merde, quand même en 10 minutes. Et il le posait devant chez son voisin.
2: Ouais. C'est un circuit court.
1: J'aurais pu le faire, moi, ça.
0: Au Royaume-Uni, une femme qui était agacée par un voisin qui l'avait dénoncé pour un mauvais stationnement, lui a envoyé une lettre d'amour passionnée à son domicile conjugal.
2: Oh,
0: en se faisant passer pour sa maîtresse.
1: Ah, oh, c'est génial de faire ça.
0: Ça a foutu la merde dans son couple.
1: Ah, bah, tu m'étonnes.
0: Évidemment. Ça, je trouve ça intelligent. Bon, on en avait parlé quand ça s'était passé, ça s'était aux États-Unis. Un mec qui s'appelle Alan Markovitz, qui était propriétaire d'un club de striptease. Il a ménagé à côté de son ex-femme et de son nouveau compagnon et, il a fait installer dans son jardin une statue en bronze. Ça, pour le coup, c'est un budget, mais c'est drôle, de 2 mètres de haut en forme de doigt d'honneur. Illuminé par des projecteurs et braqué vers les fenêtres de ses voisins.
1: C'est génial, c'est super drôle. Il faut avoir les moyens, mais c'est quand même très marrant.
0: Une autre ?
1: Oui.
0: Un agriculteur, furieux que son voisin ait construit une extension qui lui gâchait la vie. La vie,
2: ouais, ouais.
0: La vie et la vue, les deux. Vous savez ce qu'il a fait ?
1: Non.
0: Il a pris son tracteur.
2: Ouais.
0: Il a empilé des bottes de paille sur 4 mètres de hauteur.
1: C'est haut 4 mètres, hein ?
0: Occultant totalement la propriété voisine.
2: En fait, c'est le temps que ça prend pour une vengeance, c'est
0: mais
2: très long. Quoi,
0: il y a du panache. Et enfin, une vieille vengeance, et on vient au siècle dernier. On est en 1908. Francis Aureli a construit une maison de seulement 2,40 mètres de large.
1: Ok.
0: Et 70 centimètres à son point le plus étroit. Vous imaginez la maison qui est pas très
1: fine,
0: large.
1: Quoi.
0: Oui, mais par contre, elle est en hauteur. Il a fait ça sur un terrain minuscule, uniquement pour bloquer la vue et la lumière du voisin. Parce que son voisin refusait d'acheter son terrain au bon prix. Et donc, il s'est dit, tu veux jouer au con, on va jouer au con.
1: Ça me fait rire.
0: Voilà.
2: C'est l'escalade après, hein.
0: Mais tu vois, je trouve qu'il y a du panache. Il y a un vrai délire. C'est quoi la suite de l'arrivée dans quelques instants? Pino nous fait écouter des sons. Récupérer à la télé notamment, et on va essayer de deviner ce qui se passe après. C'est bien ça, mon Pip, ça?
2: Exactement. Et il y a un jour un doc sur M6, et vous allez voir, il y a une personne très gênante. Voilà, je préfère vous le dire comme ça. Non, c'est pas dans l'équipe.
0: Calvin Harris, d'ici là, I Need Your Love, c'est sur Fun.

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1: Mesdames et messieurs, bienvenue à bord de ce vol. Je tiens à m'excuser en cas de forte turbulence parce que je me marre en écoutant Bruno sur Fun Radio. Oh, looping, pardon.
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3: 9h42, il y a Steph qui nous a envoyé un message en disant « Les gars, je suis technicien mais plombier, si vous avez besoin de moi, n'hésitez pas à m'appeler. » Alors écoute, pour l'instant, la plomberie marche.
4: Il n'y a pas de fuite encore.
3: Tout le reste, sur le bâti, l'électricité, on est dans la merde, mais la plomberie, ça marche. 9h43, c'est Fun Radio et Calvin Harris.

0: 9h46, c'est Fun Radio, il y a Mika qui vient d'arriver en
1: studio.
0: Salut
1: tout le monde.
0: Avec Lu, avec Maureen.
2: Coucou.
0: Et alors déjà, on était nombreux dans ce petit studio de secours, mais alors là, je peux vous dire que là, j'ai l'impression vraiment de...
1: Ça sent le gymnase.
2: Et ouais, c'est intime.
3: On se partage les chaises.
2: Oui.
3: Pour
2: vous êtes une chaise pour deux?
3: Oui.
4: Une fesse chacune?
2: Oui.
4: Ah, ok.
0: Ah bah ça, avec une on pourrait pas.
1: Bah, il y en a un qui serait par terre. Voilà. C'est comme
0: ça. Ça, je vous cache pas que physiquement, on serait incapable de le faire, hein, vraiment. On commence à avoir un son bizarre. On est, okay, regarde, il y a vraiment un son de placard maintenant.
1: Oui, c'est vrai.
3: C'est un placard. Ouais,
1: J'ai l'impression un mec au loin. Au gymnase.
0: Après, dites pas à la direction d'M6 qu'on arrive à faire de la radio dans un studio plus petit, sinon ils vont nous le laisser. Hein,
3: voilà. Non, c'est vrai. Ouais.
2: Mais en vrai, on peut en bourgeoisie.
3: Mais on peut faire de la radio n'importe où, en vrai.
0: On peut faire de la radio n'importe où et même à Pôle Emploi. Et c'est pour ça que,
1: oui.
0: Je trouve
1: oui.
0: que c'est très bien ce petit studio. Il est vraiment
2: France
0: super.
2: France Travail et FM.
1: C'est voilà. pas mal.
0: Vraiment, il est super ce studio. Est-ce qu'on a besoin de plus grand?
3: Non.
0: Je pense pas. Vraiment, on n'a pas. Demain, il y aura le jeu des 5 €. Je vous rappelle, pour lequel vous allez pouvoir vous inscrire. Bon, pour l'instant, entre 10h et midi, c'est la suite, comme tous les matins sur Fun.
1: Ouais, et ce matin, le retour du jeu qu'on adore, le jeu Appel à un proche. Bruno, les règles sont très simples. Maureen, Lul et moi, on choisit chacun un proche qu'on ne prévient pas. Un auditeur s'inscrit par SMS, Fun par SMS, 74 900. Il choisira le proche qu'on appelle. Si notre proche décroche, il gagne un cadeau. S'il décroche pas, on en prendra un autre proche.
0: J'ai jamais entendu ce jeu, vous avez déjà fait?
2: Oui,
1: on
2: l'a
1: déjà fait.
0: Et alors, qui a été choisi?
1: Ah, en vrai, ça
2: tonton
1: a
2: José.
1: Ouais, tonton José.
3: Il y avait la mère aussi.
1: Il y a eu mon papa, ma mamie Chantal.
5: Ouais, ah, ouais, il y a mon pote Romain qui a décroché une fois, il était en plein rendez-vous.
0: C'est angoissant, ça, parce que si ta mamie Chantal décroche pas, ça peut être angoissant pour toi.
1: Ça peut faire flipper, ouais.
0: Bon, les copains, ce sera entre 10h et midi, mais pour l'instant, puisque la suite est là, et ben, on joue avec la suite. C'est quoi la suite? Pino nous fait écouter des sons qu'il récupère, alors notamment à la télé, mais pas que, et on doit deviner ce qui s'est passé.
1: Allez, on part avec un reportage de TF1 au Japon avec cette dame un peu chelou.
6: Cet employé d'usine rêvait d'un beau blond aux yeux bleus, compliqué à trouver dans sa petite ville japonaise. Alors
1: Elle a fait quoi cette dame à votre
0: avis? Elle a déménagé.
1: Non, pas déménagé.
5: Elle a cloné quelqu'un.
1: Pas cloné, mais on est sur un délire.
2: Elle est maquillée, non, elle a les cheveux de son mari.
3: Elle a pris une poupée.
1: Oui, effectivement.
0: Une poupée, oh, hein.
1: Ouais. Et en
0: mais
1: fait.
0: Alors, dis donc, en fait, de base, c'était quoi cette poupée, hein?
3: Oh, je sais pas pourquoi j'ai pris cet accent. Une poupée.
1: Elle a créé un mec de A à Z.
2: C'est pas vrai.
6: Alors, elle a fabriqué cette poupée pour combler un vide et sa difficulté à trouver l'homme idéal.
7: Qu'est-ce que tu aimerais manger ce soir pour le dîner?
8: Des nouilles froides quand il fait chaud, c'est le meilleur. Pas besoin de concombre.
7: Il sait que je déteste le concombre.
0: Sinon, les gens qui font les doublages à la télé. La nana qui double la meuf en disant « Qu'est-ce que tu aimes manger ce soir ?» Et le gars qui fait de la voix du robot « J'aimerais manger les nouilles froides hey !» Et ensuite, on ira au Kentucky Fried Chicken prendre des poulets avec mon destrier. C'est n'importe quoi.
1: Oui, mais c'est sa poupée. Hein.
3: Sa poupée en fait de base.
1: Allez, un reportage de Un jour un doc sur M6. Et là, on va ouvrir un débat. Je pense qu'on va tous être d'accord. Écoutez.
9: Je mets une machine pour Stéphane.
1: Qui est Stéphane pour
0: son,
1: cette dame?
0: Son chien.
1: Non, pas son chien.
2: Son mari?
1: Son non.
2: Son frère?
1: Pas son mari, mais...
2: Son ex-mari?
1: Son ex.
2: Ah,
1: son ex.
2: Ah, il fait la lessive.
9: Stéphane, ouais. Hein, mon ex-mari. Parce que, voilà, quand il n'est pas là, je l'aide un petit peu.
10: Stéphane, son ex-mari, est parfois un peu surpris de l'avoir chez lui.
9: Salut.
11: Qu'est-ce que tu fais encore là?
2: Mais ça va pas, je parle comme ça. Mais enfin.
1: Ça fait 13 ans qu'on n'est plus ensemble. Fais-toi une raison, Carole.
2: Bah, Stéphane, moi je lui fais la lessive, mais dans sa tronche, hein, s'il parle comme ça. Ça va pas,
0: c'est très angoissant.
1: Vous iriez faire une lessive chez
2: Bruno? Bah, non, oui, dans l'absolu, si.
1: Bruno, il devrait ouvrir une blanchisserie parce que sinon.
0: Qu'est-ce que vous insinuez, monsieur Pino?
1: Écoutez, dans le 17, vous avez votre réputation.
3: Mais
1: bon,
3: t'as eu une jeunesse et beaucoup de conquêtes.
0: J'ai repeuplé plus jeune une partie de mon département. Est-ce que ça fait de moi une mauvaise personne?
3: Bah non.
0: Non mais en vrai le truc c'est chelou.
1: Non, c'est angoissant.
2: Non mais je veux bien que tu puisses rendre service, ok, bon si ça lui fait plaisir, mais après la réaction de l'ex-mari, elle est intolérable.
3: Non mais peut-être qu'elle est très envahissante, Karina.
2: Oui, mais dans ces cas-là, tu lui prends la clé, tu fais mais pas qu'est-ce que tu fous encore là? Mais tu te prends pour qui toi, ça va?
3: Oui.
2: Moi je te les laverai à 60 ses vêtements. Tiens, blanc.
0: Alors à 60, moi je trouve que c'est pas mal sur le blanc. Moi je lave à 60.
2: Voilà,
0: là n'est pas le sujet. Vraiment.
1: Bon, il me reste un son. Ça a fait le tour du monde, donc je pense que vous aurez la réponse. C'est un reportage d'M6 encore.
12: Si ce sosie de Michael Jackson fait le tour d'internet, ce n'est malheureusement pas pour la qualité de sa performance.
0: Alors, dis-moi si c'est là le syndrome de la Tourette.
3: Ah non, tu l'as pas vu la vidéo, Bruno? Non. Il s'est pris une enceinte, c'est ça?
0: Putain, mais oui. Le gars au lance-cinq lui tombe sur la gueule.
4: Exactement. Et 35 millions de vues. Hein. Donc ça a boosté sa carrière. Il a déjà des dates et tout pour se présenter.
0: Ah, il avait des dates. Ouais, Attendez-le.
4: Ça va, Jordan?
2: Ah, le pauvre.
4: C'est pas du tout les paroles, hein.
0: C'est pas du tout Michael Jackson. Oui, évidemment, vous êtes sur une radio où on se moque des gens qui se sont blessés. Voilà, parce que nous n'avons aucune forme de respect.
4: White or white? Non, blague. Ah oui, hein. Il est quelle heure? Oui, allez.
0: Je vais pas faire le moonwalk.
5: Il le fait en avant.
0: Parce que déjà,
4: il marche.
0: Déjà de femme, c'est du mal.

0: Les amis, on va revenir demain à partir de 6h avec toute l'équipe Bruno sur Fun Radio. Alors, choix multiple.
1: Oui.
2: Ouais.
0: Réponse A, B ou C.
2: B.
0: Demain, à 6h moins 2, est-ce que... Qu'est-ce qui ne marchera pas? Réponse A, mon sampler.
3: Oui. Mm-hmm.
0: Réponse B, le standard. Réponse C, les deux.
2: Bon, alors je mise sur un C, moi.
4: Oui. Moi, je mise sur un C aussi.
3: Ah oui,
4: hein.
3: C, oui.
0: Moi je mise sur un C aussi. C'est marrant, je suis en train de me rendre compte depuis qu'on a attaqué la rentrée, je crois qu'il n'y a pas eu un jour sans un problème technique.
2: Ouais, mais qui a été réglé.
0: Ouais,
2: donc,
0: mais c'est règle. Tu sais quoi, ça amène des trucs demain. Vous faites pas chier. Je crois qu'à Fun Marseille, ils ont plus de courant.
4: Non.
0: Bah faites-nous ça.
4: Il y a un problème à Caen aussi.
0: Ah très bien.
2: Et Caen.
0: Oh super.
2: Oh, voilà. Ouais, c'est les vannes qui marchent plus là. 9h56
0: sur Fun Radio, les amis, quoi qu'il arrive, on sera là. Ouais, même boiteux.
4: Coûte que coûte.
0: On sera là. Même pour fin du Mac au bientôt. Rendez-vous demain dès 6h. Des bisous, ciao.
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0: 10h tout pile, bienvenue sur Fun Radio. Aujourd'hui, mardi le 15 septembre. Vous écoutez la suite et on est en direct là sur Fun Radio comme tous les jours jusqu'à midi. Je m'appelle Mika, il y a Maureen.
1: Bonjour.
0: Il y a Lul.
2: Salut.
0: Offenbach arrive avec Faute de Flore, le remix là dans le prochain quart d'heure.

0: et jusque-là, on nous entend bien, tout va bien.
1: Oui.
2: Ça a l'air d'aller, hein.
0: Voilà, si vous étiez pas là.
1: Bonjour
0: ce matin,
1: la France.
0: Il y a eu un petit souci technique, voilà, rien de bien méchant, mais un peu relou quand même, mais tout fonctionne. Nous sommes là et nous sommes en direct et ravis de vous retrouver, bien évidemment. Tiens, on va débuter l'émission avec le pour ou contre. Sujet un peu plus sérieux ce matin, il y a du débat, je pense. Pour ou contre les réseaux sociaux avant 15 ans. Vous le savez, le gouvernement en place avait proposé un projet de loi qui avait été refusé par la Cour européenne.
2: Ouais.
0: Parce que trop abusif. Donc ça a été annulé. Et là, le président Emmanuel Macron veut reproposer une loi un peu plus adoucie, avec une nuance. Il faudrait que les parents soient OK pour autoriser les réseaux sociaux aux enfants avant 15 ans. Quoi qu'il arrive, ce sera jamais avant 13. Là, voilà, je vous le dis. Est-ce que vous êtes pour ou contre les réseaux sociaux avant 15 ans? Si vous êtes parent de jeunes ados, appelez-nous. 01 42 48 5000. Dites-nous si vous êtes pour, dites-nous si vous êtes contre et surtout pourquoi. Et nous, on vous dira également pour quelles raisons on est pour ou on est contre les réseaux sociaux avant 15 ans. 01 42 48 5000, l'appel est gratuit, vous faites de la radio avec nous. Bon, on en est où de Oasis? Je vous dis ce qui se passe en antenne.
1: Alors, il y a un gate.
0: Voilà, il y a un gate. Là, Maureen et Lul sont chauds pour aller voir Oasis.
1: On repart sur une grosse mission, là.
0: Oasis, on est d'accord, les concerts, c'est en Angleterre.
1: Non.
2: En fait, hier matin, il y a une annonce qui a fuité. On s'attendait à ce qu'une tournée soit annoncée. Et grâce à la ville de Paris et aux affichages dans le métro, on a su qu'il allait avoir des dates au mois de juillet.
1: Au Stade de France.
2: Le 23 et 24 juillet. Mais alors, là où on n'est pas content, c'est que nous, ça fait des jours qu'on en parle. Mais c'est un tirage au sort comme Céline.
1: Oui.
0: Oh non, les gars.
1: Donc si on n'est pas tiré au sort, on peut pas acheter de billets.
0: Mais
1: donc là, si vous voulez pas y aller, inscrivez-vous pour nous, s'il vous plaît.
0: Non mais Lul, tu vas pas être tiré. Excuse-moi.
2: Je vais pas être tiré au sort.
0: Mais non, Céline Dion, il y a eu 12 tirages au sort, t'en as eu aucun, mec.
2: Aucun. Franchement, c'est grâce à toi, Mika, grâce à toi, Maureen, que je peux y aller, hein.
1: T'inquiète, on va tout faire. Ça se trouve, il y aura encore une vente My Visa. Alors j'espère cette fois-ci, Visa, si vous m'écoutez, que votre service fonctionnera.
2: Hein, mais Mika, voilà. Tu vas pas t'inscrire pour nous?
1: Oui, s'il te plaît, Mika.
0: Moi, alors non, je m'en fous pas. Mais c'est juste que à ces dates-là, je serai pas là, quoi qu'il arrive.
1: Oui, donc tu peux t'inscrire pour nous.
0: Mais je peux m'inscrire pour vous. J'aurais adoré voir Oasis, mais je le ferai avec grand plaisir. C'est quand la mise en vente?
2: C'est genre maintenant. Enfin, c'est pas la mise en vente.
1: Là, si tu t'inscris sur les mails, c'est jusqu'au 17. Okay. Ensuite, les tirages au sort, c'est du 24 au 27. Et la vente des billets, c'est du 25 au 27.
0: Et honnêtement, vous êtes auditeur, auditrice de Fun Radio, faites-le. Si vous en foutez d'Oasis, et vous rendrez deux personnes heureuses. Et quitte à vous les revendre plus cher.
2: Les auditeurs, je vous adore.
1: Ça coûte déjà cher.
2: Mais faites pas les tarbins. Hein.
0: Moi, je donne une idée de business aux auditeurs, voilà, c'est tout.
1: Ça va pas.
0: Bah quoi,
1: déjà, c'est illégal.
0: Ah, bon, bah, le fait pas.
1: Voilà. Deuxièmement, ça coûte déjà très cher les billets pour Oasis.
0: Eh, promis, je m'inscris.
1: Merci.
2: C'est gentil.
0: Je le fais si je trouve le site un jour.
1: Bon, vous nous. Bah, c'est sur le site d'Oasis.
2: Oui. Mais tu verras, ça prend que 47 minutes en plus.
0: Ah, c'est vrai.

0: Bienvenue sur Fun Radio, les amis. La suite en direct tous les matins de 10h à midi. Franglish, My Salsa, là, c'est ce qui arrive dans moins de 5 minutes.
1: My Salsa. Je l'adore. My Salsa. C'est super.
0: C'est génial, Franglish, My Salsa.
2: Bien oui.
0: Ça arrive dans 5 minutes sur Fun Radio. Mais tout de suite, petit débat, tiens, d'équipe. Un peu sérieux, certes, mais qui fait l'actu. Et c'est la promesse de cette émission, on prend l'actu et on en parle. Les réseaux sociaux avant 15 ans, est-ce qu'on est pour? Est-ce qu'on est contre? Et ce projet de loi qui va être représenté à la Cour européenne, c'est un projet qui ne concerne que la France. Maureen, comment tu te situes là-dessus? Est-ce que t'es nuancée ou est-ce que t'as un avis tranché?
1: Ah non, moi je suis totalement pour. Voilà, il n'y a pas de débat.
0: Donc pour l'interdiction des réseaux sociaux
1: bien sûr.
0: Avant 15 ans.
1: Mais moi je repense à l'époque où j'étais au collège et où il y avait Ask. Je ne sais pas si vous vous rappelez de cette application.
0: Ah oui.
1: Ask, en gros, c'est des gens qui... Tu te crées un compte et ils pouvaient venir te poser des questions en anonyme.
0: Ah.
1: Mais je vous le dis, spoiler alert, ça finissait en harcèlement 90% du temps.
0: Ah, bien
1: c'était,
0: sûr.
1: Franchement, c'était horrible. Cette application m'a traumatisée et je pense qu'à l'âge du collège-lycée, t'es pas encore assez mature et il y a trop d'harcèlement. Et je pense que les réseaux en sont un biais.
0: Oui. Une des raisons.
1: Ouais,
0: en tout
1: une
0: cas.
1: Des fortes raisons.
0: Lul, on se situe comment de ton côté?
3: Moi, je serais pour, avec une nuance, c'est que je serais ok qu'un ado ait accès à un seul réseau social, par exemple Instagram, à partir de 13-14 ans, mais que ce soit vraiment très encadré, quitte à avoir un petit cours à l'école, genre une heure dans l'année, de attention à vos usages et tout, voilà comment ça fonctionne, voilà ce qu'on doit faire, pas faire, en gros, plus former, ne pas mettre toute la responsabilité sur les parents.
1: Ah bah alors, non, évidemment.
0: Ça, je suis d'accord avec toi. Moi, étant daron et honnêtement d'une jeune fille de 12 ans qui a 13 ans dans 10 jours, t'as
3: ouais.
0: Et ma fille, elle me tanne évidemment pour aller aux réseaux sociaux. C'est l'une des seules de ses potes à ne pas avoir, par exemple, TikTok.
3: Ouais.
0: On se refuse qu'elle ait TikTok et quoi qu'il arrive que la loi passe ou ne passe pas, elle n'aura pas TikTok avant 15 ans. Pour Instagram, moi qui suis plus Instagram que TikTok, à un moment, je me suis interrogé. Un profil privé dans lequel on peut contrôler les gens qui la suivent. Là-dessus, pourquoi pas, mais le problème, c'est pas tant les gens qui vont la suivre, c'est ce que elle va aller voir.
3: Ouais.
1: Oui, puis les messages aussi.
0: Les messages, les demandes d'amis, les demandes d'invitation. Et honnêtement, Instagram, même si tu veux pas du contenu, genre réservé aux adultes, je suis désolé, mais aujourd'hui, avec l'IA, c'est déformé.
3: Bien sûr.
0: Je sais pas si vous êtes au courant, il y a quand même des profils de fausses profs de nanas, évidemment, parce que c'est des gros cons qui se cachent derrière ça, tu vois, qui mettent des nanas dénudées, qui font des cours de maths. Mais en fait, c'est plutôt pour aller envoyer vers les comptes OnlyFans, les comptes mimes, etc.
3: Ouais.
0: En fait, je trouve que à 13, 14, 15 ans, t'es trop jeune pour pouvoir savoir ce qui est bon ou pas pour toi. Que malheureusement, parfois, tu tombes sur des réseaux qui t'envoient des images hyper violentes, tu vois, avec tout ce qui se passe dans le monde. T'as pas demandé, d'un coup, t'as un drone qui explose avec des civils. Enfin, tu vois ce que je veux dire? Donc moi, j'avoue que je suis 100% contre les réseaux sociaux avant l'âge de 15 ans.
3: Là où c'est un peu mieux maintenant, et en vrai, faut pointer ça du doigt, c'est que notamment Instagram, le groupe Meta, donc Facebook et tout ça, font des options pour les jeunes profils, où en gros, les parents peuvent vraiment vérifier le contenu et tout. Ça n'enlève pas toute, pardon du terme, mais toute la merde qu'il y a sur les réseaux.
0: Oui.
3: Mais en tout cas, tu peux déjà faire un filtre et apprendre justement à ton enfant comment bien utiliser les services.
0: Moi j'avoue, je reste contre en fait, parce que malheureusement la modération elle est très compliquée à mettre en place. Si t'es un peu pour, malheureusement t'es un peu pour les dérives qui vont avec.
3: Ah, oui.
0: Et en fait c'est ça le problème. Appelez-nous au standard 01 42 48 5000. On fait de la radio ensemble, on a besoin de votre avis ce matin. Est-ce que vous êtes pour, est-ce que vous êtes contre les réseaux sociaux avant l'âge de 15 ans? Appelez-nous au standard 01 42 48 5000, on fait de la radio ensemble juste après Franck.

0: Maïs Salsa. T'es son préf, hein, Maureen, ça.
1: Je l'aime bien, ouais, je l'adore.
0: Top 3, quoi.
1: Peut-être pas, mais je l'aime beaucoup, quoi.
0: Bienvenue sur Fun Radio, les amis.

0: On parle de ce projet de loi là, interdiction des réseaux sociaux avant 15 ans et on vous accueille au standard, c'est vous qui faites la radio tous les matins ici, c'est vous les patrons, on reçoit Aël en ligne, il a 19 ans du côté de Joigny, salut Aël.
1: Bonjour la suite.
2: Salut Aël.
0: Salut, soit le bienvenu ce matin là sur Fun Radio. On parle de ce débat qui fait pas mal parler un peu partout en France là, les réseaux sociaux avant 15 ans. T'es pour ou t'es contre toi Aël? Je rappelle que t'as 19 ans. On l'a perdu, Aël. C'est pas grave.
3: À mon avis, il est contre le téléphone.
0: Oui, voilà, c'est pas impossible. Et c'est une émission en direct. On va le rappeler. On accueille Anne-Marie en attendant. Anne-Marie, bonjour Anne-Marie, du côté de Chélan dans le 32. Salut.
4: Bonjour l'équipe.
3: Salut Anne-Marie.
2: Coucou Anne-Marie.
0: Salut Anne-Marie. Anne-Marie, est-ce que t'es plutôt pour ou plutôt contre les réseaux sociaux avant l'âge de 15 ans?
4: Je suis pour.
0: C'est vrai?
4: Oui, je suis pour parce que j'estime que les parents, avec le contrôle parental, peuvent voir ce que les enfants font. Donc pour moi, les parents sont responsables des enfants. Donc pour moi, ça ne me pose aucun problème.
0: Jusque-là, on est d'accord que ça fait partie de la définition, en tout cas pour moi, d'être parent, c'est aussi assurer la sécurité de ses enfants, veiller en tout cas à leur sécurité. Mais tu sais, aujourd'hui, le problème, Anne-Marie, je suis d'accord avec toi, en fait, on peut gérer. Mais je pense qu'il y a quand même un sujet où les gamins sont quand même un peu plus avancés technologiquement que les parents.
3: En fait, typiquement, moi je sais que j'avais un contrôle parental sur mon ordi quand j'étais plus jeune et j'avais capté le code, je savais comment le retirer quoi. Donc en vrai, j'allais voir ce que je voulais.
0: Ouais, en fait, c'est là où est le sujet. Tu sais Anne-Marie, je vais te donner un exemple. Moi, j'essaie de contrôler à mort ce que fait ma fille par exemple sur WhatsApp qui pour moi comme un échange de messages, tu vois.
2: Oui.
0: Mais j'ai appris sur le tard qu'on pouvait créer des chaînes avec des stories, mettre des photos. Et ça, je l'ai appris sur le tard mais parce que j'avais pas moi utilisé cette fonction. Tu vois ce que je veux dire Anne-Marie?
4: Et c'est oui, tout à fait, oui.
0: Le problème c'est que les gamins, ils sont quand même ultra forts entre eux
2: pour ils trouveront le moyen d'y aller
0: quoi. Avec toutes les mises à jour iPhone, tu parles. Je crois que moi j'ai fait ma mise à jour ce matin, je l'avais pas fait depuis 4 ans, enfin tu vois. Donc oui, dans un sens, t'as effectivement, bien sûr, de toute façon raison, c'est ton point de vue Anne-Marie, mais il y a quand même cette limite où les gamins, ils peuvent détourner les usages, quoi. Il y a ça qui est dangereux un peu, on est d'accord?
4: Mais alors je me pose une question, ne serait-il pas possible d'interdire des sites, certains sites très vulgaires et destructeurs pour des enfants, de faire un pare-feu à ce niveau-là?
0: Si.
2: Ça existe, ils demandent des cartes d'identité maintenant.
0: Ouais. C'est le cas pour certains sites réservés aux adultes, évidemment. Donc là, il faut justifier de son identité. Et c'est vrai que quelque part, ça a mis un frein à plein de trucs.
3: C'est bien.
0: Donc c'est une option. Merci Anne-Marie d'avoir appelé Fun Radio ce matin.
4: Je vous en prie. Bonne journée.
0: Belle journée Anne-Marie. Je regarde, est-ce qu'on a récupéré Aël? Non, malheureusement Aël, ça veut pas, il arrive pas à revenir, mais c'est pas grave. On a Johanna au standard qui est là, 28 ans du côté de Bencormontreuil dans le 51. Salut Johanna.
5: Salut la suite.
2: Coucou
5: salut,
2: Johanna.
0: Johanna, salut. Sois la bienvenue sur Fun Radio. Plutôt pour ou contre les réseaux avant l'âge de 15 ans toi?
5: Alors, j'ai pas trop d'avis là-dessus, mais je suis contre la loi dans le sens où je trouve que c'est aux parents de prendre leurs responsabilités déjà dans un premier temps, parce que c'est pas forcément à l'État de déterminer. Et ce qui me gêne, c'est que, en fait, si jamais on interdit les réseaux aux moins de 15 ans, ils vont devoir contrôler toute la population pour vérifier qu'on a plus de 15 ans, c'est-à-dire qu'ils vont demander les pièces d'identité de toutes les personnes de France pour avoir l'accès aux réseaux sociaux. Et ça, je suis pas pour.
0: Ouais.
5: Clairement.
0: T'es pas pour balancer ton passeport ou ta carte d'identité
2: Pourquoi pas, mais faut pas que ça impacte tout le monde, quoi.
0: Ouais.
5: Ça impactera tout le monde, parce que pour contrôler l'âge, ça impactera forcément tout le monde.
0: Oui, c'est vrai. C'est un argument qui se tient aussi. C'est-à-dire que nous, pour l'utiliser, on devra balancer nos pièces.
3: Moi, j'avais triché. J'avais créé mon compte Twitter à l'époque. J'avais triché. Et en gros, après, j'ai voulu mettre à jour. Et ils m'ont demandé ma carte d'identité en mode « Ah ouais, t'as triché ? Ben vas-y, prouve-nous ton âge, petit con.
0: » Johanna, merci d'avoir appelé Fun Radio ce matin. On t'embrasse.
5: Salut.
0: Belle journée. Ça fait parler, hein. C'est pas si évident, évidemment. Continue à réagir. Tiens, il y a le WhatsApp de l'émission aussi. 06 43 07 12 89. On fera un petit point sur le sondage aussi sur le compte Insta. En attendant, on écoute Lavina.

0: Vous écoutez Fun Radio et vous faites bien bon. Il n'y a pas de débat possible. Visiblement, sur le compte Insta, utiliser les réseaux sociaux avant l'âge de 15 ans sur le compte Bruno Fun Radio, c'est contre à 86%.
1: Ah ouais.
0: Et ouais, je pense que honnêtement, c'est un. Oui, si on fait appel à la population, les gens sont plutôt contre en fait. Bon, restez là, les amis. Il y a Michiko qui arrive là sur Fun Radio. Et la playlist, vous allez voir, on va changer l'hymne anglais. Oui, rien que ça. Sur Fun Radio.
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7: Oui, les amis, c'est la suite sur Fun Radio. On est en direct tous les jours de 10h à midi. Je m'appelle Mika, il y a Maureen.
23: Bonjour !
7: Il y a Lul.
24: Bonjour !
7: Et DJ Goja avec Michiko juste après la playlist de la suite. Tiens, si on pouvait les changer d'hymne l'anglais.

0: beaucoup d'albums. Hein.
1: Oui, mais j'avais pas envie de couper la personne. Mamma Mia, ça se respecte.
0: Ouais. Tout ça. Ah, j'ai jamais vu Mamma Mia avec Abba.
2: Mais quel scandale, c'est un de mes films préférés, ouais. C'est génial.
1: C'est vrai.
0: J'ai jamais vu, c'est bien.
2: Bien sûr, c'est avec Meryl
1: Streep. J'adore.
0: T'as pas vu, Mito.
2: Vous savez qu'à Londres, il y a un bar Mamma Mia qui recrée tout le film. Enfin, en fait, tu manges et il y a tout le spectacle autour de toi.
0: Ah, énorme.
2: Non, c'est hyper stylé.
1: C'est vrai ça?
2: Oui, c'est génial.
1: J'ai un peu envie d'y aller.
2: Bah, bien sûr. De toute façon, Abba, qui n'aime pas Abba? Les gens qui ont pas de cœur.
0: Les vegans.
1: Allez, on parle voilà. Musique. On parle musique et on parle playlist. Si on pouvait changer l'hymne anglais, pourquoi? C'est l'anniversaire du prince Harry aujourd'hui.
0: Oui.
2: Bah,
1: oh, quel âge il a celui-ci?
0: 42.
1: 42.
2: Ah ouais?
1: Oh, il a mon âge, il est tout jeune.
2: Je le pensais plus jeune.
1: Moi, c'est pas un bébé, 42, t'es tout jeune.
2: Je pensais qu'il avait 36, moi.
1: C'est vrai?
2: Ouais.
1: Oui, pas beaucoup de.
0: Oui, c'est pas non plus.
1: Oui, t'étais pas sur un 23, quoi, tu vois.
2: Bah, un peu quand même.
1: Ça, c'est l'hymne
0: God Save the King.
1: God Save the King, ouais. Et en fait, ça va quoi?
2: Bah, en fait, c'est hyper solennel, c'est.
1: Ouais.
0: Surtout, ils ont tellement de la bonne musique, les British.
2: C'est clair.
0: En vrai, alors, non, je dis pas vrai. Que c'est pas bien, attention, et respect, hein, sorry the king. Mais c'est trop sérieux.
1: Ouais, c'est un peu trop sérieux. Ouais. C'est un peu trop sérieux. Si on pouvait choisir un hymne pour l'Angleterre, on choisirait quoi? Lul.
0: C'est de circonstance, il fallait un hymne qui soit fédérateur. J'ai choisi Oasis, Don't Look Back in Anger.
1: Oh ben
2: bien
1: oui.
2: Sûr.
1: Imaginez la Coupe du Monde de football, je visualise ça. Équipe d'Angleterre sur le terrain, hymne anglais, bam.

0: dit, je crois, Maureen et lui, si j'arrive à avoir des places pour Oasis, je vais y aller moi, en fait.
1: Oh non.
2: Non, ouais, nous fais pas
0: envie,
2: ça.
0: Ça me donne trop envie, les gars.
2: You go.
1: Après, je comprends, mais...
0: Mais non, quoi.
1: Mais non.
0: Maureen, si tu pouvais choisir un son pour remplacer l'hymne anglais, tu mettrais quoi à la place?
2: J'ai choisi un groupe anglais que j'adore. Ce sont les One Direction. Ah, I Still My Girl.
0: Bien sûr.
2: C'est peps, c'est super, c'est moderne, j'adore. Oh wow.
0: C'est bien.
1: C'est lequel qui est mort?
2: Liam.
0: D'accord.
1: Bah faut se souvenir.
0: Oui.
2: Oui.
0: Toujours le bon moment en soirée, ça.
3: C'est le gars qui est mort. Bah, ouais.
2: Après, je dois avouer que j'ai réfléchi à un autre titre, mais c'est pas grave. Il y a un truc qui aurait été mieux. Je vous le dirai.
0: Bah tu nous dis, on le mettra tout à l'heure.
2: Plus tard, ouais. Voilà, on fera ça plus tard.
0: Moi, je suis parti sur la Dua Lipette.
1: Ah oui.
0: Bah oui, anglaise. Ah. Alors, One Kiss avec Calvin.
2: Ah oui.
1: Maintenant, j'imagine le roi Charles sur ce titre.
2: Mais moi, je le vois bien tapoter du pied, dans dîner un peu.
0: Tapoter des oreilles.
1: Il fait un clapping.
0: Ah. Il faut un gros casque. Non, mais c'est vrai. On se moque pas.
2: Non, on se moque pas.
1: On se moque pas, mais c'est le seul qui met une paire d'AirPods par oreille.
2: Est-ce que je peux vous donner mon titre qui va vous mettre l'unanimité? Bah, Sweet Caroline. Ah.

0: faire la fête.
1: Ça, c'est hyper fédérateur, mais oui. Bah oui.
2: J'avoue,
1: c'est mieux que One Direction.
2: En plus, il est pas mort, lui.
0: Merci, Lul.
1: On est sûr de l'info?
0: Bah, je crois. Je sais pas. Bixo, elle a une anecdote sur l'hymne anglais. Ça va, ma Bixo, réalisatrice de l'émission, je le rappelle pour les auditeurs. C'est quoi ton anecdote?
3: Vous saviez qu'à la base, c'était tiré d'une chanson pour le roi Louis XIV?
0: Ah bon?
3: Pour qu'il s'en sorte de sa maladie et il avait une fistule anale. Voilà.
1: Ah oui, j'avais vu l'anecdote, ça.
0: Ah oui.
1: Et du coup, il lui chantait des chansons douces.
3: Bah, et là, du coup, c'est tiré ça et les Anglais, ils ont adoré. Et donc, du coup, ils ont dit, on va la reprendre pour notre roi à nous.
0: Et derrière, on doit lancer Bennett, quoi, sur fistule anale.
3: Ouais.
0: Je sais pas quoi te dire, moi. Bienvenue sur Fun Radio.

0: Bienvenue sur Fun Radio. Willy William, Ego, c'est ce qui arrive après 11h sur Fun. Allez, allez, allez. On est ravis de vous accueillir là tous les matins. En direct de 10h à midi, je m'appelle Mika, il y a Maureen.
1: Bonjour, bienvenue à tous.
0: Et il y a Lul.
2: Bonjour.
0: Lul vous offre du cadeau ce matin, genre de l'enceinte JBL.
3: On est mardi, le mardi qu'est-ce que c'est sur TF1?
4: C'est Koh-Lanta.
2: Voilà, c'est Moussa qui a été quoi éliminé la semaine dernière.
0: Oh bah super, voilà. Super.
2: C'est Moussa et son binôme Nawel.
0: Ah, voilà. C'est en binôme cette année.
2: Bah non, cette semaine. C'est la semaine des binômes, quoi.
0: Ah oui. Oui.
2: Non, mais après, on fait genre, mais on regarde pas.
1: Non.
2: Donc, ouais. Là, je viens de choper l'info sur TV Actu Allociné. Merci ouais. À eux. Bref, on va faire le jeu du A. C'est très simple, des questions bêtes. Et vous ne devez donner une réponse qui commence par A seulement au signal de Denis Brognard. Vous êtes deux à vous affronter et on offre une enceinte JBL.
0: 01 42 48 5000. On va faire ça là par téléphone pour le jeu du A.
1: C'est un beau cadeau, c'est une enceinte JBL, dis
0: donc. Ça, c'est génial.
1: Oui.
2: Ah ouais, vous pouvez écouter. Musique.
1: Non mais moi j'en ai une, j'ai une petite, je l'ai depuis des années. Hein. Et ben elle tient le choc de ouf là, c'est mais même dans la douche elle est étanche et tout.
0: Ah.
1: Mais ça fait peut-être 8 ans que je l'ai. Hein. Et ben elle marche trop bien.
0: C'est trop bien, t'imagines, t'écoutes de la musique sous la douche.
1: Bah oui. Allez. Non, le son il est correct. Oh. Ils font des bonnes enceintes JBL.
0: Oui, en même temps c'est pas sous le bain, je suis d'accord, oui dans le bain ça marcherait pas.
1: Oh,
0: 01 42 48 5000, inscrivez-vous pour le jeu du A. Et vous repartez avec du cadeau grâce à Lul. Ça arrive là tout de suite maintenant sur Fun Radio.
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1: Oui, c'est la suite sur Fun Radio. Qu'est-ce qu'on est ravis de vous retrouver là en direct tous les jours de 10h à midi. Tiens, vous allez choisir l'info aussi dans la prochaine demi-heure. Tous les matins, on a des infos dont on veut parler. Et c'est vous qui choisissez. Vous êtes chef de rédac, patron, patronne de l'émission. Appelez-nous 01 42 48 5000. On fait de la radio ensemble, comme tous les jours, en direct sur Fun Radio. Mais pour l'instant, mon Luli, on parle de Koh-Lanta.
2: C'est la quatrième saison, quatrième soirée, si je ne m'abuse, de cette saison de Koh-Lanta.
1: Ah oui, que
2: ouais, ça ressenti, file pas vite,
3: hein. Ouais, mec, il y en a combien au total? 10 à peu près?
1: Des soirées? Ah non,
2: ah
1: non,
2: non, là, t'en as jusqu'à février, hein.
3: Oh, wow.
2: Minimum.
1: Ah non, mais ils sont nombreux, ils sont 42 là, sur l'île.
3: Ah oui, d'accord.
1: Oui, oui.
3: J'avais pas la ref.
2: Non, non, bon, alors moi, à Koh-Lanta, j'ai arrêté, mais c'est vrai qu'il y a quand même une star que je porte cher dans mon cœur, c'est Denis Brogniart.
3: Ah, bien sûr.
2: Et son fameux A. Donc j'ai décidé de le décliner en jeu à la radio, et pour ça il nous fallait des auditeurs. Vous êtes avec nous au standard, il y a Julie qui est avec nous, 40 ans, de Montélimar. Salut Julie.
4: Bon,
2: salut.
4: Bonjour la suite.
3: Coucou Julie.
1: Salut, sois la bienvenue ce matin sur Fun Radio.
2: Avec nous il y a également Anthony qui est du côté de Plonéis, c'est dans le 29. Salut Anto.
5: Salut la suite, ça va?
3: Coucou,
1: ça va
3: Anto.
1: Anthony, direction la Bretagne avec
4: bien
1: toi
4: sûr
1: ce matin.
4: La Drôme.
1: La Drôme et la Bretagne représentées à l'antenne sur Fun Radio. Vous allez jouer au jeu du A avec Lul.
2: Absolument, soyez les bienvenus, je vous réexplique les règles rapidement. Je vais vous poser des questions très très simples, dont la réponse commence forcément par la syllabe A. Vous allez devoir attendre le signal de Denis Brogniart qui sera envoyé par Bixou à la réalisation pour répondre. Et le premier d'entre vous deux qui répondra gagnera le point. Celui qui à la fin aura le plus de points remportera ce très beau cadeau, une enceinte JBL.
5: Ok.
4: Okay. Bah,
2: c'est parti, on y va. Concentration. Voici la première question. On cherche un film d'animation de Luc Besson. Le premier est sorti en 2006 et il y a même une attraction au Futuroscope.
3: Ah,
4: Arthur.
5: Les Minimoys.
3: C'est drôle, ouais. Vous êtes complétés.
1: Bon, ils sont un jeu d'équipe, ça fait un partout.
2: Je vais mettre un partout pour le beau geste. Effectivement, c'était pas le plus simple. Arthur, les Minimoys. Vous avez déjà vu ce film?
1: Oui.
3: Bien sûr, j'adore.
1: Exceptionnel.
2: Et moi, il m'angoisse un peu.
3: Ah bon?
2: Oui,
3: ah,
2: j'aime pas trop les personnages.
1: Il y a un côté angoissant, super. Mais j'aime beaucoup.
3: Pour les enfants, c'est génial.
1: Oui. Exactement, mes gosses, ils ont découvert il y a pas longtemps, ils adorent.
2: Bon, un point partout. Deuxième question. On cherche un groupe culte de rock qui chante Highway to Hell.
4: ACDC.
2: C'est Anto.
1: C'est Anto.
2: Bravo. Anthony, un point. Ça fait 2-1.
1: Ça s'est pas joué de beaucoup, mais ça s'est joué un peu quand même. Anthony était devant.
2: Autre question, tu peux toujours te rattraper et te refaire, Julie. On cherche un homme qui a représenté la France à l'Eurovision en 2016 avec son titre « J'ai cherché ».
1: Oh, c'est dur.
4: Ah, Amir.
1: Oh. Je pense que c'est une égalité. Je vous explique, en gros, Julie, Anthony, on a un petit écran, un vue-mètre.
5: Ouais,
1: ça va pas trop vous parler, mais en gros, c'est des petites.
5: Ondule,
1: voilà,
3: ouais,
1: exactement.
3: Voilà.
1: Et ça a ondulé au même moment. Donc,
3: vous
1: en
3: avez
1: fait,
3: été synchro.
2: On est sur une égalité parfaite. Ce point compte pour du beurre. Toujours 2-1. Autre question. On cherche un film d'animation Disney, sorti en 1992, dans lequel on entend ce rêve bleu.
1: Oh!
4: Ah!
2: Aladdin! C'est Anthony!
1: Anthony!
2: Et bravo Bixou encore pour les leurs!
1: Ouais!
2: Parce que franchement, le Hatchoum, fallait l'avoir!
1: Ouais, ce petit son-là, là! Il est exceptionnel!
2: C'est Anthony, on s'en fait un petit dernier!
1: Allez,
2: même
1: un
2: si
1: petit
2: je crois que le jeu est plié, un petit dernier pour la forme!
1: Bien sûr!
2: On cherche un animal, ou dans Koh-Lanta des fois, ils doivent en manger et c'est dégueulasse!
3: Ah,
4: araignée.
1: Ça marche.
2: En fait, je peux vous le prendre. Moi,
3: c'est
2: j'avais asticot, mais
3: ouais.
2: Je peux vous le prendre.
5: Anaconda.
2: Alors, faut avoir faim.
1: Puis c'est un autre Koh-Lanta, celui-là.
2: Oui,
1: c'est celui avec Mike Horn où tu peux crever quand même. Bon, c'est Anthony qui a gagné.
2: C'est égalité, mais de toute façon, c'est toi, Anthony, qui remporte ton enceinte JBL.
3: Bravo,
4: bravo, Anthony.
5: Bravo, Julie aussi.
1: Julien,
3: merci
1: Anthony, merci d'avoir.
3: C'est trop mignon, il se félicite
1: encore. Ouais, j'avoue. C'est ça, les auditeurs Fun Radio. Julien, j'avoue. Anthony. Merci. Tu me fais plaisir.
3: Chafou.
1: On vous embrasse, Julien, Anthony. Prenez soin de vous. Des gros bisous.
4: Ciao,
5: salut.
2: Salut, les loustiques.
1: Ouais, les loustiques.
2: Oh là là.
1: Oh là là.
2: Oh. J'ai 76 ans.
3: Lui, c'est le tonton, quoi.
1: J'aime bien ce bruit, hein. Riviera, she doesn't mind.
2: Et tu savais que Riviera, pendant son titre, elle éternue?
1: Oui, alors à ce qui paraît,
2: ouais,
1: mais au début.
2: Mais faut bien écouter.
1: C'est les 10 premières secondes, je crois.
4: Ah, tchoum.

0: Bienvenue sur Fun Radio, les amis. Après 11h, là, dans... Ouais, allez, un gros quart d'heure de ça. Maintenant, on va s'écouter un petit Willy William. Hey, go.
1: Allez, allez, allez. Allez, allez, allez. Allez, allez, allez.
0: Et puis, il va falloir que vous choisissiez l'info en direct sur Fun Radio tous les matins. Vous nous appelez 01 42 48 5000. On a chacun une info sur laquelle on est tombé. Les trois sont très bien ce matin. En tout cas, la promesse, elle est là. Mais appelez-nous, c'est vous qui allez décider laquelle on va développer à l'antenne. 01 42 48 5000. Et puis on vous rappelle que ce matin, retour de l'appel à un proche, avant midi. Vous avez une idée de quel proche vous allez prendre ou pas?
2: Pas du tout.
3: Alors peut-être, mais
0: moi, je sais pas.
3: Déjà. Ah ouais, c'est qui?
0: Je peux pas le dire là.
3: Ah oui, oui, t'as peur que la personne soit prévenue et tout.
0: Exactement, ouais. Je vous rappelle le concept. Chacun choisit un proche, Maureen, Lul et moi. On inscrit le numéro de téléphone au standard. Vous inscrivez. D'ailleurs, tiens, inscrivez-vous dès maintenant. Fun par SMS 74 900. Un vidéoprojecteur à gagner, les copains. Si vous êtes sélectionné, vous choisissez le proche, soit de Maureen, soit de Lul, soit le mien. Si ce proche ou cette proche décroche, vous repartez avec un vidéoprojecteur. Si ce proche ou cette proche ne décroche pas, malheureusement, le cadeau est perdu. Vidéoprojecteur, c'est quand même pas dégueu dégueu.
2: De ouf.
3: C'est bien.
0: Pour vous inscrire, fun par SMS au 74 900, on jouera tout à l'heure avant midi. Évidemment, ça se passe sur Fun Radio.
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0: 11h tout pile, aujourd'hui mardi, le 15 septembre. Vous écoutez la suite et vous faites bien, on est en direct là, comme tous les matins, de 10h à midi. Je m'appelle Mickaël Yamorin.
1: Bonjour.
0: Il y a Lul.
2: Bonjour.
0: Il y a Bixou à la réalisation de cette émission.
1: Non.
0: Bixou, la seule réalisatrice qui dit, tu vois, j'ai une petite info sur l'hymne anglais. Tout à l'heure, on parlait de l'hymne anglais, ouais. Anniversaire du prince Harry. Elle dit, vous saviez que l'hymne anglais avait été composé pour Louis XIV pour sa fistule anale. Voilà.
2: Ouais, mais ça n'allait pas fort, déjà l'hygiène et puis la médecine, quoi, à l'époque.
0: Ouais, ouais. Ouais. Non, mais c'est bien de repartir ce matin avec cette info. On dit qu'on vous donne des infos. Ouais. Après, celle qu'on vous donne, c'est à vous de faire le tri.
1: Bah, ça se pose, la machine à café.
0: Oui.
1: Oui, oui.
0: Peut-être pas le premier jour de boulot, quoi.
2: Non.
0: Vous saviez pour la fistule anale du
2: Louis avec ou sans touillette.
0: Willy William, Ego, c'est ce qui arrive là tout à l'heure. Tiens, les chiffres qui font l'actu aussi, on n'a pas encore fait ça ce matin.
1: Ouais, c'est vrai.
0: Qu'est-ce qu'on a comme chiffre dans l'actu, ma Momo?
1: On a le parrain de la prochaine saison de la Starac.
2: Ah oui.
0: Ah oui.
2: Ah oui.
0: Bon, je n'ai pas vu.
1: En plus, l'annonce, elle a été un peu rigolote.
0: Ah oui.
1: Ouais.
0: Je le connais.
1: Ah, oui.
0: C'est un parrain ou une marraine?
2: Gardons le mystère.
1: Et voilà.
0: Ah oui, d'accord, ok. Bon, t'as dit le parrain, donc je pense que c'est un parrain. Mais moi je connais l'artiste, la personne.
2: Oui.
0: Ah oui.
1: Tu arrêtes de poser des questions.
0: Oh là là.
1: Ça suffit, Mickaël.
2: T'es même fan de lui.
0: Quoi?
2: Bah si.
0: Oui, oui, genre.
2: Si, t'es fan.
0: Ah bon?
2: Oui.
0: Ouais, ça va, avec sa tête là, c'est sûr que non. Évidemment que non. Bon, ok, on en parlera tout à l'heure, j'avoue que j'ai pas suivi. Comment va la vie? Quoi de prévu aujourd'hui? Tiens, j'ai envie de vous demander, Maureen et Bulle.
1: Ah, je vais chez le dentiste aujourd'hui.
0: Quoi, pardon?
1: Bah, je vais chez le dentiste.
0: Il va faire quoi?
1: Je vais avoir une gouttière pour la nuit parce que à Skip, je grince des dents.
0: Ah, du ça coup, c'est très bien
1: mon empreinte.
0: Pour les eaux de pluie, c'est parfait ça. Tu filtres et.
2: Non, mais attends,
1: ça me dégoûte.
2: Grincer des dents, ça veut dire quoi? Tu serres fort la mâchoire?
1: Oui.
2: Ah, ouais.
1: Du coup, ça me fait des maux de crâne. Mais c'est pas tout le temps, c'est que quand je suis stressée, donc je vais pas
0: ça,
1: la mettre tout
0: terrible.
1: Le temps.
0: Tu sais que, je sais que beaucoup de gens qui nous écoutent doivent connaître ça. Moi, mon fils a ça. Et c'est terrible parce que ça me rend fou. C'est un des sons. Tu connais pas ce délire?
1: Mais ton fils, il va avoir des gouttières aussi, alors.
0: Bah oui, je pense.
1: Il est jeune. Moi, j'avais pas ça quand j'étais
0: c'est
1: jeune.
0: Vrai, c'est vrai, c'est vrai. Et t'as des migraines à cause de ça?
1: Bah oui.
2: C'est ses
0: dents. Oui, on a caché les micros.
1: Non, mais parlez pas de bave, s'il vous plaît, vous savez que ça me dégoûte.
2: Ah, t'aimes pas la bave?
1: Non, j'ai un problème de bave.
2: Tu préfères la bave ou le vomi?
1: Ni l'un ni l'autre.
0: L'éclair?
1: Oh! Non, mais la bave, tu sais, ça, non, ça me dégoûte.
0: T'aimes pas la bave?
1: Et je vous avais déjà dit, les gens, quand ils souffrent dans la trompette et qu'il y a le réservoir à bave, là.
0: Ah oui, c'est niche. Alors, elle déteste Miles Davis. Faut le savoir, voilà. Elle est amie avec tout le monde, Maureen, mais alors, Miles Davis, le trompettiste, ça, je peux te dire que non. Mais qu'est-ce que t'as avec la bave? Pourquoi?
1: Je sais pas, ça me dégue.
2: Mais tu sais que ça m'arrivait, je faisais du saxophone. Quand tu démontes le saxophone pour le remettre dans la boîte, ça coule, hein.
1: Ah, je te jure, je pourrais vomir.
2: Ah, j'en ai rempli des cuves, hein.
0: Mec!
1: Premier degré.
0: On est en train de parler de ça.
2: Quelqu'un veut un café avec ou sans touillette?
0: Ça me dégoûte aussi, là, finalement.
2: Genre, ah non, mais ouais,
0: elle est pas bien. Arrêtez, elle est pas bien, elle est malade et tout.
1: Je vous jure, je pourrais vomir. Non, je te...
0: De bave.
1: Premier degré, je suis capable de vomir, là.
0: Non, non, bah, attendez, surtout pas. Pas 30 malades, Maureen. Bébé Rexha, David Guetta, Sad Girls. Et appelez-nous là, 01 42 48 5000. Venez choisir l'info en direct sur Fun Radio. C'est vous le chef de rédac, la chef de rédac de l'émission, comme tous les matins.

Bienvenue sur Fun Radio, la suite en direct tous les matins, 10h, midi. Bon, il arrive ce Willy William, ça fait 1000 ans que je dis qu'il arrive. Allez, il est là, il est là. Ça y est. Il est prêt. Et pour l'instant, vous allez choisir l'info. Et ce matin, c'est Luigi.

0: Okay. On étudie par exemple également la puissance maritime de la France,
1: okay.
0: Également d'autres pays, comme nous là en première année on a étudié le Japon, l'histoire du Japon.
1: Ah j'adore,
2: très bien.
1: Et quand on y pense, les étudiants en histoire en l'an 1200, ils n'avaient quand même pas un gros programme. Ah, ils n'avaient pas encore eu tous les rois, tous les délires, tu vois, ouais. Ce que je veux dire, c'était un peu calme. Donc plus on avance dans le temps, non mais maintenant je vois qu'il y a des squeezies dans les manuels scolaires.
3: C'est vrai.
1: Tu vois, plus t'avances dans le temps, plus il y en a des choses à raconter. Bon Luigi, là n'est pas la question, on a besoin de toi pour choisir l'info dont on va parler ce matin.
0: Très bien.
1: Maureen, Lul et moi, on a chacun une info qu'on veut développer, mais on n'aura pas le temps de faire les trois. Donc c'est un peu toi le chef de la rédaction ce matin. On va te pitcher nos infos et c'est toi qui vas décider. Maureen, de quoi tu veux nous parler ce matin?
4: En ce moment, on parle beaucoup de Céline Dion. Et il y a beaucoup d'infos autour de Céline Dion, mais je suis sûre que l'info que je vais vous donner, vous ne l'avez pas.
1: Sur Céline?
4: Sur Céline.
1: Ah. Lul.
2: On est tous amenés un jour à faire des travaux, on a besoin de matériaux, il y en a un nouveau qui arrive sur le marché, et la bonne nouvelle, c'est qu'on peut tous le fabriquer. Nous-mêmes.
1: Oh!
4: Oula!
1: Intéressant. J'ai un peu peur, mais intéressant. Quant à moi, Luigi, je suis tombé sur un tournoi auquel on peut toutes et tous participer, auquel même Lul aurait de fortes chances de gagner, on peut même gagner 12 000 euros. Et toi aussi, Luigi, tu pourrais participer à ce concours. Maintenant, la question qui se pose, Luigi, quelle info on développe ce matin?
0: Eh ben, on va développer ton information, Mika, et désolé encore de ne pas choisir l'information de Maureen et de Lul.
4: C'est pas grave, mais t'es trop mimi.
1: Vous en remettrez.
2: Oui. Clairement.
4: Oui, oui.
1: On la balancera avant midi, l'info de Lul, parce que j'ai quand même bien envie de savoir. Luigi, bon, la seule petite tannée, c'est qu'il faut aller au Japon. Mais si tant est que t'ailles au Japon, figure-toi qu'il y a un tournoi dans lequel le meilleur dormeur gagne 12 000 euros. C'est organisé par une marque de matelas japonais. C'est un tournoi de dodo. En fait, il faut se coucher. Et celui qui dort le plus longtemps, avec vérification à l'appui de est-ce que ça dort, le rythme cardiaque et tout le délire, gagne tout simplement 12 000 balles. J'avoue que c'est le genre de concours.
2: C'est énorme.
4: C'est alors, ouf.
1: Moi, je suis très mauvais dormeur. C'est-à-dire que je dors peu la nuit, 4-5 heures, ça ne
4: suffit pas. Tu t'es interrompu?
1: De quoi?
2: T'es interrompu dans ton sommeil?
1: Oui, pardon, je suis interrompu. Donc, je pourrais pas gagner. Mais Maureen et Lul, vous auriez des bonnes chances de gagner?
2: Alors.
4: Bah, oui.
2: Oui, mais oui.
1: Oui, mais oui.
4: Non, mais tu vois, j'ai une montre connectée qui me dit mon sommeil et tout. Hier, voilà, j'ai dormi 8 heures cette nuit. Je me suis réveillée une fois, mais ça arrive rarement.
1: Ouais, est-ce que ça te dit les ronflements?
4: Je ronfle pas.
1: Ah, d'accord.
4: Mais ça me dit si je suis en sommeil profond, sommeil léger.
1: Je vous conseille, et Luigi, je sais pas si t'es au courant de ça, il y a des applis qui vous enregistrent les ronflements.
2: Oui.
1: Mais plus drôle, elle enregistre les proutes la nuit.
2: Oui, oui. Et il y a plus souvent de proutes que de ronflements.
1: Hein. Ça, Luigi, je te le conseille pour taper des petites barres en soirée. Tu peux dire celui-là, je peux vous dire qu'à 2h30 du mat la nuit dernière, je l'avais pas pu venir.
0: Ah ouais, ce serait hilarant.
1: Luigi, t'es un bon dormeur, toi? Tu pourrais faire ce concours, là, de dodo?
0: Ouais, moi je suis un bon dormeur, ouais, je pourrais. Mais en fait, ce qu'il y a, c'est que ça dépendrait de ma pression, en fait. Si je pense à un truc, je sais que je peux mal dormir, quoi.
4: Ah, t'es stressé, ouais, du coup, ouais.
1: Bah, bien sûr, bien sûr. Mmh. Bah c'est un peu comme tout le monde.
2: Oui, il y a des astuces pour bien dormir.
1: Bah oui, oui.
0: C'est ça.
1: S'assommer. Je n'ai pas d'autre. Luigi, on t'embrasse. Passe une belle journée.
0: Et bah merci, puis encore merci. Puis continuez comme ça. Vous faites un travail super. Vous rendez nos matinées super joyeuses. Franchement, j'adore vous écouter le matin. Continuez comme ça.
1: Oh, t'es
4: trop mignon.
1: Luigi, merci beaucoup. Passe une très belle journée, mon pote. Des bisous et prends soin de toi.
2: Et bisous à Mario.
1: Et
4: des bisous à Mario.
1: Il est rose. Willy William sur Fun Radio.

0: Bienvenue sur Fun Radio. Jusqu'au bout, le Willy William. Il y a Farouko qui arrive, il y a Paquet là. Le jeu de l'appel à un proche qui se profile aussi. 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Pour l'instant, les chiffres qui font l'actu avec Thomas Morin.
1: Premier chiffre, 14. Et il sera le parrain de la 14e saison de la Star Academy.
2: Alors moi je l'ai vu.
0: Donc moi je le connais.
2: Oui.
1: C'est un homme. Bah oui, tu le connais.
0: Je l'adore.
2: Ouais.
0: Ou tu fais une vanne?
2: Non, je pense que tu l'adores vraiment.
1: Non, ouais, je pense que tu l'aimes bien. Nous, on l'aime bien. Enfin, moi, je l'aime bien.
0: Ouais. Ok. Electro?
2: Non.
0: Ok. Eh ben. Ça va être compliqué. Hein. C'est un chanteur français?
1: Oui.
0: Ok. Gims?
1: Non.
0: C'est un peu dans cette veine-là?
2: Ils ont fait un titre ensemble, hein, mais.
0: Ah, oh là, oui, ben alors donc.
1: Mais il n'est pas dans le même univers que lui.
0: D'accord.
1: Il fait pas du rap.
2: Ouais, de l'urbain. Quoi.
1: Ouais.
0: Mais il est plus jeune ou c'est genre un Florent Pagny, quoi?
2: Non, il est plus jeune.
1: Non, il est plus jeune.
0: Ok. Kenji?
2: Non.
1: Non.
0: Un truc comme ça, quoi. Amir?
2: Non.
0: Un peu un truc comme ça?
2: Truc comme ça.
0: Vianney?
1: Oui, bonne réponse. Et alors, l'annonce a été faite de façon assez cocasse, si je puis me permettre, puisqu'il devait l'annoncer hier, c'était convenu avec la production de l'émission.
0: Oui.
1: Sauf qu'en fait, il est à la maternité, alors je sais pas si sa femme a accouché encore ou c'est en train de se passer en tout cas.
0: C'est drôle.
1: Et du coup, il a fait une note sur son iPhone, il a dit « Bon bah, ça devait pas se passer comme ça l'annonce, mais je suis désolée, je suis à la maternité et des choses plus importantes dans la vie, donc
0: bah
1: je serai le parrain, je suis hyper content. »
2: C'est trop bien.
1: Et voilà.
0: C'est drôle de le faire comme ça.
1: De ouf.
0: Ça lui va bien aussi.
1: Ouais.
0: Je crois que c'est un bon gaz, Vianney.
2: Mais oui.
1: Oui, je pense que ça va être une très belle saison avec lui comme parrain.
0: Mais oui. On rappelle le directeur, Moziman, qui sera le directeur.
2: Exceptionnel.
0: Nouveau casting pour cette année.
1: Autre chiffre, 59. 59%, c'est la hausse des revenus générés par la vente de cet objet vintage.
2: Les vinyles.
1: C'est pas les vinyles.
0: Ça concerne la musique?
1: Ça concerne la musique.
0: Ah, est-ce que c'est pas les écouteurs filaires?
1: Pas les écouteurs filaires.
2: Les cassettes, ça revient
0: les
2: de
0: Walkman.
1: C'est
0: les Walkman.
1: Pas les cassettes.
0: Lecteurs CD.
1: C'est pas les lecteurs CD.
2: Les iPods.
0: Lecteurs
1: non.
0: MP3.
1: Non, c'est pas le lecteur, c'est...
0: C'est bah, les MP3.
1: Non, l'objet que tu mets dans le lecteur.
0: L'objet que tu mets dans le lecteur.
2: Les disques? Les CD?
1: Ah, les CD.
0: Ah,
1: en vrai, c'est vrai que c'était passé complètement de mode, les CD.
0: Ah bah, je te confirme.
1: Et bah, ça revient énormément, puisqu'en fait, ça s'explique par du fait que les gens ont peur que la musique qui soit en ligne soit modifiée.
0: Okay.
1: Et du coup, pour avoir les titres originaux et les garder, et bah, ils souhaitent acheter les CD.
0: Bah, un peu comme les DVD.
2: Bah, moi, je fais ça.
0: Ou les livres. J'aime bien avoir un support.
2: Bah, en fait, quand t'as ton film préféré qui est sur Netflix, par exemple, tu sais jamais, il t'appartient jamais vraiment.
1: Ouais, c'est vrai.
2: À un moment, le film, il peut partir de Netflix, t'as plus de moyens de le voir, donc l'avoir en DVD, t'es tranquille.
0: Ok, ouais, je l'avais pas vu venir, le CD.
1: Non, moi non plus, parce que le vinyle revient énormément en force, mais le CD, on l'avait pas vu venir celui-ci.
0: Ouais, c'est ouf.
1: Autre chiffre, 4, cette chanteuse vient de donner son nom à un nouveau genre d'insecte.
0: Quoi?
1: Ouais.
0: Une chanteuse française?
1: Et en fait, c'est 4, ça concerne 4 à 5, non.
0: Américaine. Bon, c'est une grande artiste, genre un Taylor Swift.
1: Ouais, exactement. Et alors, les insectes vont s'appeler les Swiftifilus. Voilà.
0: C'est un peu drôle, mais c'est quoi? C'est comme genre d'insecte? C'est des...
1: Je sais pas, ça ressemble à des blattes un peu.
0: Ah oui, c'est flatteur, c'est bien, c'est
1: bah,
0: cool.
1: C'est pas... Mais en fait, ils les ont appelés comme ça parce qu'ils ont la couleur dorée comme un peu les cheveux de Taylor Swift et des petites taches rouges comme le rouge à lèvres qu'elle met tout le temps.
0: Ah,
1: voilà.
2: C'est drôle.
0: C'est un peu drôle, vous aimeriez avoir le nom d'un animal qui porte votre nom?
1: Non.
2: Non.
0: Moi, j'aimerais bien une race de chien. Voilà. Les Rokia. Je sais pas à quoi ils ressembleraient.
1: Mais...
0: Ils seraient contents, ils mangent tout le temps. Voilà, ils seraient dans leur gamelle. Ah, la cool. Armin Van Buren, ça.

0: 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Mais à vous de miser. Chacun va sélectionner un proche. Vous allez devoir miser sur ce proche, celui que vous voulez. 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On joue ensemble sur Fun Radio, là, tout de suite, maintenant.
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0: C'est la suite sur Fun Radio. On écoute Farouko, Steve Aoki, Yapake. Et juste après ça, on vous offre du cadeau. Enfin, on espère. Inscrivez-vous Fun par SMS au 74 900. Le jeu de l'appel à un proche arrive là tout de suite.

0: Vous écoutez Fun Radio et vous faites bien. Je sais pas vous, Maureen et Lul. Moi, ma journée était quasi parfaite. Il me manquait un petit truc. Et du coup, on va l'avoir avant midi. Il me manquait un petit Timmy Trompette pour bien compléter ma journée.
1: Bien sûr.
2: Oui, alors moi aussi, mais un petit virement aussi.
0: Ah oui. Un kebab aussi, midi.
3: Ah, ouais. Non, trop chaud.
0: J'ai envie de manger. Ah oui, il fait 30 degrés.
2: Ouais.
1: Ouais.
0: Un kebab à la glace.
2: Une glace kebab, par contre, pourquoi pas?
0: Un kebab à sucer. C'est pas mal, là, je pense quand même.
1: Fatigué.
0: Il faut au congèle avec un bâton et.
1: Non, mais c'est vrai que si des glacés, vous voulez faire un goût kebab. Ouais, oui, why not?
0: On se porte volontaire
1: pour le moment.
2: T'imagines sur la grosse broche et tout. Ah, faut avoir une grosse faim.
0: Bon, là n'est pas la question. Je crois que c'est l'heure de jouer. On y va.
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0: Notre problème à nous, c'est que normalement, on est censé suivre une ligne directrice.
2: Oui.
0: Qu'on ne suit de toute façon jamais. Accueillons Jérôme. Jérôme est en ligne avec nous, il est du côté de Puget sur Argence. Tiens, direction le Var ce matin, il a 38 ans. Salut Jérôme.
5: Salut la suite, salut Mika, salut Maureen.
1: Salut Jérôme.
0: Jérôme, salut, bienvenue ce matin sur Fun Radio. Tiens, tu fais quoi dans la vie du côté de Puget sur Argence?
5: Je suis commercial.
0: Dans quel secteur?
5: La clôture et les portails.
0: Bah oui. Voilà, tout simplement. Ça marche bien. Dans le Var, il y a beaucoup de petits babis. Non, mais c'est vrai. C'est un coin où il y a beaucoup de pavillons, donc ça se vend bien.
1: Est-ce que ça tombe souvent en panne, les portails électriques?
5: Ouais.
1: C'est
0: un peu la tuilasse. Ah là là là là là.
1: Non, mais j'ai
0: appelez-nous.
1: Des amis à qui ça arrive.
0: Appelez-nous standard. Si vous réparez les portails électriques.
1: Non, mais je me posais la question.
0: T'as bien raison, évidemment. Jérôme, bienvenue au jeu de l'appel à un proche. Les règles sont très simples. On a Maureen, Lul et moi, chacun sélectionné un proche. Ils sont là, les numéros sont inscrits au standard. Tu vas pouvoir en sélectionner un seul, qu'on va appeler en direct. Je précise que lorsqu'on appelle, on appelle en anonyme. Ça, c'est un détail qui a son importance.
2: Oui.
0: On va t'expliquer chacun qui on a choisi. Toi, tu vas devoir décider qui on appelle en direct. Si le proche ou la proche, soit de Maureen, soit de Lul ou moi, décroche, tu repars avec un vidéoprojecteur, sinon, c'est perdu.
5: Ok.
0: Maureen, qui as-tu choisi comme proche?
1: J'ai choisi ma star Gargamel, aka ma petite sœur. Alors, actuellement, elle est kiné.
0: Oui.
1: Elle est officiellement diplômée.
0: Oui.
1: Elle fait beaucoup de remplats. Juste, je me rappelle plus si aujourd'hui elle travaille ou pas. C'est un petit détail important quand même.
0: Donc, elle fait des remplacements parce qu'elle vient d'être diplômée en kiné. Ouais.
1: Mais il y a moyen qu'elle travaille, mais je suis pas sûre. De tous les cas, elle a le téléphone. Enfin, voilà. Mais près d'elle,
0: Bon, Maureen a choisi Gargamel, qui est sa sœur. Tu l'as compris. Lul, qui as-tu choisi ce matin?
3: Alors, j'ai choisi une amie très proche du lycée, qui était là la semaine dernière d'ailleurs, elle est venue, qui s'appelle Chloé.
0: Ah, très sympa,
1: ouais.
3: Alors, pour t'expliquer un peu, Jérôme, Chloé, elle est venue à Paris la semaine dernière en mode surprise, coucou, je suis là, mais elle est un peu globe-trotteuse. Donc, ça veut dire qu'elle fait le tour du monde, donc je sais même pas si elle est encore en France ou si elle est ailleurs.
0: Ah, ça se trouve, elle est en Norvège, quoi. Non,
3: peut-être, mais elle doit avoir son téléphone. Mais
1: oui.
3: Voilà.
0: Okay. Moi, mon cher Jérôme, j'ai choisi un proche. Qui aurait pu être le proche de Maureen et Lul, j'ai tout simplement choisi Bruno Guillon. Bruno, qui anime donc, je le présente plus bien évidemment, Bruno sur Fun Radio tous les matins en direct de 6h à 10h. Maintenant, précision sur Bruno, qui produit cette émission. Il nous écoute, mais il a aussi beaucoup de rendez-vous et des tournages à la télévision. Je ne sais pas quel est son planning aujourd'hui. Ce que je sais juste, c'est qu'il est parti de la radio il y a à peu près une demi-heure, je l'ai vu. Donc est-ce qu'il est en rendez-vous? Est-ce qu'il est en tournage? J'en ai absolument aucune idée.
1: Ou dans ses bureaux.
0: Ou dans ses bureaux, ou dans la voiture, il nous écoute.
3: Ouais.
5: Il vient bosser en voiture, au moins.
0: Il vient bosser soit en voiture, soit en scooter, soit je ne sais quoi. Bon, Jérôme, la question qui se pose maintenant, c'est d'après toi. Quel proche va pouvoir répondre entre Gargamel, la sœur de Maureen, Chloé, la pote de Lul, ou Bruno?
5: Eh ben écoute, après délibération, ça sera sur Bruno. On va la tenter.
3: Ça me semble être un bon choix.
1: Oui, ouais. Je pense qu'il est dans ses bureaux, en vrai, il doit être en train de bosser, tranquille.
0: On va voir. On appelle le patron. On appelle Bruno. Si Bruno décroche, tu repars avec ton vidéoprojecteur. S'il ne décroche pas, malheureusement, c'est perdu. Bruno, on compte sur toi, là.
5: Grave.
0: On appelle en direct, personne n'est prévenu. Ça y est.
5: Bravo.
0: Bru?
5: Yeah.
0: Bah, c'est Mika, Maureen et Lul.
1: Coucou.
0: Ça va très bien. Tu sais, tout à l'heure, on en parlait ensemble, on disait qu'on faisait l'appel à un proche ce matin.
5: Ouais.
1: Tu es le proche de Mika, Bruno.
0: Voilà, je t'ai sélectionné. Jérôme, qui est en ligne avec nous, il a choisi de t'appeler toi. Tu viens de décrocher, donc il repart avec un vidéoprojecteur.
3: Bravo, Jérôme.
1: Bravo, Jérôme.
5: Yes. Merci l'équipe, merci Bruno.
0: Ouais, de rien. Bruno, il y a beaucoup d'écho, t'es aux toilettes?
5: Ouais, évidemment.
6: C'est là, c'est là, c'est là, c'est là, c'est là. Ouais, non,
5: écoute, si tu veux une preuve. Voilà.
0: Non!
1: Oh, non. Trop de
5: le show business, c'est fou quand même.
0: C'est incroyable. Bisous, mon Bru. À demain.
5: Ouais. Quelque part, vous pouvez me rappeler demain.
0: Ouais,
5: pas
0: ouais.
5: La même heure, parce qu'en général, c'est vraiment mon heure de toilette. Hein.
0: Voilà, 11h35, vous le savez.
5: Très bien. Voilà.
0: On me dit qu'il y a un article sur le site de Morandini.
3: Oui.
0: Bruno Guillon, 11h35.
3: Allez, on couvre de Paris Match.
0: Voilà. Bisous, le Bru. Bisous, à demain.
1: Bisous.
0: Eh, hey, Jérôme, tu repars.
1: Bravo, Jérôme. Bah, voilà.
0: T'as bien choisi.
5: Yes. Super, merci la suite, merci beaucoup.
0: Tu pourras quand même le dire, excuse-moi, à tes proches, j'ai gagné un vidéoprojecteur grâce au popo de Bruno. Et ça, c'est quand même pas rien. Jérôme, on t'embrasse. Passe une belle journée.
5: Allez, merci, bisous tout le monde.
1: Bisous Jérôme.
0: Des bisous, voilà.
2: J'ai entendu le plouf de mon patron.
1: Ouais, vraiment, cette phrase est
2: folle. Qu'on réalise.
0: Oui, c'est vrai que... Oui. Je sais pas comment en penser. En fait, je suis un peu content et en même temps un peu gêné. Mi-content, mi-gêné. Mauvais Joe, et puis c'est ce qu'on écoute sur Fun Radio.

0: vous écoutez Fun Radio et vous faites bien. Tiens, vous avez des petits tips à donner à Lul. On les prend avec plaisir. On vous explique. Lul est de mariage ce week-end. Et t'as une mission.
1: Oui. Alors, je suis très heureux pour les mariés, mais c'est vrai que deux mariages le même mois, ça fait beaucoup quand même.
2: Oui.
1: Et en plus, j'ai une mission. Je dois faire le fameux montage vidéo. Voilà, de regarder depuis quand ils s'aiment.
0: Ouais.
1: Regarder comment tout a commencé. Il faut que ce soit
2: donc
1: bien.
2: Donc là, t'as 4 jours pour faire un montage vidéo,
1: oui,
2: de toute leur vie.
1: J'en profite pour embrasser ma chérie que j'aime très très fort, hein, qui sait qu'elle est témoin de ce mariage depuis environ un an et qui s'est dit dimanche soir.
0: Oui.
1: Au fait,
0: tiens,
1: une idée me vient.
0: Je te fais un WeTransfer, il y a 653 photos.
1: Voilà. Ben, je l'embrasse. Très fort.
0: Mais tu dois faire photo, tu dois faire vidéo, tu dois mettre la musique, tu dois faire des blagues.
1: Je dois faire des voix. Je dois parler pour raconter un peu leur histoire, comme si c'était un conte.
2: Ah,
0: la vache. Donc tu vas les enregistrer ici, les voix au studio, avec la belle voix grave et tout.
1: Ouais.
0: Et oui, c'est pas facile. Si vous avez des idées et des tips, ou surtout si vous avez des anecdotes de mariage, on est preneurs. On fait de la radio ensemble. Tiens, le WhatsApp, ça peut bien marcher pour ça. Envoyez vos messages. Le numéro, je le rappelle, c'est le 06 43 07 12 89. 06 43 07 12 89. Venez nous raconter. En message vocal, ça marche aussi, message écrit. Vos anecdotes de mariage. Il y a un thème pour ce mariage ou pas?
1: Alors faudrait peut-être me le dire, mais du coup ma chérie, je pense que c'est samedi, elle peut me le dire vendredi soir.
0: Ouais. pour la country, c'est tout l'habillage c'est country.
2: C'est trop stylé country comme thème
0: toi,
2: de mariage.
0: Toi tu vas te marier en thème country. C'est sûr
2: et
0: certain.
2: Mais en tout cas si quelqu'un de mon entourage pourrait le faire et moi je viens bien en country.
0: Non mais ça. Oui. C'est-à-dire que tu rêves que l'une de tes proches se marie en country,
2: voilà.
0: Comme ça toi t'arrives en mode...
1: Elle pourrait se marier au Buffalo Grill.
2: Ah,
0: bien
2: ouais.
0: Sûr, évidemment.
1: Tiens, si soyez choisir... bien heureux les petits les Indiens. Indiens.
0: Si vous pouviez choisir un thème au-delà de la vanne. Toi, country, Maureen?
2: En vrai, ça peut être rigolo, ouais.
0: C'est pas mal, country.
2: Country chic.
0: Ah, excuse-nous.
2: Bah oui.
0: Country brindille dans les lèvres.
1: Ouais.
2: Non, mais tu sais, il y a des belles robes satin.
1: Quoi?
2: Avec des belles sandales.
0: Bien sûr.
2: Tu sais qu'un chapeau de cow-boy, ça coûte super cher, hein.
0: Mais je sais, allez. Moi, dès qu'il y a la country.
2: Non, mais c'est titré.
1: Ça me détend là un peu.
0: Mais moi aussi, mec, oui. Ça me fait trop du bien.
2: Ah, mais s'il vous plaît, il faut qu'on la fasse cette émission.
1: Attends.
2: Country.
3: Ne quittez pas, nous allons prendre votre appel dans quelques minutes.
0: Oui, ça marche. Le Buffalo Grill de Brive-la-Gaillarde vous accueille du lundi au vendredi. Sans interruption, de 10h à 20h.
2: Non mais venez, on fait cette émission country un jour s'il vous plaît.
0: Je vous jure c'est une bonne idée. Émission country, il y a une DA. Moi je trouve qu'il y a une promesse.
1: Mais pour moi il manque un seul truc, la paille.
0: Non mais vraiment, pas d'animaux vivants.
2: Non.
0: On se met un faux buffle qui tourne là comme ça.
1: Mais oui,
2: ouais.
0: Idéal pour une fracture de la nuque. Ça c'est vraiment, c'est génial. Bon, si vous avez vos tips, allez-y. Sur le WhatsApp de l'émission 06 43 07 12 89. On fait la radio ensemble là sur Fun Radio.
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3: Oui les amis, c'est la suite sur Fun Radio, on est en direct tous les matins. Jusqu'à midi, et là on parle de mariage, on disait Ellul et de mariage ce week-end, t'as la lourde responsabilité de faire le montage photo, vidéo diffusé aux mariés en fait.
4: Ouais, et puis alors on m'a dit, tu verras, ils ont un vidéoprojecteur de compète et tout, donc tu peux faire des trucs beaux, tu peux mettre des effets, etc.
3: Ouais,
4: tout le monde les verra.
3: Bah, ça marque James Cameron.
4: Oui.
3: Moi j'avoue que j'avais fait un truc avec ma femme, je viens d'y penser là, les invités avaient bien kiffé, on avait demandé à chaque invité indépendamment des anecdotes sur leur vie, mais un truc du genre... Personne ne sait ça sur eux, tu vois.
4: Ouais.
5: Okay.
3: Mais des trucs un peu extraordinaires. Et okay. On avait fait ensuite à table un pot dans lequel on avait mis la liste des anecdotes. Et c'était pour briser la glace. On avait mélangé les groupes. Il n'y avait pas, en fait, une table du boulot, une table des potes d'enfance. Non, on avait mélangé la table. Et par exemple, Bruno était à mon mariage et il avait failli se crasher en avion à l'époque. Il a raconté cette anecdote avec Manu Payet. On avait mis ça et les autres invités à table devaient essayer de savoir qui c'était. Et du coup, il racontait son anecdote. Et ça brisait la glace.
4: Ah, c'est
3: une idée
4: comme
5: une autre. Ouf, c'est une trop bonne idée.
3: Marine est là. Marine, elle est du côté de Saint-Malo.
6: Bonjour,
3: salut Marine.
6: Je suis trop contente de vous avoir. Je pleure.
5: Mais
6: tous les jours.
4: Oh. Ah, mais elle a des allergies, c'est tout.
6: Et ça me touche.
5: Oh. Ah non, mais t'es trop mignonne.
4: Oh, choupette.
6: Parce que j'expliquais à ton ordi que je vous écoute tous les jours à l'aller et au retour.
3: Oh Marine, arrête, je vais avoir les...
4: Marine, faut pas me faire ça, je peux chialer.
5: Non,
4: je peux chialer
6: non,
4: aussi.
6: Non, mais je suis désolée, mais c'est la première fois, ça fait des années que je vous écoute quand j'étais étudiante. Là, j'ai 38 ans.
3: Ouais.
6: Malheureusement, ça fait 2 ans que j'ai appris que je suis handicapée. Voilà, donc j'ai de la rééducation tous les matins.
3: Ok.
6: Et je vous écoute à l'aller et au retour tous les jours. Et
3: Marine, je vais te dire un truc, c'est pour ça qu'on fait ce métier, pour vous accompagner.
6: Je reviens pas de vous avoir au téléphone.
3: Eh ben, on est ravis de t'avoir. Tu fais partie de ma famille.
5: J'aimerais pouvoir te faire un câlin là.
3: Mais oui, exactement. Marine, on parle de mariage. T'avais une anecdote de mariage.
6: Exactement. Ben ouais, en fait, ça m'a donné une idée parce que j'ai une petite sœur.
3: Ouais.
6: On a 11 ans d'écart toutes les deux.
3: Oui.
6: Et elle est fan de tout ce qui est Japon, Chine. Donc, pour vous dire, elle expose à la Japan Expo.
3: Ouais,
5: ah ouais.
6: Elle a fait une école de jeux vidéo et crée des jeux vidéo.
3: Ah, trop bien.
6: Et un jour, elle m'a ramené de voyage du Japon des gâteaux chance.
3: Ah, les gâteaux de la chance japonais.
6: Oui.
3: Dans lequel il y a des petits messages.
5: J'aime trop. C'est un nom, comment ça s'appelle?
3: Les gâteaux de la chance.
5: Fortune Cookie, c'est ça, je crois.
6: Les
5: Fortune Cookie.
6: Et en fait, ça pourrait être une idée. Alors, ben, moi, ma sœur, je sais que si elle se marie avec sa copine, elle est avec une fille.
3: Ouais.
6: Nous, ça nous porte. Enfin, on n'a aucun problème avec ça à la maison. C'est open.
3: Bah non, bah bien sûr.
6: On est psychanalyste, sexologue. Ouais. Alors autant vous dire qu'on entend parler de plein de choses.
3: Ouais. Et du coup, vous aviez les gâteaux de la chance et je trouve que ça peut être une bonne idée pour un mariage.
6: Et en fait, sur le truc cosplay avec les gâteaux de la chance, où dessus, en fait, il y a les numéros de table et faut répondre à une question par rapport au couple, etc.
3: C'est une bonne idée.
6: Pour avoir sa place, etc. Enfin voilà,
3: c'est une bonne idée. J'avoue, je l'ai jamais vu dans un mariage et ça peut être un bon délire.
5: Ouais, le quiz des mariés, ça marche toujours.
6: Mais du coup, en vous écoutant tout de suite, j'ai pensé à ça et je me suis dit, putain, mais ça peut être un truc d'eau, ça.
3: C'est malin. Ouais, c'est malin.
6: Et ça, ce genre de truc, si ma soeur est demain, elle me dit, je me marie, je lui dirais direct, je dis,
3: bien sûr.
6: Faire les gâteaux avec, surtout que moi, je suis cuisinière normalement à la base.
3: C'est une belle idée.
6: Et du coup, en fait, je lui ferai les gâteaux et on mettra les messages dedans. Enfin, ce serait trop drôle, quoi.
3: Eh ben, merci Marine d'avoir appelé. On t'embrasse très fort.
5: Et les gros bisous.
3: Tu rappelles quand tu veux, hein. T'es ici chez toi, tu le sais.
6: Les corsaires à Saint-Malo vous embrassent aussi.
3: Eh ben, on embrasse les corsaires de Saint-Malo.
5: Oui, des gros bisous.
6: Et merci vraiment, ça me fait chaud au cœur. Je reviens pas.
3: Ah, t'es trop choupette. Marine, on t'embrasse.
6: Je vous adore tous, j'ai vraiment pas de préférence. Et merci à vous pour tous les jours. Vous me donnez du peps pour aller chez le kiné. Et merci.
5: Bah, courage.
3: Eh ben, courage, Marine.
5: Bisous.
3: On t'embrasse. Prends bien soin de toi. Des bisous, Marine. Exceptionnel, Marine, ce matin. Estella, il y a un message qui est arrivé sur le WhatsApp de l'émission. Je vais vous le lire avant midi. Je pense que c'est la pire hantise ever pour une mariée.

0: La suite, tous les matins en direct sur Fun Radio. On est ravis de vous retrouver, les copains. C'est une grande famille. Continuez à envoyer vos messages. Tiens, sur le WhatsApp de l'émission 06 43 07 12 89. On lira vos messages avant midi. C'est ce qu'a fait Lucie. Alors, je vous le dis, Maureen et Lune, vous n'êtes pas prêts. C'est la pire. Mais non, mais vraiment, je vois pas ce qui peut y arriver de pire. Oh, si, j'ai une petite idée. Mais on est quand même dans le top 3 de ce qui peut arriver de pire à une mariée. Je vous en parle là tout de suite sur Fun Radio. Bougez pas.
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2: Oui, c'est la suite sur Fun Radio. Tous les matins, nous sommes en direct. On est ravis de vous retrouver là de 10h à midi. Moi, c'est Mika, il y a Maureen.
3: Coucou.
2: Il y a Lul.
4: Coucou.
2: Après-midi, il y aura Ugel, juste après la Moving to the Sun. Et puis, je lis vos messages pour finir là, l'émission. Vous les avez envoyés sur le WhatsApp de l'émission. Merci pour ça. 06 43 07 12 89 au sujet des mariages et anecdotes de mariage. Y a Marie qui nous dit bonjour à tous. Moi, mon anecdote de mariage, c'est que ma belle-mère nous a offert des os pour chien.
3: Hein?
2: Parce qu'elle était venue pour voir le toutou. Et bonne journée. Mais là, l'enfer.
5: Ah, mais c'est terrible.
2: Alors que là, les liens, c'est belle-mère, horrible. Belle-fille, tu sais, dans le jeu. Le mariage.
3: Ça passera pas, ouais.
2: Ouais, ça va être compliqué. Ludmila qui dit anecdote de mariage. Mariage d'un couple d'amis lors du repas de la veille du mariage. Nous avons failli perdre le papy de la mariée après étouffement avec le jambon de pays de l'entrée.
3: C'est pas drôle du tout.
5: C'est pas marrant. La phrase est dingue. T'imagines?
2: C'est le, on a failli. Ça
5: ah
2: va.
5: Ouais.
2: On a
5: ouais,
2: failli.
5: Non, mais quand tu prononces le décès.
2: Dans mon pays, mais c'était de la hoste, hein, ouais. Incroyable. Et l'année suivante, mariage d'un autre couple d'amis. Cette fois-ci, nous avons failli perdre la mère.
5: Quoi,
2: la mariée.
3: Mais décidément.
2: Lors du repas de mariage, excuse-moi, Loubila, mais c'est drôle.
5: Mais il faut changer de traiteur surtout.
2: Nos amis et moi avons donc décidé de ne plus célébrer le mariage. C'est un peu radical.
5: Ah ouais.
2: Mais voilà. Et puis, je vous parlais de cette histoire de Lucie et la pierre hantise pour une mariée, les amis. Lucie qui nous a envoyé. Sur le WhatsApp, salut l'équipe. Moi, le jour de mon mariage, ma robe a brûlé.
3: L'angoisse.
2: Après, voilà, le gâteau de mariage, faut pas se mettre dessus. Hein. faut souffler dessus éventuellement, mais faut pas s'asseoir.
3: Non,
2: monsieur.
3: Mais t'imagines, c'est quelqu'un avec sa cigarette qui s'approchait trop près
2: mais
3: de la mariée
2: sûr.
3: Et tout.
2: Le gars avec sa machine à fumer.
3: Lourd.
2: Bah, pas cher surtout.
5: Ibiza.
2: Allez les amis, on se laisse là, on se retrouve demain pour un nouvel épisode de la suite. Prenez soin de vous, restez à l'écoute de Fun Radio. Des bisous.
5: Bisous.
2: Pour l'instant, il est midi.
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6: Et comme tous les jours à midi, on fait un point sur l'actualité avec Raphaël Thomas. Bonjour Raphaël.
7: Bonjour à tous. Nos institutions ont failli. Anne Hidalgo évoque un échec collectif dans la protection de nos enfants. L'ancienne maire de Paris est entendue depuis ce matin au Sénat par la commission d'enquête sur les violences sexuelles dans le périscolaire. Elle reconnaît des dysfonctionnements dans le recrutement des animateurs. Demain, ce sera le maire actuel Emmanuel Grégoire qui sera auditionné. Tous les deux sont visés par plusieurs plaintes de famille pour non-assistance à personne en danger et non-dénonciation de crimes. Il n'y a aucun risque de pénurie, c'est ce qu'affirme la ministre déléguée à l'énergie, Maud Brigeon, alors que les prix de l'essence et du gazole continuent de flamber. De nombreuses stations-services ont des difficultés d'approvisionnement, en particulier les stations Total en raison du plafonnement des prix. Ce matin, plusieurs dizaines de pêcheurs ont bloqué un dépôt pétrolier à Fos-sur-Mer dans les Bouches-du-Rhône pour dénoncer la hausse du coût des carburants, blocage levé depuis par les forces de l'ordre. Autre rassemblement prévu aujourd'hui, les policiers qui manifestent en ce moment sur les Champs-Élysées à Paris, notamment pour de meilleurs salaires. Manifestation également dans le secteur de l'énergie. Les salariés réclament le maintien de leurs tarifs préférentiels sur le gaz et l'électricité. À Gravelines, dans le Nord, 80% des salariés de la centrale nucléaire sont en grève. Plus de 100 millions d'euros, Total Energy a annoncé ce matin un partenariat de 3 ans avec l'entreprise française d'intelligence artificielle Mistral. Objectif, développer une nouvelle génération de modèles de frontières en IA dans le domaine de l'énergie, du pétrole et du gaz. À l'étranger, la première ministre danoise dénonce un acte irresponsable. Un navire de guerre russe a tiré des fusées de détresse en direction d'un hélicoptère au-dessus de la mer Baltique. Les actions russes visent à intimider et à semer la discorde. Mais nous ne céderons pas, dit-elle. Et puis cette journée d'hommage à Charlie Dalin en Bretagne, 3 mois après le décès du navigateur mort d'un cancer à l'âge de 42 ans, la ville de Concarneau organise une grande cérémonie. Des dizaines de voiliers vont participer à une parade dans la baie à partir de 16h.

Allez, c'est parti. Salut tout le monde. Bienvenue sur Fun Radio. C'est Karel. Je suis super content de vous retrouver. J'espère que vous allez bien. On va passer toute l'après-midi ensemble avec, je le rappelle, quand même 1000 euros cash à gagner. Restez bien avec moi. Et d'ici là, le son de la semaine, la dance music qui continue avec Ugel maintenant sur Fun Radio. Number one.

0: Ça c'est bon, ça motive. Bienvenue sur Fun Radio, la première radio dance. Bon appétit les amis. Et connexion tout de suite sur le WhatsApp de Fun Radio, 06 43 07 12 89. Vous le savez, pour passer vos messages, choisir la musique. Je salue Mathieu, Zoé, Brian, connecté aussi. Alors Brian qui dit retour au boulot ce matin après une semaine en Corse, région magnifique, courage à tout le monde. Merci beaucoup Brian, bon courage à toi pour la reprise. Céline aussi qui dit bonne journée à la famille. Bisous de Plou Hermel, bisous la Bretagne. Léo Funback tout de suite mixé dans le mix Fun Radio. Et un classique génial, c'est Pitbull, I Know You Want Me sur Fun Radio.
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1: Et on prend 30 secondes là maintenant pour voter pour le son qu'on écoutera tout à l'heure à 14h. Vous le savez, c'est l'heure du match Fun Radio. Tous les jours, deux artistes qui s'affrontent, deux tubes légendaires aujourd'hui. C'est un match, j'ai pas peur de le dire, exceptionnel. Calvin Harris. Katy Perry, Pharrell Williams, carrément quoi. Avec Feels, le banger face à DJ Snake, Justin Bieber.
2: Laisse-moi t'aimer.
1: Ah c'est beau, hein. Let me love you. À bout de beauté. Et je démarre tout de suite plus de 40 minutes de Dance Music Non-Stop avec DJ Gojar.
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Ça c'est Fun Radio tous les jours, du mix à la pause déj pour vous accompagner là sur les routes, à partir bosser, rentrer manger à la maison. On profite tous ensemble, plus de 40 minutes de dance music non-stop avec les sons qu'on adore. Tout de suite, David Guetta et Patton à découvrir, c'est le nouveau, Dua Lipa et Icona.

0: La pause déjeuner, tous ensemble sur Fun Radio. Soyez tous les bienvenus, vous écoutez Fun Radio, il est 13h.
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0: En plein cœur du mix, Fun Radio, ça régale tous les jours pendant votre pause déj avec vos sons préférés. Et je rappelle quand même, hein, 1000 euros cash à gagner, Robin Schulz, Take It Slow. Dès que vous l'entendez, vous envoyez Fun par SMS au 74 900. C'est le son de la semaine. Et on démarre une nouvelle heure de dance music avec Rivera. Bienvenue sur Fun Radio.
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On profite, c'est la pause déjeuner sur Fun Radio. Et attention les amis, c'est peut-être aussi le moment d'envoyer vos factures à Bruno, les factures de rentrée, d'abonnement, les fournitures scolaires, l'essence. Cette année, on joue en plus par SMS. Vous envoyez facture au 74 900, n'hésitez pas. Et la dance music, comme promis, Tiesto et Henri PFR.

0: Ça, c'est un bonheur ce son. Hein. Toute l'après-midi sur Fun Radio, on écoute plus de 40 minutes de dance music non-stop. Avec un numéro pour vos messages, c'est le numéro du WhatsApp, le 06 43 07 12 89. Application Fun Radio aussi pour réagir à l'émission. N'hésitez pas, on parle ensemble là tous les jours. Message de Yann qui dit j'écoute le mix quasiment tous les jours et souvent en podcast. Merci beaucoup Yann. Je rappelle, pour écouter tous les podcasts de Fun Radio et ceux du mix Fun Radio, ça se passe sur l'application Fun Radio et la dance music. Avec Bébé Rexha tout de suite. On continue super fort. Et le nouveau Miley Cyrus à découvrir, il est déjà sur Fun Radio.
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0: Ça, c'est un tube, une nouveauté que vous êtes les premiers à découvrir sur Fun Radio, le nouveau Miley Cyrus.
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0: Attention les amis, encore 20 minutes là pour voter pour le match Fun Radio, le son qu'on va mettre à fond là tout à l'heure à 14h. Match de folie aujourd'hui, c'est deux masterclass, on a Calvin Harris. Don't be afraid. Calvin Harris, Katy Perry, Pharrell Williams. Pour l'écouter à 14h, votez. Story Instagram Fun Radio ou alors DJ Snake et Justin Bieber. Let me love you. C'est vous qui décidez. Et Jennifer Lopez tout de suite sur Fun Radio.
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Attention, avant d'écouter le gagnant du match Fun Radio, DJ Snake, Let Me Love You à 14h, j'annonce Lady Gaga en classique, The Dead Dance, Coldplay BTS sur Fun Radio et tout de suite, Barry Can Swim, bienvenue sur Fun Radio.

0: Soyez tous les bienvenus, vous écoutez Fun Radio, 14h.
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0: On passe toute l'après-midi ensemble avec la Dance Music. 1000 euros cash à gagner à tout moment. La Dance Music tout de suite, justement, c'est Farouko. Et tous les jours à 14h, on écoute le grand gagnant du match Fun Radio. C'était Calvin Harris face à DJ Snake. La victoire, l'énorme victoire. 60% des votes pour DJ Snake.
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0: Et le meilleur moyen pour passer vos messages, faire une dédicace en direct, c'est le WhatsApp, hein, 06 43 07 12 89. Il y a Marine qui dit merci à Fun Radio pour l'ambiance que vous mettez chaque jour dans ma voiture. J'adore. Merci beaucoup, Marine. Petit message aussi de Tony. Toujours un plaisir de vous écouter. Je fais une dédicace aux agriculteurs et spécialement pour Gaëtan. Salut à toi, Gaëtan. Et la dance music, comme promis, c'est UGEL et Moving to the Sun sur Fun Radio.
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Mais qu'est-ce que c'est bon ça. Les K-pop Devon Hunter sur Fun Radio, ça me donne envie de faire une folie. Ça me donne envie de faire une folie les amis, ça me donne envie de vous offrir 1000 euros cash.

0: pour gagner 1 000 € cash. Le son de la semaine tout de suite sur Fun Radio. Robin Schulz, Take It Slow. Quel banger. La première fois c'était sur Fun Radio. Et 1 000 € cash à gagner dans quelques minutes sur Fun Radio.
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0: Le son de la semaine sur Fun Radio, c'est Robin Schulz, Take It Slow. Attention,
1: attention. Vous avez moins de 3 minutes
0: pour tenter de gagner 1000 euros cash.

0: France, soyez tous les bienvenus, vous écoutez Fun Radio, il est 15h.
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0: Et c'est parti, on démarre tous ensemble une nouvelle heure de Dance Music avec toujours 1000€ cash à gagner en écoutant Fun Radio, ça fait trop plaisir hein, pour la rentrée. Le son de la semaine à repérer, c'est Robin Schulz, Take It Slow, dès que vous l'entendez, Fun par SMS au 74 900. Et la Dance Music tout de suite, DJ Goja sur Fun Radio.
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Plus de 40 minutes de dance music non-stop avec la meilleure musique, les classiques, les bangers, les tubes, les nouveautés. Tout est là, les amis. Et justement, nouveauté Fun Radio à découvrir dans quelques minutes et dispo sur la radio digitale Fun Radio Nouveauté. C'est le nouveau Swedish House Mafia à découvrir. Après Angèle et Justice, on écoute What You Want sur Fun Radio.

0: première fois que vous l'avez entendu, c'était sur Fun Radio, le nouveau Swedish House Mafia, Happiness is so sad.
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0: Allez hop, un petit tour là sur les messages là toute l'après-midi sur le WhatsApp de Fun Radio 06 43 07 289. Je salue Jordan, Mathéo. Il y a Santi là qui fait les vendanges aussi en écoutant Fun Radio. Bon courage à toi Santi. Message d'Agnès. Fun Radio, c'est toute la journée au secrétariat. Merci beaucoup Agnès. Bon courage à tous ceux qui travaillent là en écoutant Fun Radio. Ici on écoute de la dance music avec Sound of Legend, San Francisco, l'artiste et Chris Cross Amsterdam.
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0: Mon nom est Sound of Legend.

0: Ça, c'est magnifique, hein. En classique, Pink, Trustfall sur Fun Radio. 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
0: On passe l'après-midi ensemble, vous écoutez Fun Radio à partir de 16h. On va retrouver bien sûr Cyril Hanouna. 18h, ce sera la team Fun Radio. Et 21h, l'after Fun Radio. Et les tubes qui continuent. Riviera, It Doesn't Mind. Et le classique de David Guetta, Becky Hill, Crazy What Love Can Do.
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La dance music sur Fun Radio est dans quelques minutes, 16h-18h. Cyril Hanouna qui débarque sur Fun Radio avec bien sûr des places à gagner pour les concerts de Céline Dion. 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Voici la musique de GTA 6, Elderbrook, maintenant.

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1: On vous accompagne tous les après-midi sur Fun Radio, c'est Cyril Hanouna, merci d'être avec nous les chéris, on est ensemble jusqu'à 18h et aujourd'hui il va y avoir du très très lourd parce que je pense qu'aujourd'hui on va faire un duel de Chopton 06 entre Polska et Capucine Anna.
2: Oh magnifique, oh, ça j'adore.
1: Pop. Ça va arriver très très vite dans l'émission les chéris, donc je vais demander au standard, au standardiste, enfin s'il en a encore, mais il est pas là Alexandre, tiens, il est où? Il est parti? C'est terminé.
3: Alors aujourd'hui on a beaucoup d'absents.
1: On a qui?
3: Ben on a Polska par exemple qui était déjà pas là hier, elle est pas là maintenant.
1: Elle est où là?
3: Ah ben je ne sais pas.
1: Il faut l'appeler là les mecs.
3: Jordan Deluxe n'est pas là. Fabien Delette, le producteur de l'émission, n'est pas là. Le standardiste n'est pas là. À part toi, Chana et moi, il y a personne.
1: Capucine Anna, elle est où?
3: Elle vient pas aujourd'hui.
1: Non mais arrêtez les mecs.
3: Je ne produis pas, moi je te retransmets des infos.
1: D'accord, bon bah très bien. Alors là je vois Fabien Delette, mais bon c'est
3: oh
1: pas
3: là
1: du...
3: là.
1: Mais bon lui c'est limite, j'ai pas du tout envie de le voir. Donc,
2: c'est pas celui qu'on attendait.
1: C'est pas celui qui attendait, mais voilà, mais il y a Polska, Polska est là, que vous racontez, il y a Jordan Deluxe.
3: Alors
1: qu'est-ce que tu racontes comme conneries? Il y a tout le monde qui est là. Je les vois là.
3: Oui mais ils sont en retard.
1: Ah oui, juste il n'y a pas Capucine Anna aujourd'hui. Comment ça se fait? Comment ça se fait qu'il n'y a pas Capucine Anna, producteur?
4: Mais parce qu'en fait, il y avait peut-être Raymond qui était là, donc Capucine, il savait
1: pas,
4: pas
1: du tout.
4: Au dernier moment.
1: Raymond n'est jamais là le mardi. Voilà, non. C'est Capucine le mardi. Par contre, t'es producteur, toi, comme moi, je suis pressing. Merci. Non, mais vraiment.
4: Non, mais Cyril, tu veux qu'on parle de Saint-Lantaine?
1: Il démarre bien. Oui, on parle de Saint-Lantaine. On dit quoi à nos auditeurs? Oui,
4: mais Capucine n'était pas disponible.
1: Capucine n'était pas disponible.
2: Bah alors?
1: Oh là là, mais non, mais tu sais quoi? Parce qu'en fait, tu fais mal ton travail. T'inquiète pas, Jordan, aujourd'hui, c'est pas toi. Hein.
3: Merci.
1: Ça va, mon Jordan. En plus, t'as mis un t-shirt blanc avec toi. On te voit même pas. C'est fou. Non, mais c'est vrai, tu te fonds dans le décor.
3: Je suis content.
1: Incroyable.
3: Ouais, c'est une bonne journée.
1: Regardez comme il est beau.
3: Point, mais moi, ça change ma vie.
1: On dirait un mur blanc. J'adore.
3: Merci.
1: Il est beau.
3: En placo.
1: On dirait du placo. Ouais.
3: Est-ce que vous allez me refaire Mylène Farmer aujourd'hui?
1: Je sais pas. Bon, Polska est là. Comment ça va, Polska?
5: Ça va et toi?
1: Ça va, ma merguez?
5: Oui.
1: Ça va bien?
5: Oui.
1: C'est quoi ton régime en ce moment?
5: Non,
1: parce que je te vois toujours avec quelque chose dans la bouche, sans déconner. Elle est en train de démonter. Non, mais il y a un mini bar ici, il faut le savoir. Hein, à Fun Radio, mais sans déconner. Mais je pense elle doit nous coûter en mini bar. Si elle nous coûte pas 10 000 euros par an, je me coupe une glaouille. Non, mais sans déconner.
5: C'est
1: mais
5: vrai qu'à chaque pub, même à la télé, je mange.
1: Mais qu'est-ce que tu manges là? Encore?
5: Des cookies. Bah, c'est mis à disposition, vous bien le manger.
1: Non, mais attends, c'est pas parce que c'est mis à disposition. Jordan Deluxe aussi, il est mis à disposition, personne ne le mange.
3: Ah, bah ça c'est clair.
5: C'est pas le gâchis.
1: Merci. Que Smith, ça va bien?
3: Salut et tout, vous allez
1: C'est le seul qui était à l'heure. C'est le seul qui est à l'heure. Et avec Chana, bien entendu. Chana,
5: bien
1: notre chipot.
5: Bah alors là,
2: bonjour.
1: Voilà, les autres, les merguez, tout en retard. Merguez en retard, liaison dans le tiroir.
3: Alors si je peux me permettre, c'est parce qu'elle voulait se mettre un crayon. C'est pour ça qu'en fait on est en retard.
1: Quoi, un crayon?
4: C'est quoi un crayon?
3: Oui, je me mets un crayon. Et après, on descend.
1: Ou un crayon? Polska, ou un crayon?
5: Ça me regarde.
1: Non, mais
4: je comprends pas.
1: Mais où un crayon?
5: Bah sur la bouche.
1: Mais vous pouvez pas attendre pour manger là? Oh, non, mais elle est folle celle-là. Parce qu'à manger, sans déconner, on dirait Zerbib, un pote à manger. Non, mais je vais l'appeler Zerbib maintenant, sans déconner.
5: Oh non, pas Zerbib. Zerbib.
1: Zerbib. Bon,
5: Zerbib.
1: Dans un instant, il y aura le choc ton 06 de Zerbib. Polska, c'est bien ça, mais j'aime bien. Et j'aime bien l'équipe aujourd'hui. J'aime bien vos teutés, elles sont bizarres.
3: Ça fait plaisir.
1: J'aime bien vos teutés, elles sont bizarres. Je vous rappelle qu'il y a les deux places à gagner pour Céline Dion, les chéris. Vous envoyez Cyril, c'est YRIL au 74-900, les amours. 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
4: Ça, c'est bon.
1: Merci. Hier, TBT9, Toubou9 était encore le premier talk de France. Merci. C'était presque notre record hier de la saison.
3: Ouais.
1: Pique à 1,8 million de téléspectateurs.
2: Oh.
1: Et bien sûr, TBT9 était sur l'ensemble de l'émission, était le talk le plus regardé de France. Merci. On a beaucoup rigolé hier.
3: Ouais.
1: Et en radio aussi, on rigole beaucoup tous les jours. 16h, 18h, les chéris. Et n'hésitez pas à nous laisser un petit message. Cyril, c'est YRIL au 74-900, que ce soit pour les places pour Céline Dion, que ce soit pour l'hôtel, que ce soit pour nous parler, que ce soit pour nous dire que Zerbib mange trop. N'hésitez pas, faites-vous plaisir. Hein. Vous vouliez dire quelque chose, Jordan Deluxe?
3: Déjà, il y a les 200e ce soir, donc je suis trop content.
1: C'est ça, 200e sur W9 ce soir, TBT9.
3: Sur TBT9. Et puis, alors, il vous a dit bonjour.
1: Comment t'appelles l'émission?
3: Bah, t'es BD9. Et vous avez le bonjour de quelqu'un qui vient d'arriver à Paris et qui m'a dit absolument faut que tu lui dises bonjour et elle veut venir faire son,
1: je sais, c'est
3: Afida, son titre.
1: Afida, voilà. Turner.
3: Elle m'a appelé ce matin 3 fois.
1: Elle sera certainement avec nous ce soir.
3: Ah bon?
1: Je suis déjà sur le coup. Elle sera avec nous tout à l'heure.
5: C'est bien ça.
1: Non, mais je l'ai eu tout à l'heure. Je l'ai eu ce matin. C'est bon. Afida Turner, elle est sur les rangs.
3: Ah, c'est extraordinaire.
1: Bien sûr, on pouvait pas se passer d'Afida Turner pour la 200e. C'est toujours un plaisir. C'est toujours un bonheur. On adore, bien entendu. On adore les chéris. Les chéris, il y aura donc du canular de luxe. Il y aura du Polska Shop ton 06. Il y aura bien entendu une question qui va arriver dans un instant. Car selon une étude sur les métiers en France, c'est la profession qui rapporte le plus d'argent avec le moins d'études.
4: C'est pas
1: chroniqueur radio, c'est pas merguez. Hein. C'est pas merguez, mais ça aurait pu.
4: Pas mal.
1: Ah, mais je vous le dis. Oui. Il y a Mickaël qui est avec nous. Salut Mika.
6: Salut Cyril, salut merguez.
1: Merci d'être avec nous, mon Mika. T'habites à où ça exactement?
6: Voisin le Bretonneux, dans le 78.
1: C'est pas à côté de Montigny?
6: Juste à côté de Montigny.
1: Je connais très bien Montigny le Bretonneux, 78. J'ai traîné mes guêtres là-bas.
6: Oh, j'imagine.
1: Et merci d'être avec nous, mon Mika.
6: Ben, merci à toi, gendarmes. Exactement.
1: Alors, les gendarmes, je les embrasse, je les aime. Franchement, bravo pour ce que vous faites, les chéris. Heureusement que vous êtes là. Et à chaque fois que je croise des gendarmes, ils sont tellement sympas avec moi. Franchement.
4: Moi,
1: je fais aucune infraction. Ni gendarme, ni police.
6: Certainement plus gentil que les policiers, mais. On les adore quand même.
1: Je te jure que la police, ils sont très sympas avec moi. Moi, tu sais, moi, j'aime gendarme, police. Alors, moi, j'ai un jeu, je vais te dire, Mika.
4: Gendarme ou police?
1: J'ai une rigolade. C'est qu'à chaque fois que je croise des policiers ou des gendarmes, genre, je vais les voir et genre, je me mêle. Ça va les gars, on est comment là? Alors, ça roule? Et genre, tu sais, genre un peu ministre de l'intérieur, tu vois. Non, mais c'est la passion de Chala.
5: Ah, j'adore. Vraiment, c'est exceptionnel. Ouais. Ça va, tout est sous contrôle, les gars.
1: Ça va. Et même quand il y a une voiture de police à côté de moi, genre, j'ouvre la fenêtre, je fais, donc là, ça va? On est bon, tout va bien, les gars? Tout est sous contrôle. Vous me dites, sinon.
5: Mais ce qui est drôle, c'est qu'à chaque fois, ils vous répondent normalement, comme si c'était l'adjudant. C'est ma famille.
1: Moi, je me rappelle pendant le Covid, je prenais la voiture. Et vous savez, il y avait les. Tu te rappelles, Mickaël, il y avait les autorisations.
4: Oh purée, tu l'as demandé.
6: Tout à fait.
1: Tu te rappelles, il y avait les autorisations, et moi, je faisais mes enfants, ils étaient dans le sud, donc je faisais la route tous les week-ends pour aller dans le sud, pour aller les voir. Je faisais Paris, Cannes. Et je me rappelle, j'arrivais parfois sur l'autoroute et il y avait de la police qui passait devant moi et genre parfois ils me connaissaient pas et à un moment j'ouvrais juste la fenêtre comme ça et les mecs faisaient tout est ok monsieur Hanouna, désolé.
3: Mais ça m'est arrivé avec vous, je sais pas si vous vous souvenez, je vous suivais en voiture et j'ai grillé un feu rouge suivre.
1: Ouais, c'est vrai.
3: Et donc du coup, franchement ça m'a fait plaisir. Du coup, il y a la police qui était à côté donc qui m'a arrêté. Et Cyril était avec sa petite, vous aviez la petite voiture et continuait. Et vous avez vu que je me faisais arrêter derrière. Et vous êtes arrêté et vous êtes, j'étais en train de me faire embrouiller par les gendarmes, je t'explique pas, enfin par les policiers. Et il est arrivé. Alors là, c'était le soleil quoi. Vous êtes là, monsieur Hanouna. Vous avez vu ce qu'il a fait? Bah oui, mais il me suivait. Et alors du coup, je crois que ça s'est terminé une photo.
1: Et du coup, c'est moi qui ai mis une amende à Jordan de luxe.
6: Moi, je suis presque sûr que Jordan, c'est ceux qui faisaient promener leurs chiens.

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2: Oui.
1: C'est votre rendez-vous 16h-18h, c'est sur Fun Radio que ça se passe, les chéris. 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On est avec Michael, notre gendarme qui est avec nous. Il habite voisin le Brotteux. C'est dans le 78. On est très heureux de t'avoir, Michael. Vraiment.
3: C'est gentil. Merci beaucoup, Cyril.
1: Et bravo pour ce que tu fais. On est avec toi à fond. On est avec toi à fond, fond, fond. D'accord, mon Mika?
3: C'est gentil, merci.
1: Et tu viens nous voir quand merci tu veux. T'es pas loin, mon chéri. Tu peux venir nous voir.
3: Ah
1: quand
3: bah,
1: tu
3: je suis juste à côté. Ce sera avec un grand plaisir que je viendrai assister à votre émission.
1: Et la prochaine fois, tu viens nous voir direct ici. Hein. D'accord, Mika?
3: Eh ben, ça marche.
1: Okay, avec plaisir. Je t'invite avec plaisir, vraiment. Ah oui, Fabien, tu voulais dire un truc sur la maréchaussée.
4: La maréchaussée, sur la gendarmerie. J'ai complètement oublié de te raconter cette anecdote. Je suis en train de manger dans une pizzeria à Versailles, d'accord? Et je vois pas qu'à côté, il y a des gendarmes, ok? Ouais. Et quand je parle de toi, Cyril, généralement, je change ton prénom parce que je me dis si les gens connaissent pas et tout, si les gens te connaissent plutôt. Donc je dis autre chose. Et avant, j'ai dit quand même Hanouna. Et il y a un gendarme qui est venu près de moi, il fait, excusez-moi, vous connaissez Cyril Hanouna? Alors je me dis, eh merde, il me fout dans la merde. Je dis, bah, vite fait, quoi. Il fait, ah, nous, on l'aime beaucoup. Je fais, ah, bah, c'est super, je lui dirai. Ça s'arrête pas là. Ouais, j'écoutais, monsieur. Ils sortent.
1: Non, parce que ce qui serait fort, c'est que l'anecdote s'arrête là.
5: Non.
1: Ah ouais. Là, ce serait magnifique. Tu vois. Non, mais là, c'est magnifique. Là, et ben voilà, c'est tout. Merci. Allez, salut. Allez, on va s'écouter. Kaigo de la Summer. Non, non, alors oui.
4: Et là, c'est, écoutez bien ce qui va se passer. Je sors de la pizzeria. Eux, ils mettent les wouh pour me faire signe de venir. Écoute bien, le gendarme, il enlève son écusson, Cyril. Il avait un écusson gendarmerie. Il fait, vous le méritez, ce que vous bossez avec Cyril. Non, il a filé l'écusson de la gendarmerie que le mec, il a enlevé.
5: Putain,
4: ce truc sur ses épaules. Vous imaginez?
1: Il a enlevé de ses épaules.
4: Mais mec,
1: c'est fort. Ouais. Michael, c'est pas fort, ça?
4: C'est fort, ça, quand même.
3: C'est très fort.
1: C'est très lourd de sens.
4: Non, mais
1: très lourd
4: de sens. Tu penses que je dis ou pas?
1: Mais la dernière fois, moi, tu te rappelles, Shana, il m'avait donné aussi une écusson, là.
4: Ça veut dire quoi? C'est quoi la symbolique?
1: La symbolique, c'est que t'as une tête de con.
4: La prochaine fois, je te louperai pas.
1: Non, mais c'est vrai. Et non, mais moi, j'adore. Mais tu sais que c'est ma passion. Franchement, si j'avais pas fait animateur, j'aurais été gendarme ou policier.
6: Ah bah oui.
4: Ouais, mais il y aurait eu beaucoup de gens en prison. Ouais. Beaucoup de gens en prison, je pense.
1: Ah, c'est ça le problème. Je pense que, ouais, c'est vrai que, ouais.
4: Problème, les vélos, les machins et tout.
1: Le problème, moi, c'est que là, moi, ouais, là, le problème, c'est que, ouais, je pense que,
6: avec cette zèle.
1: Là, j'aurais pas fait 3 jours. J'aurais eu Hanouna dans mon bureau. Hanouna, écoutez-moi bien, Hanouna. J'aime pas vos méthodes. Vous comportez comme un cow-boy, Hanouna. Ah non, mais c'est sûr. Moi,
4: attends,
1: je
4: t'es cow-boy.
1: Ah non, mais c'est sûr. Ah non, mais c'est catastrophique. C'est catastrophique. Franchement, je préfère un mec comme Michael. Michael, t'as bien raison. T'as pas besoin de moi. T'as pas besoin de moi, Mika. Mais prends-moi un jour avec toi, Mika.
3: Un jour de l'un de l'autre.
1: Bah, j'espère. Tu veux que je te dise, j'espère bien. Allez, voici la question pour faire gagner un cadeau à Michael. Vous avez 3 minutes, pas une seconde de plus pour trouver la bonne réponse. Selon une étude sur les métiers en France, c'est la profession qui rapporte le plus d'argent avec le moins d'études. C'est parti. Oui, Fabien.
4: Bah, je pense à influenceur, moi. Forcément.
1: Ah ouais, c'est vrai. Bah, ça, normalement, pour moi, c'est ça. Voilà, c'est hors ça. Catégorie.
4: Mais je critique pas, hein, mais bon, c'est facile comme métier, quoi.
1: Il y en a qui ont du talent, mais arrêtez,
6: c'est pas facile. Non, mais avoir des idées tout le temps, être divertissant, les tournages, c'est long.
1: Mais oui.
6: Non, c'est vrai.
1: C'est le métier le plus éclaté.
6: Non, faites des vidéos YouTube, vous allez voir. Ça arrive à 8h, c'est fini à 20h. Faut tout le temps avoir des histoires à raconter, faut tout le temps être divertissant.
1: Mais arrêtez, pour dire qu'on a mis du gloss, c'est qu'on a changé de style.
6: C'est faux, c'est faux. Faut pas être cousin
1: faire
6: la nouvelle génération, Cyril.
1: Génération, ça fait 40 ans que ça existe. Mais tu racontes. Non, et toi, tu fais partie de la vieille génération des influenceurs.
6: Influenceur, ce qui est dur, c'est de perdurer.
1: Bah bien sûr, exactement.
6: Donc félicitations.
1: Non, les influenceurs, ils sont perdus, mais ils durent pas.
5: Elle est pas là-dessus parce qu'en ce moment, elle est à fond sur son âge. Là, elle est très très excitée avec ça.
1: Non, mais ça, okay. Là, c'est rien. Elle ferait mieux d'être sur son talent que sur son âge.
5: Allez.
1: Ça me fait du bien.
5: Hier c'était ma sauce, hein, donc chacun son tour.
6: Non,
5: par contre, Cyril, je pensais à toiletteurs canins de luxe pour les chiens de luxe. Il n'y a pas besoin de leur faire d'études.
1: Alors tu vois, je te dis, c'est très intelligent ce que tu dis.
5: Ah non.
1: Ouais. J'ai presque envie de te donner la réponse, même si tu dis n'importe quoi. Non, c'est pas du tout ça. Oui, Cosmic.
7: Est-ce que c'est un métier qu'on pourrait faire nous ici, ou il faut être à l'heure, très très ponctuel?
1: Ah oui, il faut être ponctuel. Là, vous êtes battu là.
4: Ah
1: oui, Fabien.
4: Est-ce que c'est un rapport avec l'ordre, comme notre auditeur, c'est-à-dire genre
1: Oui, oui, un peu.
4: T'es un peu dans la. T'es un peu militaire ou pas?
1: Alors là, tu m'en demandes beaucoup.
5: Ah, oui. C'est pas les mecs qui sont aux barges là, qui font lever les enclos là?
1: Non.
5: Vous savez, à Paris là.
4: Ah, les éclusiers.
5: L'éclusier.
4: L'éclusier.
1: Non.
4: Il fallait penser à ce métier. L'éclusier lui.
1: Aujourd'hui, je sais pas ce qu'il a fait cette nuit, mais.
6: Ah ouais, il est très fort.
1: Il est très fort. Polska, est-ce que t'as une idée?
6: Chroniqueur.
1: Bah, je prends aussi.
4: C'est vrai.
1: Ça, c'est sûr que chroniqueur, oui. Alors oui, ça, c'est sûr.
4: Ouais, c'est ça. C'est parce qu'on critique pas les influenceurs. On dit qu'il n'y a pas besoin de faire beaucoup d'études pour gagner beaucoup d'argent.
6: Pas chroniqueur non plus.
1: Bah, ça, c'est sûr.
4: Mais c'est ce qu'il dit.
1: Ça, c'est sûr.
4: Personne n'attaque personne.
1: Tu peux même rajouter chroniqueur dans Anouna ou les Berbères. Voilà. Ou sur Tout Beau Tout Neuf.
4: Exactement.
1: Tu peux le rajouter.
7: Est-ce que c'est dans le médical? Parce que moi, j'ai une copine qui est infirmière libérale. Et libérale, ça gagne pas mal.
4: Vraiment.
1: Alors moi j'ai une copine qui est infirmière libertine et ça marche pas mal aussi.
7: Ah bah oui, ça.
5: Non,
1: pas ça. Non, pas bien.
4: Moi j'en connais un, c'est mon podologue, il roule en Merco. Je pense que podologue, ouais, ça gagne beaucoup.
5: Mais non, mais il faut
1: podologue,
5: faire,
1: là, faut faire des études, podologue.
4: Ah, c'est pas médecin, hein. Attention, c'est pas médecin.
7: Ah oui, ça doit pas être beaucoup d'études, podologue. Podologue.
1: Franchement, t'as raison, pour regarder trois pieds dans la journée, il va pas falloir faire. Vous savez quoi? On va s'écouter. Kaigo Donna Summer. Hot stuff. Et vous allez avoir une minute pour trouver juste après. Ok, les chéris. On est sur Fun Radio. Merci d'être avec nous. On joue pour Mickaël, notre gendarme. Il faut trouver la bonne réponse, là, les chéris. Très fort, ça. Très, très fort. On est sur Fun Radio jusqu'à 18h. C'est Cyril Hanouna. Restez avec nous. Ça va, Zerbip?

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1: Merci d'être avec nous sur Fun Radio, on est bien, oh là là là. Qu'est-ce qu'on est bien avec cette équipe. Il y a les merguez qui sont là, il y a Paul Ska qui est avec nous, applaudissements.
2: Ouais,
1: il y a Cosmi,
3: ouais,
1: l'homme de l'ombre qui prend très bien la lumière.
4: Merci.
1: Oh. Non mais c'est vrai, ah, franchement j'avoue, Jordan de luxe.
4: Oh.
1: Et il y aura le canular de luxe dans un instant, et dans un instant il y aura Paul Ska, chope ton 06, c'est un de mes moments préférés de l'émission.
5: Ah ouais, c'est très fort. Ah,
1: j'adore. Il y a Fabien Delette qui est
6: bonjour.
1: Là.
6: Bonjour.
1: Merci, on sait toujours pas qui c'est mais on est content de le voir.
6: Mais je suis là.
1: Mais j'adore, moi c'est ça que j'aime chez toi, tu vois. Tu veux que je te dise, c'est pourquoi je t'aime Fabien.
6: Parce que tu sais pas qui je suis mais que je suis là.
1: Pas du tout, parce que personne te demande de venir et t'es toujours là. Mais c'est ça que j'aime.
6: C'est horrible.
1: T'es un peu le Bernard Montiel. Non mais franchement c'est
6: vrai. Je n'attends pas l'invitation.
5: Ça a vraiment sens.
1: Ouais.
6: Et je suis toujours heureux d'être là.
1: C'est vrai.
6: Ouais.
1: C'est ce que je disais un jour à un pote, je disais, tu sais quoi ta force? C'est que tu connais tout le monde mais personne te connaît. Non mais c'est vrai.
6: Discret.
1: Non mais c'est incroyable. Et Chana Lousteau, notre chipo, est là.
6: Ah, la chipo.
5: Bonjour.
1: Ouais, la chipo. Bonjour.
7: Bonjour.
1: Elle a cru qu'elle travaillait dans une parfumerie.
7: Bonjour.
6: Bonjour.
1: Allez les chéris, il y a Mickaël qui est avec nous, notre gendarme de voisin, le bretonneux. Merci Mickaël, merci d'être avec nous mon
8: merci,
1: chéri.
8: Merci, merci.
1: Très heureux.
8: J'ai juste un petit indice pour les merguez.
1: Ah, tu le sais toi, tu connais la réponse.
8: Alors bien sûr, c'est que tu seras pas gendarme.
1: Ah ouais, bravo, bravo, ouais, Mika, ouais, c'est vrai, il a raison. Malheureusement, j'aimerais, et Dieu sait que vous méritez plus, hein, mon Mika, je te le dis, hein, mon chéri. Ouais, voilà, bon, ça, on verra.
8: On verra
1: ça plus tard, tu sais, un jour, si je suis président. Si je suis président un jour, je peux dire que je vais les régaler. Gendarme, police, infirmier, enseignant, je vais régaler tout le monde. Ah oui, les mecs. Par contre, influenceurs, chroniqueurs, tout ça, là. Ça va chier des bulles carrées, tu vois. Ah bah oui, pompiers, tout ça, je vais régaler, tu vois. Bon, allez, les chéris. Allez, vous avez une minute pour trouver cette question. Selon une étude sur les métiers en France, c'est la profession qui rapporte le plus d'argent avec le moins d'études. C'est laquelle?
9: Est-ce que c'est un endroit particulier, genre dans les airs, sur l'eau, sur la lune, un truc très, un endroit ciblé?
1: Oui.
9: Moi, je pensais à testeur de toboggan aquatique. Ça
1: non,
9: existe.
1: Non. Il reste très peu de temps, donc tu vas arrêter de parler parce que tu vas faire perdre Mickaël.
6: Alors, est-ce que c'est dans les airs? Est-ce qu'il est dans les airs?
1: Là, alors, s'il vous plaît, ne parle que les personnes intelligentes.
6: Ah.
1: Voilà.
8: Merci.
6: Voilà. Merci.
9: On respecte la consigne. Ouais, hein.
1: Voilà, merci.
6: T'en peux parler, Chana. Oui, est-ce que ça se passe dans les airs?
1: Non.
6: Est-ce que ça se passe en mer?
1: Oui.
6: Qu'est-ce qu'il y a en mer qui coûte cher?
9: Pilote de sous-marin.
6: Sous-marinier.
1: Non.
9: Ah, les pilotes de yacht?
1: Non. Alors, y a qui sur la mer, hein, Paul Ska?
8: Des pêcheurs.
1: Non.
6: Mais y a qui sur la mer?
1: On a dit que ça avait un rapport avec.
9: Les croisières, les paquebots.
1: Non, pas du tout.
6: Les maîtres nageurs.
1: Mais non, on a dit que ça avait un rapport quand même avec.
6: Avec la mer.
1: Oui, bah oui.
6: Un sous-officier marinier, je sais pas comment on appelle ça.
9: Un marine marchande.
1: Officier de la marine marchande.
6: Ah ouais.
1: Avec entre 3 et 5 ans d'études, mais c'est énorme déjà. 3 et 5 ans d'études. Les salaires en début de carrière, c'est 3500 euros net.
6: Ouais.
1: Milieu de carrière, 5500 euros net.
6: Aïe.
1: Et en fin de carrière, entre 7000 et 8000 euros net.
6: Ah, c'est pour ça. Ah ouais.
1: Et ouais. En comparaison, un architecte, il prend entre 2000 et 2005.
6: Pour la même quantité d'années d'études.
1: Ouais. Psychologue, 5 ans. Entre 1750 et 2002.
6: Ah, t'as vu la différence?
1: Et un infirmier, 1750 à 2000 euros. Net par mois, c'est pas fou.
6: T'imagines la différence?
9: Ouais, mais le gros truc, c'est que la marine marchande, t'es jamais chez toi.
5: Ouais, pendant 6 mois.
1: Pendant 6 mois, t'es en mer, exactement.
9: Moi, j'en ai connu un, enfin, je connaissais plus sa copine que lui.
6: Il
9: est pas là 6 mois.
1: Ah ouais, il est pas là 6 mois.
9: C'est pratique, ça peut être pratique.
1: Ah ouais.
5: Ah bon?
1: Eh ouais.
6: Alors, je veux pas critiquer le métier. Pour rejoindre Cosmi, j'ai un pote qui habite à Brest. Et il y a beaucoup de femmes de marins. Et c'est vrai que les coquins, ils attendent que les marins partent, ils vont tous à leur femme.
1: Non, je te crois pas.
6: Si.
5: C'est quoi cette histoire?
1: Mais ils vont leur toucher leur pompon, quoi.
6: Oui, c'est ça, si tu veux.
1: Non,
6: parce qu'elles en ont marre d'attendre, c'est normal. T'attends ton mari 6 mois, au bout d'un moment.
9: Ouais, mais si t'es fidèle.
1: Quoi, si t'es fidèle, arrête un peu. Ça n'existe plus, ça.
9: T'es pas d'accord avec moi?
5: Je tombe des nus.
9: Décidément.
1: À Brest, ça n'existe plus, la fidélité.
9: C'est ringard.
1: Autant sur d'autres villes, ça existe, autant sur Brest.
6: Douardonnais, pas de soucis.
1: Voilà, exactement. Mais oui, non, mais on sait très bien, sur Brest, ça n'existe plus, la fidélité. On le sait très bien. Sur Brest.
5: Bien sur Brest.
1: Ah non, mais dès qu'une meuf ou un mec te dit, je viens de Brest.
6: Oula.
1: Bon, cadeau pour Mickaël, grâce à Cosmi. Tu gagnes un lave-vaisselle compact d'une valeur de 400 euros.
8: Merci beaucoup, merci les merguez.
1: Bravo, Lucas. Il est incroyable, hein. Il est made in France, il lave ta vaisselle en 20 minutes, il est pratique, il fait pas de bruit. Franchement, c'est mieux d'avoir ça à la maison que Jordan Deluxe. Et en plus, il a un design de fou.
2: Merci.
1: Il a un design de fou, tu vas trop kiffer, mon chéri.
8: Merci beaucoup à tous. Ouais, merci les merguez.
1: Mon Mika, je te fais d'énormes bisous.
8: Ouais.
1: Merci d'avoir été.
8: Juste une petite dédicace, toute petite.
1: Tu fais tout ce que tu veux, mon chéri.
8: J'embrasse fort ma femme Nathalie et à mon fils Myron qui va bientôt faire son anniversaire. Toi, c'est le 23, lui, c'est le 29.
1: Non.
8: Il va faire ses 9 ans et je l'embrasse très, très fort.
1: Je te fais des gros bisous, Mickaël. J'embrasse toute la famille. Et alors, attends. Tu viens de me dire que c'était bientôt l'anniversaire de Myron.
8: Ouais, tout à fait.
1: Les mecs, je peux pas. Je suis obligé de te mettre un cadeau en plus. Je vais te mettre quand même. Alors, je vais te mettre un kit Fun Radio.
6: Tu veux qu'on regarde ce qu'on a dans les jouets?
1: T-shirt, casquette et jeu de cartes, 72,50€.
6: Ah ouais.
1: Voilà, quand même. Oh, quoi. Et allez.
6: Quel âge il a?
1: Il a 9 ans. 9 ans.
6: Bon, on va lui mettre des cadeaux pour 9 ans.
1: Hein? Ouais.
6: On va lui mettre un autre cadeau pour un enfant de 9 ans.
1: Et je te mets en plus un bon d'achat de 100€ de cadeaux. De jeux.
8: Merci beaucoup.
1: Jouer.
5: Ah,
8: merci
5: trop bien.
8: Merci,
1: c'est un amour.
8: Merci.
1: Mais t'es fou, quoi.
8: En plus, il te kiffe.
1: Bah, ça me fait plaisir. Je lui mets 100€ de jouets, c'est pour moi. Je te fais d'énormes bisous, Mika.
8: Merci beaucoup, merci à tous. Et un gros bisou aussi à Jordan, même si ses canulars sont pas terribles et que je préférais que ce soit Fabien qui les fasse.
9: Merci pour le gros bisou.
1: Merci, Mickaël.
6: C'est le meilleur.
1: Apparemment, tu aimes le talent. On t'embrasse.
8: Laisse pas.
1: Merci, Mickaël. Merci d'avoir été avec nous sur Fun Radio. Polska, comment tu te sens?
4: Bien, pourquoi?
1: C'est vrai, qu'est-ce que t'as fait hier soir?
4: J'ai fait hier soir, je m'en rappelle plus.
1: T'en rappelles plus? Ça rappelle plus ce que t'as fait hier soir?
4: Non.
1: Jure, parce que là, il va falloir que tu sois en forme.
4: Ouais, je suis en forme.
1: Tu vas devoir choper un 06.
4: Facile.
1: Comment tu te sens?
4: Pas bien.
1: On va appeler qui là pour le choper ton 06, Fabien?
6: Aujourd'hui, c'est les magasins de vélo.
1: Ah, oui, mais vous avez quand même un gars.
9: Mais
6: on a
9: tout.
1: Bah, vous avez des petites infos.
6: On a tout. Il y a des gens qui, très sympas, qui nous ont déjà envoyé aussi des numéros.
1: Mmh. Ah, d'accord.
6: Ils veulent tester des Eric, des machins, des trucs. En tout cas, aujourd'hui, c'est magasins de vélo avec deux beaux vendeurs.
9: Ah oui.
6: Tu choisiras celui que tu veux.
9: La pompe à vélo.
1: Excuse-moi.
9: On a dit qu'on parlait pas de la vie privée.
1: Non mais c'est ça ton problème. Tu vois, on était content, limite pas content, mais tu dérangeais pas. Et au bout déjà de moins de d'une heure d'émission, tu fatigues tout.
9: D'accord.
1: C'est quand même incroyable. Non mais est-ce que pourquoi tu lui dis la pompe à vélo, la peau?
9: Bah pour lui donner des idées. Bah, je vous rappelle que je suis expert en canular.
1: T'es expert, moi non plus. Personne n'a compris ta vanne.
9: J'aimerais bien pomper le vélo, des trucs comme ça.
1: Ah non mais personne ne pompe le vélo, personne ne pompe le vélo. Oh là là. Tu veux le faire, toi? Tu veux?
9: Ah, non, je
5: laisse. Donne-moi des idées.
9: Non, je peux laisser. Parce que je
1: vas-y, donne-nous deux, trois idées pour Pascal.
9: Bah, tu lui dis oui, j'aimerais bien, là, j'ai une pompe à vélo, je suis très forte là-dedans, tu vois. Donc, comme ça, ça va un peu chauffer.
1: Pascal, je peux te donner un conseil. Fais comme tu sens, toi. Ouais. N'écoute pas, c'est une catastrophe.
5: Tu peux vous pomper?
9: Non, tu vas voir.
5: C'est l'escalade de l'horreur.
9: Mets-toi les numéros directs.
1: Non, mais c'est ça ton problème. Non, mais
5: c'est ça ton problème.
1: Non, c'est nul.
5: En fait, Jordan et moi, c'est bien quand
9: tu dis, j'ai deux grosses chambres à air. Tu vas voir.
5: Ah oui,
9: tu sais, deux grosses chambres à air.
6: C'est fin.
1: Excuse-moi.
9: Oui.
1: Tu sors.
9: Ah, d'accord.
1: Allez, sors. Et prends ton cerveau avec. Merci. Il est sur le tabouret. Merci. Oh là là. Regarde-le, il est tout en blanc, sans déconner. Oh là là. Oui, Fabien, qu'est-ce qui se passe?
6: Je me dis que le temps qu'il est pas là, est-ce que on peut réécouter la chanson, Cyril, tu sais?
5: Du petit gag.
6: S'il te plaît.
1: On l'écoutera quand il sera de retour.
6: S'il te plaît.
1: Bon, alors, un petit morceau. Allez, c'est parti.

0: Bilou. Alors on va se retrouver dans un instant sur Fun Radio. Reste avec nous. Il y aura Polska Shop ton 06. C'est votre rendez-vous, ça, tout de suite.
1: Et les merguez sur Fun Radio. 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

0: et les merguez sur Fun Radio.
1: Les merguez, est-ce qu'elles sont là?
2: Ouais.
1: Ah, les merguez, merci d'être là mes petites merguez. Merci d'être avec nous sur Fun Radio tous les après-midi, 16h-18h. Je rappelle qu'il y a deux places à gagner pour aller voir Céline Dion. Ça c'est du très très lourd. Mets-nous un petit Céline Dion.
3: Aussi Céline Dion.
4: C'est impossible.
1: Tu vois, c'est...
4: Vous êtes transformiste.
1: J'ai jamais voulu vous le dire.
5: Attendez, est-ce qu'il y a un effet? J'aimerais savoir, Kassim le réalisateur, est-ce qu'il y a un effet dans la voix de Cyril là?
1: Non.
5: Il chante juste comme ça.
4: Non.
6: C'est ta voix.
5: Cyril,
6: non.
5: Refais-le, vas-y, on
1: c'est
5: se
1: fait. Remets-le.
5: Non mais attends.
4: Non mais c'est pas possible.
5: C'est une vanne. I am alive.
6: When you wish for me.
5: Il tient la note.
6: Arrête.
1: Et là, je viens. C'est moi.
4: En plus, non, il
1: c'est
4: a l'accent.
5: Je sais pas si c'est lui qui chante.
4: Ah, si l'accent c'est lui.
7: Non, mais ça me rappelle, ça me rappelle la voix de Michael Jackson à des moments.
1: Remets-la. Mais les mecs, par contre, vous le dites à personne.
4: Non.
6: Ah ouais,
4: comptez sur moi.
6: When you wish for me.
4: Oh la vache.
1: Ouais, je fais Céline Dion et Mylène Farmer.
6: Mais c'est ouf.
4: C'est dingue.
1: Bah, franchement,
4: c'est saisissant. Mais c'est incroyable, avec l'accent canadien quoi.
1: Qu'est-ce qu'il y a Fabien? Tu me regardes bizarrement Fabien.
5: Non mais je suis.
6: Non mais
5: je
6: vous
5: suis
6: l'avez
5: sur le
6: préparé.
5: Cul parce que. C'est pour ça que je demande à Kassim, je lui ai demandé. Bah, pour de vrai, y a pas de.
1: Non,
5: y a pas un vocodeur dans la voix.
1: Rien.
5: Là t'es à nu. Vas-y, est-ce qu'on peut?
4: Et j'ai un truc.
5: Acapella.
1: Là je suis en Aqua Boulevard.
5: Vas-y, juste avec l'effet dans la voix, vas-y. Vas-y, acapella, sans musique.
6: Je rêve.
5: Vas-y, c'est fort.
6: Je rêve son visage, je dessine son corps, et puis je l'imagine habitant mon décor.
4: Wow.
6: Ah, j'ai les poils. Mais non,
5: Ah, il fait les deux.
4: Ah oui, il fait deux.
6: Attends, tu
4: ah ouais,
5: fais un duo. Fais un duo, c'est l'édition.
4: Avec un peu d'écho, ça va être magnifique.
6: Je rêve son visage, je dessine son corps. Puis je l'imagine habitant mon décor. Ainsi sois-je, ainsi sois-tu, ainsi sois-tu.
5: C'est un dédoublement de personnalité là.
6: Ainsi moi je fais que mon exil.
4: Mais exceptionnel, bravo.
5: Vous savez qu'il est bipolaire là. C'est une maladie là.
1: Je ne sais plus, je suis Mylène ou Céline.
4: Bah, Mylène, vous l'avez un petit peu mieux quand même.
1: Ouais,
4: et
1: ouais,
4: vraiment, Mylène, c'est.
1: Mylène, c'est à la perfection.
4: Ah, c'est la perfection. Ouais parce qu'elle a une voix très très basse. Elle est, faut vraiment la tenir.
1: Ouais, faut la tenir. Ah, faut la tenir.
4: Vous la tenez très bien.
1: Ouais, bon, bah, c'est bon, merci. tout ça pour vous dire qu'il y a deux places à gagner pour Céline Dion et Cyril. Yes. 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Mais vous pouvez envoyer vos messages dès maintenant, les chéris, parce que là, c'est deux places, c'est du très très lourd. Pour Céline Dion, il n'y en a plus. Terminé.
4: Ah oui.
1: Terminus. Tout le monde descend. Polska, est-ce que ça va?
6: Ça va.
1: Notre merguezus. Polska, c'est ton moment. On adore ce moment tous. C'est Polska, choque ton 06.
6: J'espère tu vas que appeler,
1: tu vas appeler un numéro et tu vas essayer de choper le 06 d'une personne que tu vas avoir au téléphone. Apparemment, c'est un magasin de vélo.
5: Ouais, aujourd'hui, on fait les vendeurs de vélo. On les connaît pas. Hein.
6: Jordan, si jamais tu m'aides.
4: Les chambrières, oublie.
1: Non, alors, si je peux te donner un conseil.
6: Ouais.
1: Jordan, tu m'aides, c'est déjà très mal parti. Non, mais je te le dis. Allez, c'est parti. T'as des petites infos sur lui?
6: Yes.
1: Je crois qu'ils ont, ouais, ils ont. Parce que c'est quelqu'un qui nous l'a donné, lui.
4: Hein?
1: C'est bon. Il habite à Paris.
8: Bonjour.
6: Bonjour, je suis bien au magasin Bicyclard.
8: Vous êtes bien au Bicyclard, ouais.
6: Super. Est-ce que je pourrais parler avec Elias?
8: Dites-moi.
6: C'est vous?
8: C'est moi.
6: Ah, mais parfait. En fait, je suis passée au magasin il y a quelques jours pour acheter un vélo.
8: Oui.
6: Et bah, c'était vous. Et bon, c'est un peu gênant, mais j'ai un peu kiffé sur vous.
8: Ah. Oh, oui.
6: Voilà, je vous ai trouvé mignon. Et du coup, c'était pour savoir si je pouvais avoir, si possible, votre numéro personnel.
8: Bon, ça va pas trop possible, désolé.
6: Ah, pourquoi?
8: Ah, je suis marié, madame.
6: Ah ouais, mais ça va pas savoir?
8: Comment? Oui, mais
6: ça
8: non.
6: Ça engage à rien, on va juste au restaurant, on boit un verre.
8: Non, c'est sympa de ta part, mais je veux pas.
6: Ah ouais, vous êtes sûr?
8: Ah, je suis vraiment fidèle, non.
6: Ah, bon.
8: Bon, ça fait plaisir. En tout cas, au revoir. Okay.
1: Elias.
8: Oui.
1: Salut Elias. Alors, Elias, déjà, applaudissements pour Elias.
4: Bravo.
1: Exceptionnel. Bravo, Elias. Exceptionnel. J'espère que sa femme va écouter l'émission.
4: Ah ouais.
1: T'es à la radio, mon chéri, c'est Cyril Hanouna, t'es sur Fun Radio. Elias, t'es pas gênant du tout, t'as été exceptionnel. Ah ouais. T'imagines si ta meuf entend ça? Mais ta meuf, mais
8: elle entend pas souvent la radio.
1: Mais là elle va l'entendre. Là, je peux te dire que ça va tourner, ça, parce que moi je vais le faire tourner. Moi je vais le faire tourner pour toi, Elias. Franchement, Elias, c'est incroyable. Bravo, Elias.
8: C'est Cyril, c'est ça.
1: Ouais, c'est Cyril. Bah Elias, je te fais d'énormes bisous.
8: Bon,
1: je t'offre un cadeau, Elias, quand même.
8: Bon, c'est sympa.
1: T'as des cheveux ou pas?
8: Des cheveux, oui. J'en ai plein.
1: T'en as plein. Je t'offre un coffret capillaire de fou. Voilà, je te le dis pour toi. Je t'offre un coffret capillaire. Tu vas avoir les plus beaux cheveux, les cheveux brillants pour ta femme, pour tes enfants. Et Elias, tu veux que je te dise, tu es un exemple pour nous. Voilà, je voulais te le dire.
8: Bon, non, c'est normal.
1: Non, mais franchement, il a été exceptionnel. Bravo, Elias. Je te fais des
8: énormes. Normal.
1: Salut, Elias. Bon. C'était normal. Et qu'est-ce qu'il est gentil, ce mec. Ouais. Merci, Elias. Je t'embrasse fort.
8: Bon, Cyril.
1: Salut, Elias. Je t'embrasse fort. Je te laisse bosser.
8: Salut.
1: Eh, t'as vu comme il est gentil, ce mec.
6: Ouais. Et c'est insupportable. En ce moment, il y a une épidémie de mecs fidèles.
1: Ah ouais. T'as raison, sans déconner. Non, mais franchement.
5: Ça devient très dur.
1: Non, mais vous savez quoi? Il y avait le Covid, maintenant, c'est le Covid. Non, mais sans déconner.
5: Bien vu,
1: c'est une épidémie de Covid. Non, mais sans déconner.
5: Non, mais on est fiers pour les hommes, mais c'est dommage pour la blague.
1: Non mais sans déconner, c'est le Covid-19.
6: Non, mais maintenant on félicite les mecs fidèles par contre.
1: Ah, oui.
6: C'est un exploit, on les applaudit. C'est un exploit.
1: Oui, on les applaudit. Oui, Chana Lousteau. Oui.
5: Si
1: oui.
5: T'aimes pas la compétition.
1: Ah oui, non mais si t'aimes pas la compète, on dégoûte pas les autres. Est-ce qu'on en a un autre? J'aimerais bien en tester un autre là parce que j'en ai marre. J'en ai marre des mecs fidèles là, c'est insupportable. On va s'écouter Alexandre Astan. We are free. Ça veut dire voilà, on est content. We are free, ça veut dire on est content. On aime bien les free. Très dense, sans sucre. Bien entendu. Reste avec nous sur Fun Radio. Tu vas tester quelqu'un d'autre, Polska.
6: Allez.

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1: Oui, on est là tous les jours entre 16h et 18h. C'est Cyril Hanouna. Merci d'être avec nous, les chéris. On est très, très heureux d'être avec vous sur Fun Radio. Il y a du bon son. 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Vous jouez avec nous, bien entendu. Et il y a toute l'équipe des Merguez qui essaie de trouver les bonnes réponses. Franchement, pour l'instant, depuis le début de la saison, les merguez sont bonnes.
2: Ah.
1: Oui, les merguez sont bonnes. Dans un instant, je vais vous poser une question. On va jouer avec Antonio. Antonio qui est facteur, il habite à La Roche-sur-Yon. On va jouer avec lui dans un instant. Et juste avant, Polska, on voudrait que tu testes un autre gars. Parce que okay. Polska chope ton 06, c'est très fort. Mais comme t'as dit, il y a une épidémie de mecs fidèles.
3: Là, si ça marche pas, je vais me remettre en question. Hein.
1: Non, mais je te jure, ils ont tous le cul vide.
2: Ah, ouais,
1: le Covid-19.
2: C'est vrai. Alors là, on vient d'appeler une pharmacie avec un mec qui s'appelle Eric. Et apparemment, il est un peu dégarni. Okay. Tout ce qu'on peut savoir.
1: D'accord. Eric dégarni.
2: Ok. Vas-y. On a fait allô, c'est qui? Il a dit c'est Eric. C'est
1: toi. Donc on lui offrira pas un coffret capillaire.
2: Non.
4: Ah non.
1: C'était une vanne, ça.
5: Pharmacie, si, bonjour.
3: Bonjour, je suis bien à la pharmacie.
5: Pharmacie, oui.
3: Oui, est-ce que je pourrais parler avec Eric, s'il vous plaît?
5: Eric, je suis une pharmacie à Issy-Moulineaux, à Corentin-Celleton.
3: Pardon?
5: Je suis à la pharmacie à Corentin-Celleton, c'est bien ça?
3: Oui, c'est bien ça.
5: Parce que Eric, il ne travaille pas aujourd'hui.
3: Ah non! Il n'y a pas Eric?
5: Bah non.
3: Ah bon, mince, parce que...
1: Mais tu l'as repéré.
3: Parce que je l'ai repéré, je l'ai trouvé super mignon. C'est le chauve, c'est ça? C'est bien
5: le
3: ça.
5: C'est
3: Monsieur Chauve.
5: Bah merci, au revoir. Il est un petit peu dégarni, mais il va complètement chauve.
3: Ah oui. Bah si vous pouvez lui passer un message, je rappelle.
5: Mais il est pas tout jeune, hein.
3: Ah mais ça me dérange pas, j'aime bien.
5: Ah bon. Ok, je passe le message, dites-moi.
3: Ok, bah c'est Pauline. C'est une meuf. Il y a une meuf?
5: Non, pas du tout.
3: Ah pas du tout. Ok, bah super.
1: C'est libre.
3: Okay. Il est célib.
5: Absolument.
3: Ok, bah trop bien.
5: Très bien.
3: Ok, bah si vous pouvez lui passer un message, c'est Pauline.
5: D'accord.
3: Pauline avec des gros nibards. C'est quoi son style de meuf? C'est je peux être dans son style?
5: Ah ça je sais pas, il m'a pas dit.
3: Ah il vous a pas dit.
1: Il lui commentait.
5: Voilà.
3: Ok, bah moi je suis blonde. Voilà, blonde, gros nibard, très belle. Je pense peut être son style.
5: Ok, je transmettrai.
3: Bah vous êtes super gentil, merci.
5: Merci, au revoir.
3: Au revoir.
1: Excuse-moi, t'es comment au niveau de l'inspi?
3: Mais
1: franchement, on doit tout lui dicter, c'est un truc de fou.
3: La meuf,
1: c'est Jacques Villeray, sans déconner. C'est le dîner de con, c'est Perrin, c'est François Pillon.
3: Bon,
1: très bon, merci, au revoir. Et on dit, mais dis-lui des trucs, c'est
3: marrant. Mais je pensais parler avec Eric, moi.
1: Mais non, mais c'est catastrophique, sans déconner. Tu fréquentes trop Gendarme de Luxe. Tu fréquentes trop Jordan de Luxe.
2: Ah, non, pardon, moi je reste mes canulars.
3: S'il vous plaît, quelqu'un.
1: Elle est au-dessus de toi quand même.
2: Ah,
1: elle est au-dessus de toi.
2: Avec ce qu'on vient,
1: personne est en dessous de toi, hein. À part ton mec. Non, mais je te le dis. Hein.
2: Merci.
1: Non, mais on l'embrasse d'ailleurs.
2: Ouais.
1: Et je l'adore.
2: Mais vous adore en plus.
1: Moi aussi. Ouais. Ah non, mais tous les deux, on s'adore, ton mec et moi.
2: Il m'a encore dit du bien de vous hier soir dans le lit.
1: Non, mais je te crois pas.
2: Même
1: dans le lit.
2: Ouais.
3: Qu'est-ce qu'il a dit?
2: Bah, il m'a dit, ça va, elle était gentille avec toi ce soir. Je dis, oui, t'es gentil là ce soir.
1: Oh là là. Mmh. Bah, oui. Gentil. Moi, je l'adore. J'adore, ouais. J'adore le mec.
2: Ah,
1: le mec de Jordan. Moi, je fais des gros bisous. Polska.
3: Oui.
1: Il va falloir que tu travailles la répartie quand même.
3: Mais quand c'est un garçon, c'est facile. Mais là, je m'attendais pas.
1: Mais arrête, même quand c'est un garçon, on est obligé de te dicter des trucs. Arrête un peu, mais tu vas beaucoup trop vite.
3: Non.
1: Tu vas beaucoup trop vite en besogne, comme on dit. Bon, les chéris. Ah, oh là là, j'ai une question de dingue. On va jouer avec cette question. Qu'est-ce qui était censé être révolutionnaire, mais qui tourne finalement au fiasco? Ce ne sont pas les canulars de Jordan de Luxe. Même si ça aurait pu, on va jouer avec Antonio dans un instant. Vous allez avoir 3 minutes pour trouver la bonne réponse, les chéris. Antonio, il est facteur, il habite La Roche-sur-Yon. On va s'écouter au New Day. C'est Sébastien Ingrosso. Ouais, il joue à l'Inter Milan, maintenant il s'est mis à DJ. C'est le vrai nom d'un cum qui joue à l'Inter de Milan, mais c'est fini, il a tout balancé, il est DJ maintenant. On est sur Fun Radio, on est ensemble jusqu'à 18h.

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2: On est très heureux de vous accompagner tous les après-midi. Merci à tous ceux qui nous rejoignent sur Fun Radio. On est ensemble encore pendant une heure hein, sur Fun Radio, bien entendu, avec toute l'équipe. Il y a toutes les merguez qui sont là. Il y a Polska qui est là.
3: Coucou.
2: Polska qui est en forme aujourd'hui. Hein.
4: Mmh, elle est belle.
2: En répartie, c'est pas ouf, mais elle est en forme. sinon, voilà. Kushmi est là.
5: Salut.
2: C'était une vanne de salut, là.
5: Non.
2: C'est juste un salut normal.
5: Un salut.
2: Normal, d'accord. Mais refais-le.
5: Salut.
2: D'accord.
5: Ouais. Je travaille.
2: Ah ouais. Bah, ne travaille plus alors.
5: D'accord.
2: Jordan Deluxe, la merguez est là. Merci, merci Jordan. Qu'est-ce qu'il a levé le doigt depuis tout à l'heure, lui, Fabien Lequeux, Fabien de Lettres.
6: Est-ce que je peux tester un salut de Arnaud Montebourg? Tu te souviens d'Arnaud Montebourg?
2: Bien sûr.
6: Ouais. T'es prêt?
2: Oui.
7: Salut!
6: Ah oui. Alors, c'est salut
2: allez,
6: comme
2: merci.
6: Ça.
2: Ah,
6: c'est
5: bon, mais pourquoi?
2: Moi, j'en peux plus. Je vais demander aux éditeurs de Fun Radio, venez me sauver.
5: Non!
2: Je vous en supplie, venez me sauver. Moi, sortez-moi de là. Sortez-moi de là, je suis une célébrité, s'il vous plaît. Merci. Sortez-moi de là. Sortez-moi de là. Merci. Non. Et il y a notre chipo Chana Lousteau.
3: Bonjour.
5: Bonjour.
3: Voilà. Ah, merci.
2: On va parler d'un truc qui était censé être révolutionnaire, mais qui tourne finalement au fiasco. Il y a beaucoup de gens qui répondent le Zboub à Jordan.
6: Non. Non.
2: Il avait que le sans culotte de révolutionnaire, mais c'est pas ça. Non, alors justement, il y a pas mal de gens qui nous écrivent et qui nous disent oui, on adore votre nouvelle production, le Zgeg à Jordan. Alors sachez que toute ressemblance avec des personnes existantes serait fortuite. Voilà, donc ça n'a rien à voir. Il y a pas Cardan qui s'appelle Martin et il y a pas voilà, ça n'a rien à voir. C'est pas pour toi, Jordan. Tu le sais très bien.
5: Non, bien sûr.
2: C'est voilà, c'est parce que voilà, ça rimait et voilà, mais ça n'a rien à voir.
6: Zgeg et Jordan.
2: Zgeg et Jordan, ça rime.
5: Rime riche,
2: exactement. Ouais. Et en plus, c'est parce que j'ai un pote. C'est pour un pote à moi.
5: Tu
2: ne connais pas et qui a toujours très bien pris cette histoire et qui s'en sort très bien dans la vie.
6: Voilà. Il en a fait d'ailleurs, je crois, un aspect plutôt positif.
2: Exactement. Il en a fait une force.
6: Exactement.
2: Donc, il y a pas mal de gens qui nous disent quand est-ce que le son va être sur les plateformes. On va le réécouter.
6: C'est en cours. Ouais.
2: Voilà, réécouter un petit peu du son. Là,

0: Merci Lou, merci, bravo. Merci. Bravo aux équipes, bravo. Et j'espère qu'il sera bientôt sur les plateformes.
1: Moi, ce qui me ferait très plaisir, parce que ça vient quand même de Posca cette histoire, et tout, mais par contre, c'est que vous me fassiez juste le couplet 1 avec la voix de Mylène Farmer.
0: Mais non,
1: ah là, ça me ferait très très bien.
0: On pourra pas.
1: Non, pourquoi? Ce que t'as fait, c'est magnifique.
2: T'as pas compris, Jordan, c'est que la chanson ne te concerne pas.
3: Ah non, mais je sais,
2: tu verras d'ailleurs l'argent qui va être gagné sur cette chanson. Tu n'auras rien. Vraiment, c'est carré, quoi.
1: Je sais bien parce que je ne m'appelle pas Jordan et mon deuxième prénom n'est pas Jean-Loup, donc je sais bien que ça me concerne pas du tout.
0: Non, franchement, il a raison. Ça ne te concerne pas. Ça ne te concerne pas. On est avec Antonio sur Fun Radio. Merci Antonio d'être avec nous. Salut Antonio.
4: Salut, c'est Cyril, pardon.
0: T'inquiète pas, tu peux m'appeler.
4: Salut,
0: Cédric. Il a failli m'appeler Céline.
4: Hein. Enfin, Cédric, mais j'ai cru
0: que tu allais m'appeler Céline tellement je fais bien Céline.
3: Ouais.
0: Non, mais c'est incroyable.
3: Moi, j'aurais compris. Hein,
0: c'est Chana Lousteau qui fait bien Céline Dion. Vas-y, fais-le.
3: Je suis tellement contente d'être là. Non, moi, je sais que parler.
0: Ouais, je ne chante pas.
1: Je sais que parler.
3: Je suis tellement contente d'être là.
0: Elle le fait hyper bien.
3: Ça me fait tant plaisir de rencontrer le peuple français, là.
0: Franchement, elle le fait hyper bien.
3: Au Stade de France.
0: Non, mais c'est vrai. Tiens, vous faites faire quoi comme imitation, vous, par exemple, ici, autour de la table? Jordan.
5: Ah, bah, moi. Bonjour, ma petite Chana.
1: Mehdi Michel.
5: Tu peux arrêter avec Aluna.
1: Pas mal.
0: Fort, très fort.
3: J'adore.
0: Jordan, bravo, j'adore. Mehdi Michel.
1: Très fort.
5: J'aime Mehdi Michel.
0: Fabien, tu sais faire quoi, toi?
6: Bah, il y a une époque, t'avais bien que je fasse Maïté.
0: Ah, j'adore, tu le fais hyper bien.
5: Non, dites-moi, gros chumeur, là.
0: Voilà, tu vois, ça c'est court aussi. Et une autre imitation, tu fais très bien Clara Morgan. Non, mais c'est vrai, c'est méconnu, c'est vrai.
1: Ouais.
0: Je vous jure que c'est vrai.
6: Ouais, mais alors.
3: Mais comment on imite Clara Morgan?
6: Je vais pas l'imiter, bien sûr.
0: Non, mais
6: je sais pas l'imiter physiquement. Je sais l'imiter, dans une position particulière.
0: Calme-toi, s'il te plaît. Non, mais c'est vrai qu'il a bien l'imiter. Bah, tu dis, refais-nous Maïté. Refais-nous Maïté quand même.
6: Est-ce que je fais Maïté?
0: Reste sur Maïté. Reste sur Maïté.
5: Il faudrait me mettre tout entier dans la machine. Avec des traces de sang, des traces de graisse.
0: C'est super bien.
5: Oh la belle anguille.
2: Moi je sais faire un peu, tu sais, dans les Simpsons, t'as le grand-père, il s'appelle Abraham.
0: Ah oui.
2: Le père d'Homère, il parle un petit peu.
5: C'était en 1958. À cette époque-là, ils avaient.
2: Et il s'endort toujours.
0: Ah ouais,
2: c'est le celui que je sais le mieux. Tu pourras pas dormir.
0: Ça, c'est ta meilleure imitation.
2: C'est la meilleure.
0: Voilà. Bah, on peut pas voir les autres. Hein, parce que,
3: Strange.
0: Et toi, Polska?
7: Oui. J'ai pas ce talent.
0: Ah merde. Bah ouais, tu sais bien faire une imitation.
6: Ou un animal,
7: bah,
6: peut-être.
7: Si. Un animal.
0: Ouais, c'est vrai.
7: Bah, souvent un animal, j'essaye.
6: Alors moi, je fais très très bien les animaux. Hein.
1: Ah oui. Ah, moi, je sais faire Daffy Duck.
0: Non, ah ouais, c'est un bel effet. Non, ça c'est pas Daffy Duck.
6: Ça.
0: Non,
6: c'est Donald Duck.
0: C'est un mec qui vient de faire un AVC.
3: Il le fait hyper bien.
0: Moi je dis, Polska, tu vas travailler une imitation là. On va se retrouver dans un instant. Antonio, la question, qu'est-ce qui était censé être révolutionnaire?

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1: Les merguez, est-ce qu'elles sont là?
2: Ouais.
1: Les merguez, est-ce qu'elles sont chaudes?
2: Oui.
1: Et la chipo, ça va?
3: Ça va.
1: Bon, bah, très bien. Si la chipo va, tout va. 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
4: Incroyable. Ça fait beaucoup,
1: hein, lingot. Ils partent ce soir. Bah, tu vois le Zbouba Jordan?
4: Ouais.
1: C'est deux Zbouba.
4: Ah, d'accord, c'est pas tant que ça. 11 d'or dans le slip de Jordan.
5: C'est pas tant que ça, alors.
1: Merci, exactement. Il y a Antonio qui est avec nous. Salut, Antonio.
6: Ouais, salut.
1: Merci d'être avec nous, Antonio. T'es toujours facteur, hein. T'as pas changé depuis 5 minutes, là.
6: Toujours, ouais.
1: T'es toujours à La Roche-sur-Yon?
6: Toujours également, ouais.
1: Bon, on est très heureux de t'avoir. T'es comment? T'es marié? T'es fiancé? T'es comment? T'es paxé?
6: Non, je suis en couple avec Pedro.
1: Bah, tu l'embrasses de notre part. Ça va, il va bien, il fait quoi dans la vie?
6: Ouais, il va bien. Il est commercial.
1: Commercial dans quoi?
6: Dans, il vend tout ce qui est aménagement pour les hôtels, restos.
1: J'adore, voilà, pour l'aménagement, l'électroménager, boum boum. Oh, très bien, bah, tu l'embrasses de notre part. Alors, Antonio, je vais vous offrir un beau cadeau à Pedro et à toi, s'ils trouvent, parce que pour l'instant, ils ont rien trouvé. J'ai envie de vous offrir, je regarde ce que j'ai en stock, tu me dis ce qui te va. J'ai des bons d'achat dans un magasin de déco, c'est pas mal ça.
3: Ah ouais?
4: Ouais.
1: Ça, c'est pas mal, parce que le magasin de déco est très frais, je te le dis la vérité. Hein. Je te dis ce que j'ai en stock. Vous avez des cheveux tous les deux?
6: Lui non, moi oui.
1: Bon, j'ai un coffret capillaire qui est très fort. J'ai des kits Fun Radio. J'ai la Moumouta Jordan aussi qui revient très fort. Donc voilà, donc j'ai des trucs pas mal. Moi, je pense que les bons d'achat c'est fort dans un magasin de déco. Ouais, voilà, là c'est bien. Allez, mais attention, il faut qu'ils trouvent la bonne réponse. Vous avez 3 minutes pour trouver qu'est-ce qui était censé être révolutionnaire, mais qui tourne finalement au fiasco. Allez, on joue pour Antonio, facteur à La Roche-sur-Yon. C'est parti, 3 minutes, les chefs. Pas bien.
7: Est-ce que c'est un rapport avec un truc technologique?
1: Oui.
7: Je pense à la voiture sans conducteur.
1: Ah non, mais ça, c'est extraordinaire. Je l'ai vu, elle est formidable.
7: Ah, ça marche, ça? Ah, c'est pas un fiasco?
1: Je l'ai vu aux États-Unis.
7: Ah, t'as déjà été dedans?
1: Bien sûr, mais je l'ai vu passer.
7: Et comment ça? Donc,
1: Non, mais ça, vous faites des rigolades parce que vous voyez une voiture passer, il y a personne dedans. Ouais. Elle met des accélérations. Ouais. C'est extraordinaire. On a eu des fous rires.
7: Ah oui?
1: Mais c'est magnifique, hein. Ah non, c'est très, très fort.
4: Et il y a des mecs qui s'amusent à aller juste devant pour la faire bloquer. J'ai vu ça aux États-Unis.
1: Ouais, ou pas, ouais.
4: C'est un peu dangereux, ça, quand même.
1: C'est un peu dangereux.
7: Faut faire confiance.
1: Exactement, faut faire confiance. Je veux dire, mais aujourd'hui, tu sais, moi, je suis dans la confiance technologique.
4: Est-ce que c'est pas le tout dernier iPhone? Parce que tu disais que c'était dans la technologie. C'est ça?
1: Ouais, celui qui s'ouvre.
4: Oui, l'iPhone Duo.
1: Qui a envie de l'avoir?
4: Moi, évidemment.
1: Il faut vendre sa maison, quoi.
4: 3000 balles.
1: Ouais.
8: 2002.
1: 3000 balles, faut vendre tout ce que t'as, faut vendre tous tes actifs. Non, mais sans déconner, c'est catastrophique. Oui, Fabien.
7: Est-ce que ça a un rapport avec l'hygiène?
1: Oui, bien sûr.
7: Alors, j'ai eu l'info, c'est les toilettes japonaises.
4: Ouais.
1: Non.
7: On croit que c'est super et en fait, ça vise mal.
1: Non, pas du tout. Non. Ça, c'est pas toi, ça, c'est ton ex. Pas du tout les toilettes japonaises. Jordan.
4: Bah non, mais je sais ce que c'est.
7: Ah ouais?
4: Je suis au courant de l'histoire.
1: Sur ma vie.
4: C'est
1: une
4: catastrophe. Bah, c'est la brosse à dents.
1: Laquelle?
4: La brosse à dents Dyson.
1: Bravo, Jordan. Oh,
6: bravo, Jordan.
1: Il est fort. Il a raison.
6: Trop bien.
1: Non, mais c'est vrai que ça a tourné au fiasco. On va en parler.
4: En
1: cette histoire. Antonio, je sais pas si tu l'as pas acheté, la brosse à dents Dyson.
6: Ça avait été une chanson pour Jordan, ça.
1: Ah ouais, ça, franchement, oui.
4: Tu l'as eu dans le cul, la brosse à
1: dents. Eh ben, parce que t'en as acheté deux, toi.
4: Ah oui. Ah bah j'ai tout commandé, ouais.
1: Oh là là. Non, arrête.
4: Ah oui, bien sûr.
3: Hein. Non, mais c'est quelques modèles.
4: Ouais, c'est quelques modèles.
3: Pas tous les modèles.
1: On peut dire ce qui se passe, s'il vous plaît.
3: Bah, en fait, c'est quand même la brosse à dents, vous savez, qui est vendue très cher, 479 €, qui est sortie début septembre.
1: T'imagines, t'achètes une brosse à dents et un iPhone. C'est fini, tu vends tout, tu vends ta voiture, tu vends ton appart, tu vends tout.
3: Oui. Et donc, en fait, elle est boostée avec l'intelligence artificielle. Il y a plusieurs jets. Il y a le jet avec le dentifrice, le jet avec le bain de bouche. Donc, c'est révolutionnaire. Sauf que sur certains modèles, il y a des petits défauts de fabrication. Il y a de l'eau en fait qui s'infiltre dans la batterie.
1: Oh là là.
3: Donc, il y a certaines personnes qui se sont fait rembourser leur brosse à dents. Donc là, en ce moment, vous pouvez plus en commander. Hein. Il y en a nul. Donc, ils vont vérifier ce petit problème et les remettre en vente.
7: Ah, moi, je pense c'est foutu. Je pense c'est foutu.
1: Jordan, t'en as commandé
4: 2.
1: Non, mais arrête.
4: Ah oui, parce qu'il y a Noël qui arrive et tout,
3: riche.
4: En plus.
3: C'est ma tuerie.
4: J'aime bien. Ouais, attention, faut voir. C'est certains modèles qui déconnent. Il y a certaines qui explosent.
1: Attends, bon,
4: pas toutes.
3: Non,
4: hein.
3: Ça c'est faux, ça a été démenti.
4: Ah, ça explose plus?
3: Non. D'accord.
1: Moi, je rêvais de l'avoir. Je rêvais de l'avoir. Hein. Je suis dégoûté. Je suis dégoûté, franchement. Polska, tu l'as acheté, toi?
9: Ah bah non.
1: Ouais, t'as l'impression que t'as pas de dents, toi.
9: Mais.
1: Non, mais c'est vrai, c'est pas tes vrais dents.
9: Mais il faut qu'elle reste blanche quand même.
1: Ah oui, t'es obligé de les laver quand même.
9: Bah si je les lave pas.
1: Parce que toi, t'es en fait. en dessous tes dents, t'as comme des petits cailloux.
3: Ah, moi, t'as les cailloux.
1: Ils t'ont scié les dents, en fait.
3: Ah, hein. Un petit peu.
4: Oui, comme les lucifères, là, avec les dents.
3: Non,
4: là,
3: c'est juste, j'ai des dents d'enfant, maintenant, en dessous.
1: Ah ouais.
3: Oui,
1: ah,
3: ça veut dire que t'es obligé d'avoir des facettes toute ta vie.
5: Oui.
3: Ouais.
5: Ah oui, oula.
3: Bah, le dentiste m'a dit, j'espère que t'es riche dans 10 ans, parce que dans 10 ans, faudra les changer.
1: Ah ouais.
3: Wow. Ah, mais c'est vrai, ça, on n'y pense pas.
1: Quoi, ça veut dire que tu vas rester 10 ans avec moi, à travailler avec moi?
4: Il faut pas changer, c'est la poitrine, je crois, tous les 10 ans.
3: Oui. J'ai pas les nibards refaits.
4: Et les fesses aussi, non?
3: Non, les fesses, c'est à vie. Non,
1: ah, les fesses, c'est à vie.
3: À la vie à la mort.
1: Quand tu auras la vie à la mort.
3: À la vie à la mort.
1: Ah ouais. Juste, parce que toi,
3: là, je vais les changer, ça m'a saoulé.
1: C'est vrai? Mais tu dois, comment ça se passe? Tu dois passer au stand?
5: On dirait un rendez-vous de fin de chantier. C'est... Alors, attends, les seins, on garde. Les fesses,
1: t'aimes pas la forme de tes fesses?
3: J'aime pas.
1: Pourquoi?
3: Parce qu'en fait, j'aimerais avoir des prothèses rondes, et là, c'est plutôt en forme de goutte.
1: Non, ah ouais. Et toi, tu t'aimes pas quand ça goûte?
3: Non. Du coup, je vais les changer.
1: Tu vas changer ton
3: cul. Tu vas te refaire opérer, là?
1: Ouais,
3: je pense, ouais.
4: Ça va faire mal.
1: Ouais, tu fais ça quand?
3: Incessamment sous peu.
1: Non mais genre, mais tu peux t'asseoir après?
3: Bah pendant 2-3 semaines, non.
4: Non.
3: Mais comment tu vas faire?
1: Mais comment tu vas faire?
3: Bah, je vais être debout.
1: Ouais, ouais. Tu resteras debout à l'émission.
3: Bah ouais.
1: De toute façon, c'est pas grave. Hein.
3: C'est pas grave.
1: Bon, c'est une limite, ça, c'est une animation.
3: Ah, bah, ou alors, je peux m'allonger sur le ventre.
4: Ah, c'est drôle, ça.
8: Non, moi, je suis à côté, reste debout.
4: Vous la mettez derrière vous, Cyril.
3: Parce que quand j'avais fait mes fesses à l'époque, je m'allongeais sur le ventre dans le...
1: Et donc là, tu vas changer tes fesses, c'est sûr?
3: Bah, franchement, ouais, j'y pense, c'est un projet que j'ai depuis.
1: Ça va coûter combien, cette histoire?
3: Bah, je sais pas. C'est avec votre argent.
4: Oui. Ah bon, c'est 10 000 euros.
3: Vous,
4: ah,
3: c'est aussi cher que ça.
4: Ah bah oui.
3: Financer des beaux projets.
1: Non, mais ça, ah mais franchement, je finance des beaux projets d'avenir.
5: Autant penser
1: que
5: pour les projets pour l'environnement.
1: Des projets pour l'environnement, ouais.
5: C'est le cucu de Polska.
4: Mais ils ouvrent où, pardon? C'est juste au niveau de la nuque.
3: La nuque, ouais.
4: Ouais, d'accord.
1: La nuque, ok.
4: Ils ouvrent et ils sortent les. Ouais, d'accord, ok.
1: Là, ils vont te sortir tes anciennes fesses.
3: Oh là là, ouais.
1: Donc là, tu vas avoir le cul tout plein.
3: Bah pendant quelques heures ça va, c'est tout.
5: Ils vont te les rendre peut-être, les anciennes, pour
4: ah bah oui.
3: Ah, ça serait beau, ça.
5: Tu peux les revendre.
3: Je pourrais les ramener dans l'émission peut-être.
1: Ah ouais,
3: les
1: génial.
3: Vendre aux enchères.
4: Ah bah oui, ouais, oui.
3: Non, on pourrait faire gagner un téléspectateur.
1: Ouais, franchement, c'est fort.
4: Les fesses de Polska.
1: Gagner les fesses à Polska.
4: Ils te font pas appris, parce que quand tu ramènes un vieux iPhone et que t'en reprends un nouveau.
3: Tu compares mes fesses à un vieux iPhone, Jordan?
4: Non mais
1: oh.
3: Ou là, t'as un petit gag, d'accord?
4: Ah, n'oublie pas ta gueule. Bah, je crois que vous étiez avec moi, vous.
1: Non, c'était drôle. C'était drôle, n'oublie pas ta petite gag, d'accord, c'était très bon. Non, mais Polskar, tu vois, on a des infos alors. Ah ouais.
3: Oui, voilà.
1: Et les dents, c'est dans 10 ans.
3: Dans 10 ans. Dans 6 ans maintenant.
1: Dans 6 ans maintenant.
3: Parce qu'elles ont 4 ans.
1: Oh là, elles ont 4 ans, tes dents.
4: T'auras 40 ans.
1: Ah bah, ça va. Oh, tu te calmes avec elle, hein.
3: Qui a dit ça?
1: C'est Jordan de Luxe. Rappelle-lui. Non, non.
5: Vous
3: avez tous les deux des petits gays.
4: Ah, ouais, merci.
1: Rappelle-leur, s'il te plaît. Rappelle-leur.
3: Bah, vous avez des petits boubs. Et arrête, je te mets dedans maintenant, Fabien.
5: Mais pourquoi j'ai dit quoi?
1: Non, mais c'est pas lui qui a dit ça, c'est Jordan de Luxe.
3: Ah bah, c'est gratuit alors.
5: Je prends, mais moi j'ai pas de honte d'avoir un petit boub.
1: Mais pourquoi tu traites Jordan un petit boub? Je comprends pas, c'est quoi ton délire?
3: C'est physique.
4: Non, mais
3: on va partir là-dessus, Jordan. C'est physique.
4: C'est un enfer. Non, mais j'aurais dû fermer ma gueule.
1: Mais pourquoi tu dis ça alors?
3: Franchement, Cyril, quand tu regardes Jordan, quand tu regardes sa tête.
1: Oui.
3: Est-ce qu'il a l'air d'avoir un gros boob, franchement? Ah, mais il y a des têtes, il y a des têtes.
5: Non, non,
3: oui. Ah bon,
1: non, non, non, non, mais après Jordan, c'est vrai que voilà, après Jordan, c'est vous savez, moi, je pense, quand je vois Jordan, je pense pas à ça, je pense d'abord à son humour.
3: Et maintenant que je te le dis.
1: Ah, mais maintenant que tu me le dis, oui.
4: Mais vous m'avez déjà vu en caleçon, Cyril, à la piscine.
1: Non, mais attends, dis-lui comment c'est. Tu l'as déjà vu, toi, Paul?
3: J'ai déjà dit, c'est tout plat.
4: Mais pas, c'est pas plat du tout.
1: On dirait quoi, genre comme un écran comme ça?
3: J'ai rien, vagin, je l'ai déjà dit.
5: Alors, je vais vous dire un truc.
4: Un gros vagin comme ça.
1: C'est bon, merci. C'est bon, bah, elle a
3: ou alors, c'est hermaphrodite.
4: Je casse bien mon jeu.
3: Bah, tu caches bien ton sgeg, ouais.
1: Oh, bah, merci les deux pour ces témoignages. Merci mes chéris. Allez, j'adore, sans déconner. Antonio, mon chéri, tu gagnes un bon d'achat de 200 euros dans un magasin de déco pour toi et pour Pedro, mon chéri.
9: Merci beaucoup. Merci les magasins. Merci Cyril.
1: C'est un bon d'achat chez le spécialiste de la déco chic. Tu vas pouvoir te faire un plaisir. Tu verras. Ils ont des décos de dingue. C'est vraiment très, très beau. Et c'est pour toi, mon chéri. Je te fais d'énormes bisous, Antonio. Merci d'avoir été avec nous sur Fun Radio. Tu nous rappelles quand tu veux. Et on embrasse tous les facteurs qui nous écoutent sur Fun Radio.
9: Merci.
1: Salut,
9: salut
1: mon Antonio. Merci mon chéri. Merci ciao. D'avoir été là. Les Amoras, on va s'écouter à Calvin Harris et Rihanna. C'est du très, très bon, ça. Ouais. This is what you came for. Ça veut dire, this is what you came for. Ça veut dire, t'es venu pour ça. Et en fait, parce que le cum était venu, parce qu'elle avait fait un gâteau, etc. Et finalement, ils ont mangé un couscous.
5: Aïe.
4: Bien belle histoire.
1: L'histoire du son. Les chéris, restez avec nous dans un instant. Le canular de Luxe.
5: Ah, bonjour.
1: Comment tu l'appelles, Polska? Il y a le canular de qui?
3: Du petit gag.
1: Bah, merci. Allez, c'est parti.
4: Non, mais ça va.
3: T'es pas sûr. Bye.

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1: 16h-18h sur Fun Radio, merci d'être avec nous les chéris. 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Il y a Stéphane qui est avec nous, qui va jouer avec nous dans un instant, bien entendu. Stéphane qui est commercial à Toulouse. Et puis, il va y avoir le canular de luxe. Ah. C'est quoi le scénario aujourd'hui?
2: Eh bien, je le comprends pas trop.
1: Mais je veux dire, Fabien, tu vas nous le donner, c'est quoi le scénario?
3: Bien sûr. Pourquoi tu dis qu'on comprend pas? On a rigolé.
2: C'est marqué, Jordan appelle un serrurier car il est coincé, mais devant chez lui. Le problème, il a bien la clé de sol, mais il a perdu la clé des champs.
1: Alors, apparemment, en plus, ce sont des auditeurs maintenant de Fun Radio qui nous envoient des défis pour Jordan. Voilà, et donc ça, c'est un auditeur qui l'a envoyé.
3: Ouais. C'est très clair.
1: C'est très fort, c'est très clair.
3: Oui, exactement. Sandrine, bah après, elle s'est mise à ton niveau aussi, Jordan.
2: Bah oui, c'est quoi la clé des champs?
3: Elle dit, ah bah tu vois, déjà, c'est pour ça qu'on a un problème.
2: La clé de sol.
3: Pas de problème. En fait, on a un problème avec toi, Jordan. Je t'explique.
2: Mais c'est pas de la culture, ça, si?
3: Mais si, écoute, Jordan appelle un serrurier, d'accord? Ouais. On va appeler un serrurier parce que t'es coincé devant chez toi. Ouais. Le problème, c'est que tu lui dis que t'as bien la clé de sol. C'est ce que c'est la clé de sol?
2: Bah non.
4: C'est un truc avec le parquet.
2: Une clé de solfège?
4: Ouais.
2: Solfège, oui. c'est les instruments, ça?
4: Ouais.
5: La portée, une portée, la musique, tu sais, quand tu écris la musique, il y a une portée. Il y a des traits avec
4: les mecs. Non, mais juste, t'es bloqué devant chez toi.
3: Une clé à molette. Est-ce que c'est ce que
1: les mecs? Polska, qu'est-ce que t'as à lui dire à Jordan?
6: Qu'il a un petit gay?
2: Que ça le fait rire en plus, lui.
1: Non, mais rien à voir. Ça n'a rien à voir avec l'histoire, c'est ça qui est
2: bien. Elle est folle, elle.
1: Ça n'a rien à voir avec l'histoire.
3: Alors, s'il ne comprend pas, il y a d'autres auditeurs qui ont envoyé une autre idée. Alors,
2: est-ce que je peux. Ah, bah elle est encore pire!
3: Ah non, elle est très bonne. Non, je suis pas d'accord.
2: Non, moi je suis d'accord. Je peux l'adapter, je me fais passer pour un cambriolaire qui voudrait, aller cambrioler des gens, donc je voudrais un passe-partout.
1: C'est nul.
2: Bah si.
1: Non, c'est nul. C'est nul.
2: Ah, je peux me faire passer pour passe-partout de Fort Boyard?
1: Non.
2: Et ça, c'est drôle.
3: C'est pas le défi.
1: Non. Le défi, c'est quoi, Fabien?
3: Le défi, c'est Jordan appelle un serrurier, il est coincé, mais devant chez lui. Voilà, donc il a un problème parce qu'il a qu'une clé à molette ou une clé de sol ou une clé des champs. Tu vois, c'est des jeux de mots.
2: Mais c'est une clé des champs, c'est quoi la clé des champs?
3: Non, mais c'est
5: une expression. Je prends la clé des champs.
1: Fais ce qu'on dit.
2: Là, attention, ça va pas être drôle.
1: Quelqu'un a quelque chose à ajouter?
3: Oui.
1: Tu veux dire quoi, toi? Non, mais ça suffit, ma
4: Non, mais vous la chauffez.
1: Elle est libre de sa parole. Et Polska?
6: Kiss gay.
1: Non.
2: Voilà, la parole est libre. Il est peut-être petit, mais moi, il est pas en plastoc.
1: Oh.
2: Merci, Shana.
4: Qu'est-ce que j'ai à faire là-dedans?
2: Bah, parce qu'elle m'a soufflé ça à l'antenne.
4: Ah, d'accord.
1: Oh là là là là là.
4: J'y suis pour rien,
1: Polska. C'est immense. Il ment. Polska, t'inquiète pas, tout va bien. Ouais. Et puis, ça restera toujours ton meilleur ami. C'est ton meilleur ami quand même, Jordan.
2: Oh, oui, ça fait partie de mes meilleurs amis.
6: Mais moi, en fait, regarde, j'avais des petites fesses, je l'ai assumé et j'ai changé ça.
2: Mais non,
6: à quand ton tour?
2: Non, mais je n'ai pas de problème avec ça, c'est ça le souci.
1: Mais chérie, vous en parlerez ce soir, vous appellerez. Allez, on se retrouve dans un instant sur Fun Radio avec une question. Pourquoi le président de la Mongolie fait le buzz sur les réseaux sociaux? Vous allez voir, c'est pas Emmanuel Macron, vous allez voir. C'est un autre délire. Allez, à tout de suite sur Fun Radio.
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1: Merci d'être avec nous sur Fun Radio, merci. Tiens, qu'est-ce que tu as à dire aujourd'hui? C'est quoi ton mot du jour?
2: Mon mot du jour, c'est... C'est compliqué, parce que je suis un petit peu... Moi, je suis arrivé en avance, je suis arrivé à l'heure, tout ça et tout, et j'ai pas eu dans le compliment. Donc, je suis un petit peu déçu.
1: D'accord, c'est déçu, déception.
2: Déception.
1: Jordan.
3: Micro. Ah oui, c'est bon. Et mon mot du jour?
1: C'est quoi?
3: Ah bah, petit gag.
4: Il a tué le tour de table. On attendait que Paul Scar.
1: Mais qu'il est bête. Mais qu'il est bête.
3: Con.
1: Mais pourquoi t'es aussi nul sans rigoler? Non mais c'est vrai, tu crois vraiment que tu vas faire carrière? Non mais franchement. Non mais sans déconner, Kushmi, c'est quand même. T'en as vu des animateurs, Kushmi?
2: Oui,
1: t'as travaillé avec tout le monde.
2: Oui, j'ai travaillé avec beaucoup d'animateurs. Mais j'ai rarement vu un spécimen comme Jordan.
1: Non, franchement.
2: C'est rare.
1: Mais tu sais que c'est un miracle. C'est un miracle. Les chéris, juste Stéphane, je vais te donner le cadeau tout de suite, mon chéri.
2: Direct.
1: Ah. Ouais, je vais lui donner direct la réponse. Pour le président mongol. Je vais lui donner direct parce qu'il y a Sabrina qui nous attend, qui va vous faire jouer pour gagner le séjour à l'hôtel 1835.
2: Bah oui, alors.
1: Stéphane, ça va mon chéri, commercial à Toulouse?
5: Allô?
1: Salut Steph.
2: Salut.
5: Hey, salut Cyril et les merguez.
2: Salut.
1: Merci d'être avec
5: Stéphane
1: nous.
5: Stéphane le râleur de l'année dernière.
1: Oh, je l'adore, mon Steph. Oh, je suis content de t'avoir, mon chéri. Ça va, mon chéri d'amour?
5: Bah, ouais, ça va super. J'espère que vous avez passé un bel été. En tout cas, toi et Shana, j'ai l'impression que oui.
1: Je ne crois pas tout ce qui est dans la presse, je veux te dire.
5: Non, c'est vrai.
1: Mais bon, quand
5: je crois pas ce qui est dans la presse. Justement, c'est pour ça que je suis un peu râleur souvent.
1: Mais je rigole avec toi, mon Stéphane.
5: Sérieux, est-ce qu'on pourrait réavoir la chanson du Sgeg à Jordan?
1: Alors, mon Stéphane.
5: Je me la fais tous les matins quand je fais mon sport. C'est génial.
1: C'est un tube.
5: Et juste pour Jordan, mon petit poulet, t'inquiète pas. C'est pas ceux qui ont les plus grandes oreilles qui entendent le mieux.
1: Exactement.
3: Mais j'ai des grandes oreilles en plus.
5: Néanmoins, l'analyse. Les analyses sont.
1: Pascal, est-ce que tu veux dire un truc à Stéphane, notre auditeur?
4: Je suis contente parce que le Sgeg à Jordan rend les gens heureux.
1: Voilà, merci.
4: Et ça, c'est beau.
5: C'est ça.
1: Merci.
5: Une rentrée, c'est intéressant quand même.
1: C'est intéressant. Mon Stéphane, je vais t'offrir un cadeau direct à toi. Vous savez pourquoi le président de la Mongolie fait le buzz sur les réseaux sociaux? Je vais vous le dire.
5: Je veux bien savoir.
1: Je te le dis, tu sais ce qu'il a fait? Il a levé 20 fois une barre de 100 kilos en développé couché.
2: Hein?
1: Le président mongol, 20 fois. Il s'est installé sur un banc de musculation pour faire du développé couché. La barre était chargée à 100 kilos et le président a réalisé 20 répétitions. La scène a rapidement fait le tour sur les réseaux sociaux, bien entendu.
2: Il a quel âge?
1: 58 ans. Et il s'appelle Una Gin Kour El Souk.
3: C'est bien lui, ouais.
1: Ouais, il a tout ça, ouais.
3: Et vous qui faites du sport, 100 kilos, c'est vraiment...
1: Il est bon. 20 répétitions, c'est bien.
2: La vache.
1: C'est pas mal, hein. Non, il est pas mauvais.
3: Il y a 50 et 50 ou il y a plus d'un côté que de l'autre?
1: Mais non, il y a 50 et 50. Par contre, dans ton cerveau, il y a vraiment, je sais pas ce qu'il y a. Hein.
2: De la flotte.
1: C'est pas possible, sans déconner. C'est pas, il y a de la Contrex.
2: C'est gentil, la Contrex.
5: Je te jure. C'est dans le gag,
1: T'as raison, mon Steph, putain de merde.
4: Mais on compte jamais le poids de la barre? Parce que c'est lourd aussi, la barre.
1: Si, on compte la barre.
4: Ah,
1: bien sûr. La barre, elle fait ou 10 ou 20.
2: Il y a que la barre à Jordan qu'on compte pas le poids.
1: Merci. Mon Stéphane, je t'offre un bon d'achat dans un magasin de déco. 100 euros pour moi.
5: Ouais, c'est adorable.
1: Ça me fait plaisir. On t'aime fort.
5: Allez,
1: mon Steph.
5: À bientôt.
1: Merci d'être avec nous. Tu nous rappelles, mets-nous un petit coup du Sgeg à Jordan,
3: quand même.
5: Pour le kiff.

0: Merci d'être avec nous sur Fun Radio. Allez, on va prendre Sabrina. Et après les chéris, après Sabrina, on aura, bien entendu, le canular de luxe. Alors là, ça va être très très fort. Là, ça va être du très très très très très loin. Il y a Sabrina qui est avec nous, 29 ans, elle habite à Toulouse. Salut Sabrina.
1: Salut.
2: Salut Sabrina.
0: Merci. Bonjour. Merci d'être avec nous, Sabrina. Merci d'être avec nous, ma chérie. Merci d'être sur Fun Radio. Ça va, ma chérie? Tout va bien?
1: Ça va. Et toi?
0: Bah, très bien. On est heureux de t'avoir. Ça va? Toi, t'en es où? T'es mariée? T'es fiancée? T'es comment?
1: Ouais, non, je suis toujours célibataire. C'est la galère.
0: Non, genre, c'est la galère. Mais pourquoi?
1: C'est chiant, les mecs.
0: Quoi, les mecs sont éclatés?
1: Ouais, grave.
0: Quoi, vraiment, ils sont rincés?
1: Mais c'est pas ça, mais je fais pas confiance.
0: Ah ouais, t'as vu, alors, tu sais que notre émission fait du bien à la confiance, parce que t'as vu, on appelle des mecs à chaque fois, là, pour l'instant, ils sont plutôt fidèles. Hein. Non mais c'est vrai, attends, pour l'instant ça se passe bien avec Paul Skacher.
1: Et après ce qu'ils disent et la réalité, c'est autre chose.
0: Ouais, c'est vrai, toi tu te méfies de tout, tu te méfies de tout, ma Sabrina. Ma chérie, tu vas jouer pour un cadeau de dingue en tout cas.
1: Oh, trop bien, et j'ai kiffé la chanson de Jordan. Hein.
0: Ah ouais, mais tout le monde la kiffe, on va la mettre bientôt sur les plateformes. Je te le dis, elle est incroyable cette chanson. Tu vas jouer pour un séjour à l'hôtel 1837 d'une durée de 3 jours et 2 nuits pour 2 personnes. D'accord? C'est toi qui as la question pour les auditeurs, pour les merguez. S'ils ne trouvent pas au bout de 3 minutes, tu gagnes, ma chérie, ton cadeau. D'accord?
1: Ok.
0: Attention, c'est parti. Vas-y.
1: Alors, qu'est-ce que rêverait de faire 41% des hommes d'ici la fin de l'année 2026?
0: Qu'est-ce que rêverait de faire 41% des hommes avant la fin de l'année 2026? On va s'écouter Talk to You, c'est le métier préféré. C'est même mon son préféré du moment. C'est sur Fun Radio. On adore. Vous allez avoir 3 minutes pour trouver. De quoi il en retourne? Qu'est-ce que rêverait de faire 41% des hommes avant la fin de l'année 2026? Et après, il y a le canular

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1: Les merguez sont là, Jordan Deluxe se prépare pour son canular dans un instant. Et Sabrina, notre auditrice, elle est avec nous. Elle vous a posé une question. Qu'est-ce que rêverait de faire 41% des hommes avant la fin de l'année 2026? Si vous voulez jouer avec nous, vous envoyez Cyril, c'est YRIAL au 74-900. Il y a deux places à gagner pour Céline Dion. Vous ne rêvez pas, c'est sur Fun Radio. 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Allez, les merguez, vous avez 3 minutes. Si vous trouvez, malheureusement, Sabrina perd son cadeau. Si vous ne trouvez pas, elle repart avec un cadeau de dingue, puisque c'est un séjour à l'hôtel 1837. D'une durée de 3 jours et 2 nuits pour 2 personnes. Jordan Deluxe.
2: Alors, ils aimeraient s'agrandir le kiki. Ça, c'est sûr.
1: Non, mais Jordan, c'est pas fini. Tu tends le bâton pour te faire battre.
2: Ah, bah non, mais je peux dire, je pense qu'il y a beaucoup de gens qui aimeraient ça.
3: Il tend le zgeg pour se faire battre.
1: Non, mais c'est vrai. Franchement, Polska.
3: Ah, c'est insupportable.
1: Bah oui.
3: Il parle de son zgeg toute l'émission.
2: Mais non, c'est insupportable. Pour moi, là.
1: Allez, qu'est-ce que rêverait de faire 41% des hommes avant la fin de l'année 2026? Que smi.
2: Divorcer.
1: Oh là là. Pas mal.
3: Super.
2: Bah ouais,
1: pas mal.
2: Chana la tête. Pas mal. Non, c'est pas très positif.
1: Non, qu'est-ce que rêverait de faire 41% des hommes à la fin de l'année 2026? Ça, j'ai les chiffres, c'est qu'est-ce que rêverait de faire 90% des hommes?
2: Non,
1: la fin de l'année 2026. Pas pareil. Pas bien.
4: Est-ce que c'est un truc qu'on peut faire seul?
1: Non.
4: Ah. Je pensais à passer un week-end pédale.
2: Vacances seul.
1: Ah ouais. J'adore. En tout cas, les mecs, ils sont vraiment bien avec leur meuf. L'autre, tu penses à divorcer. L'autre, moi, je pensais à passer un week-end pédale.
4: Mais non, mais je pensais aux hommes.
1: Franchement, Shana, tu dis rien.
3: Bah, toi, t'as poussé le truc à 90% des mecs qui veulent divorcer.
1: Bon, ça n'a rien à voir.
2: Il est dans les 10%.
1: Écoute-moi, je suis un humoriste. Oh, je fais du show. Oh, je suis l'animateur. Je suis un entertainer.
4: Voilà.
1: Ok. Non, mais c'est bon, quoi.
4: Faut pas mélanger les deux.
1: Je suis un entertainer.
4: Il y a l'homme et l'entertainer.
1: Exactement. Il y a l'homme et il y a l'entertainer. Merci, oui.
2: Est-ce que ce serait maigrir? 41% des hommes rêvent de maigrir, de perdre du poids.
1: Non. Moi, je fais partie de ces hommes, mais c'est pas ça.
4: Est-ce que ça fait partie d'un truc physique, genre?
1: Non.
4: Retrouver les abdominaux qu'ils ont perdus il y a 10 ans?
1: Non.
2: Est-ce que c'est faire un gros câlin avec leur femme et la meilleure amie de leur femme?
1: C'est-à-dire
2: un
1: truc. Non, mais c'est pas mal ce que tu dis.
2: Ça pourrait vous plaire, par exemple.
1: Non, mais ça va pas ou quoi?
2: Non, c'est une question.
4: Non, mais attends, tu parles à l'entertainer ou à l'animateur?
2: Ben non, je parle à l'humoriste.
1: À qui tu poses la question?
2: À l'entraîneur. Je parle à l'entraîneur.
1: Non, l'entertainer.
4: Voilà, il parlait pas. Il y a
3: c'est un plan 3 du coup.
1: Quoi?
3: Un plan 3.
2: Voilà,
1: c'est pas la bonne réponse.
3: Mais vous avez dit que.
1: Non, mais c'est pas ça.
3: Non, mais ça se rapproche.
2: Mais c'est un rapport avec un câlin.
1: Oui, c'est un rapport avec un câlin.
2: Un câlin,
3: c'est quoi?
2: Câlin,
1: c'est papa dans maman.
3: Ah,
1: merci. Il reste combien de temps que Smi?
5: 40 secondes.
1: C'est 40 secondes, allez,
2: pour est-ce que c'est un fantasme?
1: Oui, pour les hommes, oui, 41%
3: est-ce
1: des hommes.
3: De le faire au travail.
1: Quoi?
3: De le faire au travail.
1: Qu'est-ce que t'as dit?
3: De le faire au travail.
1: Non, c'est pas la bonne.
4: Cyril, est-ce que l'entertainer aurait déjà eu ce fantasme? Je parle pas à l'homme. Hein.
1: L'entertainer.
4: Il aurait déjà eu ce fantasme.
1: Je vais vous dire la vérité.
4: Oui.
1: L'entertainer.
4: Oui.
1: L'a déjà eu l'homme jamais.
4: D'accord.
2: Ah, d'accord.
1: L'homme jamais.
2: Ouais. Est-ce que c'est faire l'amour avec une star?
1: Non, pas du tout.
4: Est-ce que c'est faire l'amour avec son patron? Ou sa patronne?
1: Non.
2: Un collègue de travail.
1: J'ai pas de patron.
4: Va faire l'amour avec.
2: Un collègue de travail.
4: Non, mais l'entertainer. Il a peut-être un patron.
1: L'entertainer, c'est terminé.
4: Oh là là.
1: C'est terminé. C'est Sabrina qui va nous donner la réponse parce qu'elle a gagné son cadeau. Sabrina.
6: C'est coucher avec sa voisine.
4: C'est facile de dire en plus.
1: C'est facile.
2: On n'a pas touché la voisine.
1: Faut voir la voisine.
4: Il y a Renan Luce qui a de la chance, mais nous, pas vraiment. Hein.
1: Oh, blague musicale. Wow, j'adore.
4: Je suis un zico, c'est la base, moi.
1: Explique-nous cette histoire.
7: Il y a une étude qui a été réalisée auprès de 2000 Français sur leur fantasme. Effectivement, 41% des hommes ont répondu faire l'amour avec ma voisine. Et chez les femmes, une sur quatre avoue qu'elle trouverait très excitant de faire l'amour avec son coach sportif.
1: Alors,
4: Encore eux.
2: Ils sont partout.
4: C'est gros dégueulasse.
1: Ta meuf, elle a un coach sportif.
4: Ouais. Mais faut.
2: Non,
4: mais
2: elle en a trois.
4: Rien à voir. Ça n'a rien à voir.
1: Elle en a trois, ouais.
4: Non, mais ça, moi, j'ai un copain qui est coach sportif. Là, il y a la carton jaune. Ils y sont pour rien, les pauvres.
1: Ouais,
4: mais c'est carton jaune.
1: C'est horrible. Les chéris, c'est une très bonne nouvelle pour Sabrina. Sabrina, elle gagne un séjour à l'hôtel 1837 d'une durée de 3 jours et 2 nuits pour 2 personnes.
6: Merci beaucoup.
1: D'une valeur de 760 €, les chéris. Je te fais des gros bisous, Sabi.
6: Merci Cyril.
1: Salut ma Sabrina d'amour.
2: Bisous.
1: Je t'embrasse très très fort chérie. Merci d'avoir été avec nous sur Fun Radio. Les chéris, dans 20 minutes, vous savez qu'on va se retrouver en... Maintenant, 25 minutes, on va se retrouver en télé. Hein.
2: Mm-hmm.
1: La télé pour la 200e.
2: Dingue.
1: Ne manquez pas le début d'émission qui va être dingue.
2: Il y a une surprise?
1: Ah oui, il y a une surprise.
2: Oh putain.
1: Il y a beaucoup de surprises pendant cette émission, les chéris.
2: C'est sûr.
1: 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Mais maintenant... bien entendu, place au talent, le canular de Jordan Deluxe. Comme à chaque fin d'émission, c'est un bonheur. Avant de retrouver Clément, bien entendu, sur Fun Radio, on a le talent. Alors, on va rappeler, c'est une auditrice qui t'a donné
5: Sandrine.
1: C'est Sandrine qui t'a donné ce scénar.
5: Elle est de Guérande.
1: C'est quoi ?
5: De bien aimer le sel.
1: Ouais.
5: Ouais. Bah non, enfin, pas ça, c'est
3: commence. Ça a commencé. Non.
5: Bah là, c'est l'interterneur qui parle. Bah. Maurice.
1: Allez, allez.
5: Alors. Bah, je vais faire André, hein. Non,
1: non, non.
3: Explique. André Boucher.
5: Ah, elle l'aime bien, Chana.
1: C'est quoi
5: alors,
1: le...
5: Alors, Jordan appelle un serrurier car il est coincé. Mais devant chez lui. Le problème, il a bien la clé de sol, mais il a perdu la clé des champs et la clé à molette.
4: C'est pas mal.
5: Voilà. Alors du coup, mais comment tu veux que j'amène ça? Bah Cyril... Non, par contre, sincèrement, je viens un conseil là, de l'entertainer.
4: Mais attends, eux, ils écrivent un scénar, toi, mais après, ouais, t'es l'acteur.
1: Allez, appelez là, les mecs. Allez, appelez.
4: Attention,
1: Jordan. Toi, je vais te dire, c'est pas parce qu'on va te donner des conseils que ça va être bien.
5: Merci pour l'aide.
8: Bienvenue chez scénarier.com.
1: Non, mais ça va être catastrophique.
8: Nous allons donner suite à votre appel. Merci de rester en ligne. Vous restez Kyoko.
9: Bonjour.
10: Oui, allô, vous m'entendez bien?
1: Arrête, démarre direct, le mec il a raccroché.
5: Allez, je lui demande s'il entend bien.
1: Mais non, arrête de faire tes trucs à côté là.
5: Parce voilà. Mais c'est pour le la syntaxe.
1: Allez, voilà. Bah, Pascal, tu peux lui parler.
5: Mais je suis un artiste, moi.
3: Non, mais t'es insupportable, t'es pénible.
5: Je suis un artiste.
1: Pourquoi?
5: Non,
1: pourquoi il est pénible?
3: Parce qu'il a un petit pénis.
5: Oh merde, arrêtez avec ça, hein.
3: Non, parce que pénible, ça
5: c'est fou.
1: Allez, ça, oh.
10: André Boucher, bonjour monsieur, je vous appelle, je suis emmerdé là, j'ai la clé qui est coincée.
1: C'est bien la serrurerie.
10: C'est bien la serrurerie? C'est bien la serrurerie? Oh voilà, mais ils répondent même plus.
1: Mais non, mais.
5: Oh, bah là, j'ai fait ce que. Qu'est-ce que vous m'avez dit?
1: T'es vraiment un gugus.
5: Ah, bah là, j'ai fait.
1: T'appelles, tu dis bonjour, est-ce que je suis bien la serrurerie? Oui, voilà, j'ai un problème. Oui, quel est votre problème? Il faut qu'il y ait un échange, arrête de faire des monologues.
5: Mais là, j'attendais qu'il réponde, monsieur.
1: Allez,
5: Cyril.
1: C'est parti. Oh là là, c'est pas possible. Pascal, comment tu fais avec lui, là, toute la journée?
3: Non, mais je pense que André Boucher, c'est...
1: Ouais.
3: Ah si, c'est le meilleur.
5: Ah si, c'est mon meilleur.
4: Mais il a quoi d'autre, à part André Boucher, en fait?
5: C'est le meilleur, je veux bien. C'est, il est trop connu.
4: J'entends ça, tout le monde dit que c'est le meilleur.
5: Il est trop connu.
4: C'est quoi, d'habitude?
5: Les gens le connaissent.
2: C'est le meilleur, il y en a qu'un.
5: Je vais le faire gentil.
1: Arrête de crier.
3: André Boucher,
1: calme. Insupportable.
5: Mais il est toujours énervé.
1: Non, mais t'es...
11: Bonjour, vous êtes bien chez Abba.
10: Bonjour, monsieur. C'est un répondeur.
2: C'est pas une vraie personne. Tu l'entends que c'est un répondeur?
1: Tu vois bien que c'est un répondeur.
5: Écoutez, bah là, c'est... Mais là, je...
1: Appelez.
5: Oh. Non, mais je sais plus comment faire.
3: Jojo, c'est un répondeur, hein. Tu peux rien faire.
4: Et bah, tu sais quoi, ce répondeur, il est mieux, je trouve. Ouais.
2: Quelqu'un de vrai gars en face.
10: Je fais André, moi, je fais André.
3: Mais calme.
5: Ah, mais là, les gens, ils veulent pas jouer. Le personnage est trop connu. Les gens le reconnaissent?
4: Bah oui, bah l'émission elle est écoutée, hein.
2: Non, mais déjà dis bonjour. Les gens ils sont agressés en fait. Je pense qu'ils sont agressés.
10: Oui! Allô?
5: C'est quelqu'un qui parle en morse là. Hein.
10: Allô?
1: Non, mais attends, non, mais sans rigoler, mais c'est pas possible.
5: Bah, attendez, bah là je fais rien. Mais là ils répondent pas.
1: Pourquoi ils n'y arrivent pas?
3: Bah, là, parce qu'il en fait trop.
1: Voilà,
10: mais ils répondent pas, les gens!
3: C'est pas la réponse qu'il attendait.
1: Ouais.
5: Non, mais non, pourquoi ils répondent pas?
1: Non, bon, écoute, tu fais quoi? Eh, tu vas travailler pour demain.
5: Non, mais vous rigolez! Mais bah, là, les gens ne répondent pas!
1: Non, mais parce que les gens, on en avait plein des numéros, tu les as tous gâchés. Voilà, bon, merci à tous d'avoir été avec nous, les chers. Applaudissements pour toute l'équipe! Bravo, Polska, bravo, Kesmi, bravo, Fabien, et bravo, Chana. On se retrouve dans quelques instants à la télé, les chéris. Et il y a Clément qui arrive, bien entendu, les amours. Merci d'avoir été avec nous sur Fun Radio. Vous allez voir, c'est la 200e, de ce soir. À tout de suite.
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5: Qui veut gagner 1000 euros? Réponse dans un instant. Si vous avez dit moi, eh ben ça va peut-être vous arriver. Les 18h, bienvenue, c'est parti pour la Team Fun Radio.
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5: Let's go! Bon déjà, salut tout le monde, bienvenue sur Fun Radio. J'espère que tout va bien, que la journée se passe comme vous voulez. Salut à ceux qui viennent de nous rejoindre, qui sont en voiture, dans les bouchons, qui sortent de l'école, qui sortent du taf. Salut à tous ceux qui sont avec Cyril déjà depuis 6h. Bienvenue, la Team Fun Radio, c'est quoi? C'est une bande de copains, 18h, 21h, avec plein de petites infos. 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On est le 15 septembre, vous êtes peut-être déjà dans le rouge. Je regarde Justine, elle me dit oui avant même que je lui pose la question. Comment vas-tu Justine?
9: Ça va très bien, bonjour à tous.
5: Dans le rouge depuis le quoi, le 4, le 5 ce mois-ci?
9: Non, je crois que j'étais dans le rouge à partir du 9.
5: Oh, il y a des progrès, ouais, c'est extraordinaire. Merci Justine. On vous donnera tous les conseils. On reviendra également sur ta vie de couple, puisque si vous étiez pas là hier, c'était le show de Justine.
9: J'étais
5: elle a
9: pétard.
5: Lâché pétage de plomb. Est-ce que ça va mieux dans ton couple?
9: Bah écoute, je l'ai pas trop vu. Du coup, je le vois pas trop là en ce moment.
4: Mais le bois, vous aviez le bois au milieu de l'allée.
9: Il est toujours au milieu de l'allée et d'accord. Mon mec a osé me dire, voilà, maintenant quand je passe devant, j'ai la charge mentale de penser à ce bois et tout.
4: Il a pas tort.
5: Il prend des risques.
9: Quoi?
5: Il prend des risques.
9: Non,
5: le
9: non,
5: mot
9: non.
5: Charge mentale, il a pas le droit de l'utiliser.
4: Bah, il a pas tort.
5: Nous a
4: quand
5: raconté
4: il,
5: hier.
4: Il le voit, il y pense.
5: Voilà. Ouais, bien sûr.
9: Ce que j'ai fait moi. Ce matin, je suis passée devant ma poubelle jaune là, la grosse poubelle qu'on met dehors.
4: Ouais.
9: Ça puait, j'ai ouvert, il y avait des larves. Et ben j'ai dû la nettoyer cette poubelle. Tu crois que lui il passe le matin, il a pas j'ai la charge mentale, il fait rien.
4: Attends, s'il y a des larves dans la poubelle jaune, c'est qu'il y a un souci parce que dans la poubelle verte à la limite.
9: La poubelle noire, la poubelle déchets organiques.
5: On va pas trop lancer tout de suite là-dessus. Valentin va bien, vous savez sa passion.
4: Quand vous commencerez en parlant tri des poubelles. Vraiment des thèmes, c'est surprenant cette émission.
5: Valentin a deux passions dans la vie. La première c'est la radio, la deuxième c'est de mettre de l'huile sur deux feux quand il s'agit du couple de Justine.
9: Merci.
4: Non, j'essaie de trouver un terrain d'entente entre les deux.
9: Surtout vers lui, ouais.
5: Dans un instant, je vais vous poser la question que je suis allé poser dans la rue. Si demain vous pouviez être en coloc avec n'importe qui sur la planète, vous avez le droit de prendre n'importe quelle célébrité. C'est qui votre coloc du rêve? Vous répondez à cette question sur le WhatsApp. Dès maintenant, si vous voulez, on va lire tous vos messages. 06 43 07 12 89. On commence avec un peu de bon son, UGEL. C'est ce qu'on écoute maintenant. Et puis juste après, je descends dans la rue. Il s'appelle Clément dans la street. J'arrête des passants comme ça et je leur pose cette question. Quelle célébrité vous voudriez en colocation? Prenez le temps de réfléchir. Bienvenue, c'est la Team Fun Radio. On va se

0: Bienvenue dans la Team Fun Radio, salut tout le monde.
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0: Chaque jour, je descends dans la rue, je pose une question, ça s'appelle Clément dans la rue. Et la question du jour, c'est si vous pouviez être en coloc avec une célébrité ou avec des célébrités, vous choisiriez qui?
2: Je dirais Lisa de Blackpink, pour le coup. Mais ouais, sinon, ça serait tout. Hein.
3: Tu penses une bonne coloc?
2: Ouais, bien sûr.
4: Moi, je pense que je dirais Lias, parce que il est dans la mode et il a la même dissonance cognitive que moi avec la politique et la mode. Du coup, ça matcherait bien, je pense.
5: Moi, j'aurais dit Lewis Hamilton.
3: Pourquoi?
5: À mon avis, d'avoir une bonne maison.
3: Tu peux lui prendre sa bagnole de temps en temps.
5: Exactement, et si je peux avoir des petits GP gratuits, ça m'arrangerait aussi.
6: Alors peut-être Billie Eilish. En plus, elle est végane, peut-être elle m'initierait, on sait pas. Puis peut-être elle chanterait des chansons sous la douche, ce serait sympa le matin.
0: Et vous choisiriez qui? Je vais poser la question à Caroline qui est avec nous du côté du standard de Fun Radio. Salut Caroline.
7: Salut.
0: Coloc de rêve, tu prends qui toi?
7: Alors moi, ce serait Louis Vielbarré.
8: C'est qui?
9: Alors rugbyman.
7: C'est un rugbyman, ouais, qui joue à Bordeaux.
2: Attends, je vais chercher ça.
9: Il est très
2: ça.
9: Bon, lui. Ouais. Très bon rugbyman.
3: À Bordeaux Bègles.
7: Ouais.
9: Mais pourquoi on colloque avec lui pour quel intérêt d'avoir un rugbyman à la maison?
3: Le déménagement.
7: Le côté, ouais, et puis le côté sportif. Et j'imagine que sous son t-shirt, il doit avoir des beaux abdos.
2: Ah, oui, d'accord. Oui,
0: On peut parler d'un fantasme.
7: Bordeaux, donc j'aimerais bien.
9: Elle est dans son truc, là. Elle m'écoute pas du tout.
2: Non, mais elle veut pas de podcast.
0: Hein,
2: elle veut pas de fantasme,
0: elle a fait un beau lapsus. Elle confond fantasme et podcast. Justine, qui est en train de relancer son podcast,
2: ouais.
0: Et ça te fait fantasmer apparemment.
2: Je suis boulot, tu sais, tu me connais clairement.
0: Énormément. Je te rappelle qu'il est interdit, Caroline, de regarder son coloc sous la douche.
2: Oui.
7: Ouais, mais alors lui,
0: je d'accord. Très bien. très bien.
9: Je comprends. Caméra.
0: Il y a Sylvia qui est là. Salut Sylvia.
10: Salut à tous.
0: Bienvenue.
10: Salut.
0: Sylvia, tu travailles dans les forces de l'ordre et tu voulais arrêter Caroline pour justement cette intervention. Pas du tout. Tu voulais faire une coloc avec qui toi?
10: Eh ben moi, j'aimerais bien faire une coloc avec David Beckham.
0: Ah ouais.
2: Pour les mêmes
10: pour
2: raisons.
10: Côté sportif.
0: Ah oui, c'est
10: ouais, côté sportif.
0: Ouais, bien sûr.
10: Toujours élégant.
0: Et quelle bande de mythos.
2: Ouais,
0: il est en slip la plupart du temps, on le sait, on les a vus les pubs. Il est en slip toute la journée, David Beckham.
10: C'est vrai qu'il est en slip, mais on voit bien ses tatouages, ses abdos, tout. Donc bon.
0: Calmez-vous, je sais pas si c'est le soleil qui revient sur le pays, les gens sont chauds. Mais chaud bouillant, je sais pas ce qui se passe aujourd'hui. Après, c'est vrai que Beckham, quand même, je connais pas l'autre rugbyman dont tu parlais, mais Beckham, il vieillit bien, je trouve.
2: Ah ouais.
10: Il vieillit très bien.
0: Ah ouais. Tu tapes Beckham, 17 ans. Souvenez-vous, à Manchester, la tête qu'il avait quand il avait 17 ans. Je vais le faire en direct, je vais te montrer. T'as déjà vu Beckham à 17 ans ou pas? Je vais te montrer, Justine, tu vas voir Beckham.
10: Il était beau, oui, c'est vrai.
0: Non, il était dégueulasse, jeune.
10: Ah oui, c'est vrai qu'il était pas terrible.
9: Oui,
0: ah, ça donne de l'espoir. Ah ouais, c'est vraiment le jour et la nuit. Non, après, il est devenu beau gosse, mais Beckham, 17 ans, et même Cristiano Ronaldo, il s'est embelli avec l'âge.
2: Toi, c'est un peu tard, Valentin, je suis désolé.
0: C'est dégueulasse. vous prendriez qui en coloc, si tu pouvais prendre une coloc, Justine?
2: Moi, Jérôme Commandeur, mais du coup, ça serait pas du tout pour des raisons de le voir sous la douche.
0: J'adore.
2: Je suis désolé de vous le dire. Mais juste parce qu'il me ferait tellement rire, et moi, j'aime trop rire au quotidien, donc j'aimerais qu'il me fasse des blagues tout le temps, et on se marrait.
0: Je l'adore. Et toi, Valentin?
9: Moi, Jean-Jacques Goldman, pour qu'il me chante ses plus gros titres. J'adore Goldman. J'aimerais bien qu'il prête sa guitare et qu'on chante ensemble.
0: Et il aurait peut-être enfin des défauts, parce que tout le monde est fan de Goldman, et ça se trouve.
9: Il est trop gentil, c'est pas des

0: Bienvenue dans la Team Fun Radio. Les Français sont de plus en plus. Mais de plus en plus quoi? Allez, c'est la petite devinette que je vous pose maintenant. Réponds juste après ça sur Fun. 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
19: Salut tout le monde et bienvenue, merci d'avoir choisi Fun Radio. J'espère que tout va bien aujourd'hui, c'est mardi, il fait beau sur une belle partie du pays, il fait même très très chaud. Ça sent un peu l'été, peut-être que vous allez sortir ce soir, profitez si vous rentrez à la maison, on est là. On a le bon son pour, voici au Fun Back avec Fort to the Floor, bienvenue sur Fun.

0: Allez, rejoignez la Team Fun Radio, venez prendre un peu de kiff, on est là jusqu'à 21h.
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0: On se marie, il y a 1000 euros à gagner à tout moment et surtout, bah, il y a des petites actus, des choses à apprendre. Allez, petit quiz. Justine, Valentin, on commence avec cette info. Les Français le sont de plus en plus. Oui, mais quoi? Trois petits points. Point d'interrogation. Quelle est leur réponse? Valentin.
2: Pauvre.
0: Alors, je pense que c'est une bonne réponse, mais c'est pas celle que je cherche.
2: Non. C'est vraiment. C'est pour mettre un peu d'ambiance.
0: Ouais, ouais, ça met d'ambiance, mais je pense que c'est tristement vrai.
3: Sont de plus en plus râleurs.
0: C'est pas râleur, même si, bon, je pense que c'est vrai aussi. En fait, tout est vrai.
2: C'est un truc du, c'est clair. C'est un truc du quotidien?
0: C'est un truc du, vraiment du quotidien.
2: Propre? Prennent plus de douche qu'avant?
0: Ça, je pense que c'est faux.
3: Hein? Ils font plus l'amour qu'avant?
0: Non, je pense que c'est faux aussi. Je pense que les Français font moins l'amour.
2: Bah oui,
0: qu'avant.
2: C'est les portables, ça.
0: Ça c'est
2: un ami qui m'a dit un peu.
0: On est au lit avec chacun son téléphone, c'est ça?
2: Il y a les gens qui ont l'amour. Son portable.
0: C'est pas ça.
2: Penses-tu?
3: Non. C'est quoi? C'est une activité que nous on fait? Enfin, c'est un truc qu'on est?
0: C'est dans l'équipe, il y en a qui le sont plus que d'autres.
2: Tout le monde le fait ou non?
0: Tout le monde peut l'être. C'est pas un truc qu'on fait, c'est un truc qu'on est. Il y en a qui le sont plus que d'autres.
3: Mauvais
0: romantique,
3: joueur.
0: C'est pas ça. Mauvais joueur.
2: C'est lié, c'est pas ça. C'est lié à l'amour.
0: Ce n'est pas lié à l'amour.
3: Dépensier.
0: Dépensier, non.
2: C'est lié au travail.
0: Ça peut être lié au travail. Ça peut être lié à une activité. Les Français sont de plus en plus
2: ponctuels.
0: Non.
3: En retard.
0: Non.
2: C'est dur.
0: Je crois que certains dans l'équipe l'ont. Il y a Adrien qui vient de passer dans le studio, qui nous réalise de temps en temps. Je pense qu'il a la bonne réponse et il va prendre le micro et nous dire les Français sont de plus en plus
4: flemmards.
0: C'est une bonne réponse d'Adrien. Bienvenue. Tu te considères plus flemmard qu'avant ou pas du tout?
4: Oui, je pense, ouais.
0: Voilà, ok. Valentin, est-ce que t'es plus feignant qu'avant?
2: Ouais, je pense.
0: Tout le monde, en fait. Justine?
3: Non.
2: Mais en fait, mais si, enfin, tu vois, les nouvelles technologies, ça nous rend feignants. Je suis désolé. Là où avant, par exemple, tu pouvais pas commander à manger, typiquement. Et du coup, t'allais chercher. Et ben maintenant, t'as quand même la commande plus facile.
0: J'avoue.
3: Ouais,
0: j'avoue.
3: Ah oui, ça pour le coup.
0: Ouais, voilà.
3: Non, mais ça c'est vrai. J'avoue, moi, je suis pas trop feignante. Mais genre le week-end, avant, j'allais chercher ma baguette de pain. Maintenant, je le commande et ça arrive à moi.
2: Quoi?
3: Ça, c'est le seul truc que
0: tu
3: je fais.
0: Attends, attends, attends. Il y a un gars qui va te chercher
2: ça,
0: le pain.
2: C'est le pire.
3: Non,
2: ça,
3: mais du coup, je demande pas qu'une baguette. Je prends genre trois baguettes, un peu de viennoiserie. Et le week-end, le samedi et le dimanche, je commande mon pain. Non, j'avoue, je dois l'avouer, c'est horrible.
0: Personne ne fait ça.
3: Mais je sais que personne ne fait ça. Mais moi, j'adore faire ça.
2: C'est pas le meilleur pain qui arrive ici?
3: Ah si, franchement, c'est très bon. Je commande dans une bonne boulangerie. C'est
0: elle est à combien la boulangerie de chez toi en voiture?
3: Bah du coup celle que je commande elle est beaucoup plus loin que la boulangerie où
0: la vraie boulangerie
3: j'irai.
0: Elle est à combien?
3: En vélo je pense que je dois être à 5-8 minutes.
0: Donc en voiture t'es à 1 minute 30.
3: Ah mais j'irai pas en voiture, je peux pas me garer.
0: J'ai cru qu'elle allait dire j'irai pas en voiture, je suis écolo. Je préfère qu'un gars vienne me livrer mon pain.
3: Mais il vient à vélo hein.
0: Oui,
2: mais
0: oui,
2: combien tu payes ton petit? Ils doivent te coûter cher tes petits déj.
3: Non, ça me coûte genre 11 balles. 11
0: tu laisses un pourboire?
3: Oui.
0: Justine.
3: Mais oui, c'est ça.
0: Un gars qui vient en vélo un dimanche matin, t'as
3: mais excuse-moi, il livre d'autres trucs. À chaque fois, ils disent attendez, votre commande, il commande d'autres trucs.
0: Enfin, je suis scandalisé. Bon, je vous raconte une deuxième histoire un peu dans le même esprit.
3: Ah, mais je suis en pyjama et tout.
0: On va parler de flemme. Dans un instant, on va commencer toutes les phrases. Je suis pas feignant, mais je fais ça. Je vous emmène dans le Doubs. On salue nos auditeurs du Doubs. Il y a un garde forestier qui a fait une découverte. Il se baladait dans la forêt et là, il est tombé sur un truc. Quel est ce truc? Il est tombé sur un gros tas. De.
2: Non.
0: Un gros tas de.
2: C'est positif ou c'est pas positif?
0: Ah, c'est négatif.
2: Ah, de.
0: Enfin, c'est pas négatif pour ceux qui l'ont perdu.
2: Un gros tas de.
0: Non.
3: Négatif pour ceux qui l'ont perdu?
0: Ah oui, c'est un truc qui devait pas être.
2: Des clés de voiture?
0: Non. Un gros tas de. Un gros tas de clés de voiture. Ouais, non.
3: Un gros tas d'argent.
0: Un gros tas de 62 kilos. C'est du papier.
2: De billets?
0: C'est pas des billets.
3: Papier toilette?
0: Non, c'est pas du papier toilette.
2: Un gros tas de papier.
3: Papier administratif.
0: Il y a un gars, c'est son métier.
2: Ouais, la phobie administrative.
0: Donc, c'est quoi?
2: Bah, il a acheté toutes ses factures, ses impôts.
0: Non. Le gars, il était facteur. Il y a un facteur, il avait tellement la flemme, il a pété un plomb. Il a jeté 62 kilos de courrier.
2: Mais non.
0: Dans les bois en disant flemme. C'est un intérimaire, donc la poste a bien dit, il ne travaille plus, il s'est fait virer. Il y a un intérimaire, il est arrivé, il a pris 62 kilos, il mettait tout dans la forêt et il dit flemme de livrer. Au lieu de faire ses journées.
3: Il se rend bien compte qu'on va capter, qu'il a pas livré le courrier quand
0: il
3: même.
0: Il s'en fout. Je crois qu'il s'en fout, il a pété
2: mais
0: un plomb.
2: Ça se trouve, il était intérimaire, il dit le temps qu'il se rende compte.
3: Oui, c'est clair.
2: De mon truc, je travaille plus
0: c'est
2: là, quoi.
0: Un peu ça. Donc il s'est fait virer, je rassure les habitants du Doubs, la poste est en train de redistribuer. Donc peut-être que vous allez recevoir des courriers, des lettres d'amour, et c'était pas prévu. Voici! Ah, l'amoureux de Justine, Taiki, c'est Taiki qu'on écoute avec le temps. Et dans un instant, je vais vous prendre du côté du standard. Je vois qu'il y a Diana qui appelle, on va prendre Audrey également. Et on va vous demander, je suis pas feignant, mais quoi? On va faire un concours de flemme sur Fun Radio. Bienvenue les feignants!

0: Bienvenue les amis, vous écoutez la Team Fun Radio, j'espère que tout va bien, c'est Clément, Justine et Valentin.
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0: Si vous avez la flemme en ce moment, rassurez-vous, vous n'êtes pas les seuls. On vient de découvrir que les Français l'étaient de plus en plus feignants, flemmards. Peut-être que, effectivement, c'est les nouvelles technologies. Peut-être que c'est ChatGPT. On demande des choses et on a la flemme de réfléchir. En tout cas, on vous a posé la question. Quel est le truc sur lequel vous êtes de plus en plus feignant? Je vous avoue que j'ai fait un truc assez fort ce week-end. J'avais un réveil d'enregistrer. Samedi matin, je faisais un peu grasse mat. J'avais le réveil d'enregistrer. C'était genre à 9h, le réveil, il a sonné. Et mon téléphone, je dors pas à côté. Il était dans l'autre pièce. Et plutôt que me lever l'éteindre, je me suis rendormi avec le truc qui sonnait pendant une heure en boucle.
2: Bien sûr.
0: J'étais tout seul. Je me suis dit, je le laisse sonner dans la pièce d'à côté. Plutôt que de me lever, le stopper et profiter de mon sommeil.
3: Il y avait personne dans la pièce d'à côté.
0: Il y avait personne dans la pièce d'à côté. Vrai truc de feignant. Il y a Diana qui est là. Salut Diana. Bienvenue sur Fun Radio.
4: Salut l'équipe.
0: Salut à toi.
3: Salut Diana.
0: Allez, dernier truc de feignante que t'as fait, toi.
4: Manger dans la casserole au lieu de sortir une assiette.
0: Ah, on connaît tellement ça.
2: Casserole, ça va encore.
3: Loïc, c'est quoi le pire que la casserole, hein?
2: Bah, quand tu manges vraiment à même la boîte, quoi. Enfin, tu vois, je sais pas si t'as.
3: Ouais, le maïs, moi, je le fais parfois dans la boîte de conserve. Le maïs, ça va?
2: Oui, ça encore. Allez.
0: Le maïs, ouais, si.
3: Non, mais le plus dégueulasse, c'est les trucs à chauffer, tu vois.
2: Ah, ouais, bah.
3: Oh, des raviolis, même la boîte, ça, c'est dégueulasse.
0: Moi, j'avoue que souvent, je mange tiède par flemme. C'est-à-dire que je mets le plat 2 minutes au micro-ondes, je me fais réchauffer un truc.
3: Ah, ouais.
0: J'arrive à table, je me suis posé, j'ai un petit ordi pour regarder, genre, les infos, je commence. Et genre c'est froid à l'intérieur, tu sais, genre les lasagnes, elles sont pas chauffées.
3: C'est très chaud sur les bords et froid à l'intérieur. Ah,
0: exactement. Et n'importe qui dit, bon, on va le faire réchauffer. Et je me dis, allez, je me suis calé le bon moment où je regarde un match ou un truc, je dis, tu sais quoi, c'est pas si mauvais que ça. Et ça, c'est un truc de feignant. Il y a Audrey qui est là également. Salut Audrey, bienvenue sur Fun Radio. C'est quoi ton petit truc de feignant, toi?
5: Salut la team.
0: Salut.
5: Bah écoute, moi c'est tout simplement quand t'es tout motivé à faire le ménage, mais que la télé est allumée et que bah tu finis assis sur le canapé, quoi.
0: Eh bien sûr.
3: Ah,
0: je comprends.
3: Ah, oui.
0: Et je vais aller plus loin que ça. Il m'arrive parfois de regarder une chaîne juste parce que j'ai la flemme d'attraper la télécommande. De dire, allez, elle est où là?
2: Oh,
0: elle est
2: dur,
0: là-bas.
2: Ça.
0: Et tu dire, ça c'est quoi? Oh, c'est pas si mauvais. Viens, on va regarder ce film.
2: Ah, ouais.
0: J'ai la flemme. Ouais. Ah, bah, parfois, il y a des jours, t'es fatigué, quoi. Justine, ça t'arrive jamais, toi?
2: Bah, si, je te dis, moi, je me fais livrer mon pain le week-end. Donc, c'est quand même un délire.
0: C'est vrai que c'est au-delà de ça.
2: Mais après, je suis pas une grosse flemmarde. Le seul truc que je fais, j'avoue, c'est un peu cracra. Mais j'ai la flemme souvent d'aller chercher des mouchoirs, donc je me suis un peu dans ma manche, quoi.
0: C'est dégueulasse. Je crois que c'est le pire truc que j'ai entendu de la semaine.
2: Comme les bébés.
3: Tu veux pas être un peu la touche glamour?
2: Et d'ailleurs, mon fils, comme il a tout le temps de la morvonnée comme les bébés. J'avoue, je prends toujours son t-shirt pour l'essuyer parce que j'ai la flemme à chaque fois chercher des mouchoirs.
3: Non, mais l'éducation.
2: Et je me dis, de toute façon, c'est un petit, donc bon, il est sale, quoi.
0: Mais toi, t'es une grande.
3: C'est vraiment l'enfant sacrifié, là.
2: Ouais. Pas du tout, il est très bien.
0: Audrey, Diana, vous êtes maman?
4: Oui.
0: Vous l'avez déjà fait?
4: Oui. Bah, quand t'as pas de mouchoir, t'as pas le choix.
2: Hein. Ah, merci les filles.
0: Mais tu prends ta manche à toi ou celle de ton enfant?
4: Ah, le bavoir, le doudou même.
0: Oh,
2: ah, le
0: doudou, c'est dégueulasse, c'est dégueulasse. Ah, bah. Bon, ben, gros bisous. Salut Audrey, salut Diana. Valentin, toi, t'es pas feignant?
3: Non.
0: Voilà, c'est ça que je voulais entendre.
3: Ouais.
0: Moi, parfois, je suis tellement feignant que j'ai la flemme d'annoncer les morceaux. Tu sais quoi? Qui fait ça sur Fun?

0: Il est là, il est grand, il est beau. C'est le forum de Justine.
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0: Qu'est-ce que c'est le forum de Justine exactement?
2: Je vais sur des forums comme Reddit ou jeuxvideo.com. Je regarde les sujets un peu, je prends les sujets qui m'intéressent et là je vais dans la caverne d'Ali Baba regarder les commentaires en dessous et ça me fait beaucoup rire et je vous les rapporte.
0: Et le thème du jour c'est?
2: C'est un sujet qui peut peut-être réouvrir un peu des cicatrices, donc je suis désolée. C'est le sujet d'Elomi que j'ai pris. Il a demandé sur le forum Reddit quelle est la phrase de rupture que vous n'oublierez jamais. Heureusement, il y en a, c'est pas mes ex, parce que ma mamia.
0: Ça, c'est les phrases les plus improbables. On oublie les classiques, les je suis trop bien pour toi, tu mérites quelqu'un de mieux.
2: Oui, parce que alors ça, il y en avait 150 000. On va commencer avec le commentaire de 30 qui a mis: mon ex m'a dit, tu n'es pas esthétiquement plaisante. C'est dur quand même, mais c'est bien dit.
0: En prison. Non, c'est mal dit, c'est dégueulasse.
3: Tu dis pas ça pour rompre, tu vois. C'est horrible, tu trouves un truc, quoi, mais tu dis pas t'es moche.
0: C'est horrible.
2: Au moins, c'est direct.
0: Phrase de bâtard.
2: 4 Sally. Moi, on a osé me sortir. Maintenant que je sais que je peux avoir une fille qui te ressemble, je veux voir si je peux en avoir d'autres comme toi. Ça, c'est un mi-compliment.
0: Attends, je n'ai pas compris, là.
3: Bah, en gros, elle est belle.
2: Ouais.
3: Il veut quelqu'un de
2: plus
3: beau.
2: Il s'est dit, je peux avoir une meuf jolie, je vais peut-être aller voir si je peux en avoir d'autres des jolies, quoi.
0: Quel goujat.
2: Ouais, mais c'est mi-compliment, mi-horrible.
3: Non, ouais, après, ça donne confiance en toi, quoi.
0: Ça s'appelle les negs. Mmh. Tu sais, les negs, c'est les compliments sous forme de vanne. De dire, comment tu t'appelles? Oh, Justine, c'est joli. Dommage que ce soit un prénom ringard. Et tu te dis, et souvent, c'est un peu, je l'aime bien, mais j'ai envie de le défoncer.
2: Ah oui,
0: et ça stimule.
2: En frite, je n'ai jamais compris pourquoi elle m'a dit ça, mais je me suis pris dans la tête, je ne veux rien de toi, sauf ta mort. C'était très violent. Ça, c'est dur. Par contre, là, vraiment,
0: tu fais une sacrée connerie,
2: je pense. Là, je pense que, Sirène 45 a écrit: mon ex m'a dit, je t'aime tellement, mais je sais que si je ne te quitte pas maintenant, nous serons ensemble pour toujours. Et je sais pas si je peux passer toute ma vie à ne fréquenter qu'une seule personne. Good Apollo, moi, on m'a quand même balancé, tu es un super ami, mais l'idée d'avoir des relations sexuelles avec toi me donne la chair de poule. Désolé, je pars.
0: Friendzone,
3: quoi.
2: Et enfin, on a Mère Bleue qui a écrit: je gagne, j'ai eu la meilleure phrase de rupture. Mon ex m'a dit, je comprends pas pourquoi j'ai choisi la sœur moche.
0: Là, celle-ci, elle est violente.
2: Là, c'est ciao, bye bye.
0: Ça, c'est là, violent. Tu t'es déjà fait larguer, toi, dans ta vie, Justine?
2: Oui, je pense que je me suis déjà fait larguer, mais c'était pas des gros largages, quoi. Ça m'a jamais. Moi, c'était pas des mecs, je les ai vite oubliés, quoi.
0: Ouais. Et toi, Valentin?
3: Moi, une fille, je faisais du roller. Je vous ai déjà raconté. Et elle assumait pas que je fasse du. C'est pas la phrase, mais elle m'a largué en gros parce que je faisais du roller, elle trouvait ça ringard parce que j'arrivais en roller partout.
2: Bien sûr.
3: Mais quoi, bien sûr?
2: Mais arrête, Valentin, excuse-moi, tu m'invites à un date, t'arrives, t'es en roller, tu me fais un petit dérapé sur le côté, t'enlèves tes rollers, tu mets tes chaussures et tu viens dans la salle avec moi. Je suis désolée, Valentin, t'as beau être beau et t'as beau être drôle. Ciao, bye bye.
3: Moi, quand j'étais jeune, le roller.
0: C'est horrible.
3: Qu'est-ce que t'as contre le roller?
2: Mais Valentin, j'en ai fait du roller, donc ne me dis pas ça. C'est ringard, excusez-moi.
3: C'est pas ringard, il y a des policiers en roller. Est-ce qu'il y a des policiers en skate? Non.
2: Les policiers en roller, tu les regardes comment? Merci.
3: C'est stylé.
0: Il y a
3: une série avec des policiers en roller, une série qui passe à la télé.
0: J'ai failli sortir avec une fille et ce qui m'a bloqué, c'était son prénom.
2: Elle avait le prénom de ta mère?
0: Non, pas du tout. Elle avait un prénom, mais je trouvais que ça allait pas du tout avec elle et je me suis. Je sais pas, c'était pas le prénom de génération. Elle était super belle, mais elle était vraiment.
3: C'était quoi son prénom?
0: Dominique. Et je me vois pas sortir avec une Dominique. Tu vois,
2: c'est chaud.
0: Alors que j'adore les Domi, mais tu vois, c'est plus des.
3: Domi.
0: C'est plutôt les amis de mes parents, tu vois.
2: Ouais, je comprends. Mais c'est pareil, les prénoms, genre mon frère, mes parents et tout, j'ai jamais pu. J'avais un mec qui s'appelait Frédéric, j'ai dit non tout de suite.
0: Parce que c'était le prénom de ton père.
2: Ouais, et mon frère s'appelle Lucas. C'est un peu compliqué parce qu'il y a beaucoup de Lucas.
3: Donc si on est Lucas, on peut pas être avec toi?
2: Non, sorry. Je peux pas.
3: Même le plus beau gosse.
2: Ah ouais, même si t'es hyper beau, je pourrais pas avoir un mec qui s'appelle comme moi. Mon frère, il a une meuf qui s'appelait Justine, ça me dégoûtait.
0: Ouais, et puis elle était beaucoup mieux. Allez, vous êtes dans la team Fun Radio. Merci Justine pour ce forum. Dans un instant, on va inaugurer un tout nouveau jeu. Ça s'appelle le jeu du jingle. Loïc va nous faire écouter. Ça peut être des génériques de série, ça peut être des bruits. Il faut juste avoir l'oreille. Et je sens qu'on va encore s'embrouiller dans la team Fun Radio. Puis on écoute Michiko. Bienvenue tout le monde.
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0: Bienvenue sur Fun Radio, salut tout le monde. C'est la team Fun Radio, Clément, Justine, Valentin. Toute la team est là jusqu'à 21h. Tout nouveau jeu à découvrir dans quelques secondes. Le jeu du jingle. On vous met des extraits et il va falloir trouver. Parfois c'est des bruits, parfois c'est des extraits de films, parfois des émissions de télé. Puis juste avant du bon son, voici Michiko, c'est DJ Goja sur Fun Radio.

0: Merci pour tous vos messages, la team Fun Radio. Valentin n'avait pas coupé son micro tout à l'heure et il m'a fait pleurer de réalité dans une conversation tout autre qu'on vous épargnera pour des raisons évidentes.
1: Oh là là,
2: il y a des persos, on incarne des persos en
1: tout cas.
0: Et pour ceux qui nous écoutent en vidéo, vous avez même Valentin qui nous fait son show. On est trop content d'être avec vous. Il y a Jean-Baptiste qui est là. Salut Jean-Baptiste, bienvenue sur Fun Radio.
3: Salut la team.
0: Salut Jean-Baptiste. Jean-Baptiste, je te présente Justine, je te présente Valentin. Moi c'est Clément, on est là tous les jours et on aime se challenger. On aime la compète et on a lancé un nouveau jeu, c'est le jeu du jingle. C'est très simple, en fait c'est un blind test. Sauf que au lieu d'être des musiques, ça peut être des extraits de films, ça peut être la voix de quelqu'un, ça peut être le bruit d'un objet du quotidien, ça peut être tout et n'importe quoi. Je ne suis pas au courant des objets, c'est Loïc qui a tout préparé. Justine, Valentin, toi, Jean-Baptiste et moi-même, on joue les uns contre les autres. Si on reconnaît le bruit, on le dit, c'est comme un blind test, donc on marque un point. Ok? Loïc, je te laisse prendre la main, c'est parti. Oui. Il y a combien d'extraits en tout?
4: On en a beaucoup.
0: On en a beaucoup. Ok. On n'est pas couché, c'est parti. Premier extrait.
1: Machine à laver.
0: Quoi? Comment t'as su que c'était pas un lave-vaisselle?
1: Bah, parce que je fais ça tous les jours, donc Clément, clairement, on reconnaît, quoi.
2: J'ai un aspirateur, moi.
0: Ah, c'était compliqué. Tu l'avais pas non plus, Jean-Baptiste?
3: Si, mais j'ai pas le temps de réagir.
0: Ah ouais, elle est forte. Elle est forte. Bravo, Justine.
1: Une femme.
0: Ouais.
2: On dit pas son prénom, on dit directement la réponse.
0: Ouais, on dit la réponse. Et si, attends, et si on en a répondu quelque chose, on n'a plus le droit de répondre autre chose.
2: Ouais, ça, on est okay. D'accord.
0: C'est parti.
2: Love Story. Ouais.
0: Je savais qu'il y avait un truc de story. Story Insta. Bravo. Et alors, Loïc, c'est vrai que c'est lui qui a fait les extraits. Il a une petite particularité, je le rappelle, c'est qu'il connaît par cœur sa chanson de Love Story.
4: Non, c'était Loft Up and Down, et tu sais, avec le temps, on oublie.
0: Bon, franchement, deux mois dans Loft, ça change toute une vie. Loft, number one.
2: Si t'es ok pour une Love Story, et que t'es ok.
4: Ah, voilà, tu vois, il la connaît.
0: Il la connaît par cœur, Loïc. Woo. Mais genre, les troisièmes couplets et tout, hein. On y retourne, deux points pour Valentin. Non,
4: bah un point pour Justine.
0: N'oubliez
1: pas, merci.
0: Excuse-moi, Justine.
5: Excusez-moi, mais je suis un peu perdu. Vous êtes du rallye?
3: C'est Astérix Obélix, c'est son Cléopâtre.
5: Cascadeur. Vous tournez dans un film historique?
0: Les Visiteurs.
2: Ah oui,
0: mais non, mais c'est le... Tu sais, il vient et vous êtes... Ah, c'est mon cousin cascadeur, le cousin Hubert.
2: C'est dur parce qu'il faut situer ce qu'on cherche. C'est pas facile, ce jeu.
0: C'est un vrai exercice pour le cerveau.
2: C'est intéressant.
0: On a tous un point, sauf Jean-Baptiste, mais du coup, on t'en donne un. Parce que toi, t'es au téléphone et c'est plus dur. Donc, on a tous un point.
2: Valentin, Desperate Housewife.
0: T'es pas obligé de dire ton prénom.
3: Allez, au taquet, là.
0: Desperate Housewife. Effectivement.
2: J'ai peur que Justine me le vole.
0: Comment s'appelle la rue dans Desperate Housewife?
2: Wisteria Lane.
0: Bien joué. Comment s'appelle Suzanne?
2: Suzanne.
0: Bien joué. J'ai d'autres questions cons comme ça. On y retourne, deux points pour Valentin.
2: Valentin Marteau-Piqueur.
1: Purée.
0: Waouh, on dirait que c'est son surnom.
1: C'est
0: je suis
1: clair.
0: Valentin Marteau-Piqueur. Si vous connaissez un peu le personnage, c'est son nouveau surnom. Valentin Marteau-Piqueur. Bam. Allez, on y va avec ses grosses réponses. On y va.
3: Décathlon.
0: Oh, bien joué. Bien joué.
2: Arrête de gémir.
1: Oui, pardon, excuse-moi.
0: Ouais, parce que quand tu gémis, ça nous sort du truc.
2: Bravo Jean-Baptiste, très fort.
0: Bravo. On est à deux points pour Valentin. Deux points pour Jean-Baptiste, un point pour Justine, un point pour Clément. Oui, t'as trois points toi. Je me fais signe.
2: Love Story, Desperate Housewife et Marteau-Piqueur.
1: Oui, c'est bon.
0: Ah, j'ai oublié le Marteau-Piqueur, excuse-moi. Bam. On y retourne.
2: Valentin, la Marseillaise?
0: Non, c'est l'hymne anglais. Bam. J'ai pas le droit de le dire, mais non. Bah oui.
1: C'est l'hymne américain.
0: Bravo. J'ai cru que c'était le...
2: Si, bien joué.
0: The Queen.
2: Pourquoi tu rigoles?
1: Parce que j'avais un doute et comme j'ai pas beaucoup de culture là-dessus, mais je me suis dit aussi, on est parti bien.
0: Allez, y va. Deux points pour Justine, deux points pour Jean-Baptiste, un point pour Clément et trois points pour Valentin le Marteau-Piqueur.
4: Il reste deux extraits.
0: Deux extraits, le dernier vaudra 5 points. On y va, avant-dernier.
1: Fraise.
0: Collégial.
4: Collectif, ouais.
0: Collégial.
4: Ouais,
0: tout le monde marque un point. Et la dernière vaut 5 points. Tout peut se jouer maintenant. Bonne chance Jean-Baptiste, bonne chance Justine, bonne chance Valentin.
1: Bonne chance Clément.
0: Merci.
1: Vaiana.
2: Vas-y, pourquoi tu mets son dernier?
4: C'est pas moi qui choisis.
0: C'est quoi Vaiana?
2: C'est un animé. On partait de loin.
0: Ah non, mais je connais pas.
2: Vaiana?
0: Non.
2: Ah oui, en plus, c'est un très bon Disney.
1: Ouais, très bon.
0: Ah, elle fait du surf?
2: Ouais.
1: Non.
2: Si?
0: Elle maîtrise l'océan, non?
1: Oui, mais elle fait pas du tout du surf. Vaiana, elle est sur un radeau, elle sauve.
2: Elle surfe
1: son île.
2: Oui, mais elle surfe sur son radeau, là, à un moment, elle prend les vagues sur son radeau.
0: C'est une jeune femme à Tahiti et c'est un lien avec la planète.
1: Non, ça, c'est l'île Westitch.
2: Non, c'est ça,
0: je l'ai vu, Vaiana.
2: Oui, c'est ça.
3: En plus, ils ont fait l'adaptation de Disney il y a pas longtemps, la
0: chaîne. Bah, je connais alors et elle fait du surf. C'est une surfeuse.
1: Elle fait pas du tout du surf. Vanessa,
2: si.
1: Désolée,
2: elle a son radeau en fait. Et elle surfe sur les vagues
1: mais
2: sur son radeau.
1: Du coup, elle fait pas du tout du surf. Elle est sur son
2: radeau. Elle surfe sur les vagues sur son radeau.
0: Je cherche quelqu'un qui peut me répondre.
3: Effectivement, elle est poussée par les vagues, par l'esprit de la mer.
0: Est-ce que Vaiana fait du surf?
1: Oui, mais c'est pas une surf. Enfin, on retient pas du tout ça du film, les garçons. On n'est pas là. Vaiana n'est pas une surfeuse.
0: C'est pas la question.
1: C'est Lilo et Stitch.
2: Et regarde, là, j'ai une illustration de Vaiana qui surfe.
0: Sur la
1: fiche. Mais c'est Lilo. Mais oui, mais parce que c'est un truc action, mais c'est pas du tout ça. Ça, c'est une histoire à Vaiana. Bah là c'est une image quoi, c'est pour un peu tu vois la mettre dans d'autres
0: Oui mais c'est elle alors moi j'ai pu voir une image d'elle qui surfe.
2: Ouais c'est elle.
1: T'as confondu avec Lilo et Stitch.
0: Lilo et Stitch a fait du surf.
1: Oui là pour le coup il a fait du surf.
0: Lilo et Stitch.
1: Oui.
0: C'est une fille Lilo et Stitch
1: oui.
0: Ou c'est deux personnages?
1: C'est deux personnages.
0: Voilà. Déjà, pour commencer par ça, je peux pas confondre. On t'embrasse Jean-Baptiste.
3: Merci bien.
0: T'as
1: bisous,
0: été
1: bonne
0: brillant,
1: soirée.
0: Il y avait rien à gagner mais c'était un plaisir de te connaître.
3: Pas de soucis.
0: Salut à toi, ciao, bravo.
3: Salut.
0: À qui a trouvé le point de la victoire?
4: Justine.
1: Bah moi.
2: Justine.
0: Bah bravo Justine.
1: Et
0: bravo,
1: pourquoi
0: Justine.
1: Vous m'oubliez ce soir là?
0: Mais parce qu'il y a Valentin le marteau-piqueur, il prend toute la place là. Allez, voici le gars sur Fun.

0: Bienvenue dans la Team Fun Radio, j'espère que tout va bien. Il est 18h55, quel bonheur d'être avec vous. Je voulais vous parler de ce phénomène aux États-Unis, enfin cette vidéo qui fait le buzz. Il y a des voisins qui ont appelé la police pour arrêter une fête. Vous savez, ça nous est tous arrivé d'avoir des voisins qui faisaient la teuf beaucoup trop fort. Vous dites, oh, est-ce que je dis rien, est-ce que j'appelle la police? Donc, il y a une vidéo, la police débarque chez les voisins pour intervenir, tapage nocturne. La police arrive, il y avait une énorme fête organisée par une famille mexicaine. Et les agents, ils sont arrivés sur place, ils ont dit, qu'est-ce qui se passe ici? Ils disent, bah, on fait une énorme fête et tout, désolé. Et la police, vous savez ce qu'ils ont fait?
1: Non.
0: À votre avis?
2: Ils sont rentrés dans la teuf?
0: Ils sont rentrés dans la teuf, ils sont arrivés. Ils ont dit, mais c'est vrai que la teuf a l'air énorme, est-ce qu'on peut pas rester un quart d'heure? Et ils sont rentrés, et ils ont fait la teuf avec eux, donc ça a été filmé, et la vidéo fait le buzz.
2: Les voisins, ils devaient être dégoûtés.
0: Les voisins, ils
2: regardaient par la tête en disant, enfin, ils interviennent.
0: C'est bon, ah, tu vas voir, les voisins, ils vont stopper là. Qu'est-ce qu'ils font? Ils rentrent. Ah, c'est sûrement pour les interroger, les interpeller. Qu'est-ce qu'ils font? Ah, bah, ils sont en train de faire une, comment ça s'appelle là?
1: Un paquito.
0: Un paquito, tous ensemble. Salut aux forces de l'ordre qui nous écoutent, qui sont peut-être en train de se dire, on ira bien faire la fête, là. Appelez-nous, on va intervenir ce soir. Ne bougez pas, on repart pour une nouvelle heure. On est là jusqu'à 21h. On a plein de petites infos comme ça, assez marrantes. Dans un temps, on va parler d'un gars qui a trouvé un truc dans son corps hallucinant. Vous allez faire what? C'était quoi? Il y avait quoi dans son corps? Vous n'êtes pas prêts. Vous voulez deviner?
1: J'ai peur. Oui, bah bien sûr.
0: Je vous fais la devinette juste après ça.
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0: Salut tout le monde, il est 19h, vous écoutez la Team Fun Radio dans un instant. Petite info médicale.
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0: 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Ici, on apprend les trucs, on se fait deviner des infos. Et alors, pas les infos que vous entendez partout ailleurs. Ici, c'est vraiment des infos que vous trouvez nulle part ailleurs. Parfois, on comprend pourquoi. Je vous emmène au Bangladesh, Justine Valentin. Attention, je vous emmène à la rencontre de cet homme de 55 ans qui est allé à l'hôpital. Il a un petit mal de ventre. Il y avait un petit mal de ventre.
2: Voilà, ils ont trouvé un truc chelou là. Ils ont un ciseau oublié depuis des années ou un truc comme
0: un
2: ça.
0: Un truc, il faut trouver ce que c'est. Je réponds que par oui ou par non, vous pouvez me poser toutes les questions.
2: Est-ce que c'est un truc oublié lors d'une précédente opération? Souvent c'est le cas.
0: Non, c'est un truc qui est rentré dans son corps.
3: Oh, non. Est-ce que c'est un truc qu'on oublie, tu sais, qu'on ingère quand on est enfant, genre un petit jouet, un petit chapeau Playmobil?
0: Il y a quelques jours, on avait eu justement quelqu'un avec de la dinette de Barbie. Ce n'est pas ça et ce n'est pas rentré par la bouche.
2: Est-ce qu'il se l'est, quoi, il se l'est mis lors d'un jeu olé olé?
0: Non, c'est pas lui qui l'a mis.
3: Oh, arrête, qu'est-ce qu'il y a? Qu'est-ce qu'on lui a mis dedans?
0: Je pense pas.
3: C'est quelqu'un qui lui a mis dedans?
0: Je crois que...
2: Une caméra, il avait fait une coloscopie, ils ont mis la caméra dans le...
0: Je crois que personne n'a rien mis, la chose s'est mise toute seule.
3: Quoi? C'est un truc vivant?
0: Il est possible que
2: un
0: ce
2: petit araignée qui rentre,
3: non,
2: un petit scarabée.
3: Non.
2: C'est un animal.
0: Oui.
3: Ah. Je sais qu'il y a... Les rats, ça se faufile partout.
0: Ce n'est pas
2: ça. Ça peut pas survivre, les rats dans un... Il a survécu où? Ils l'ont trouvé où, le truc?
0: Le truc a été retrouvé, exactement. Je te dis, j'ai tout, hein, par où c'est rentré et tout. C'est dans... Alors attends, toc.
2: Mais
0: toc,
2: vivant
0: toc,
2: ou mort?
0: C'était vivant au début et après, je sais pas, il y a un moment, il a fallu... Ça, il y a eu une perforation du côlon, donc c'est remonté. C'est rentré par le rectum, pardon, c'est remonté. Tube digestif et je sais pas exactement où s'est arrêté la chose.
2: Un gros truc.
0: C'est quand même un gros truc de 67 cm.
3: Oh mon dieu!
2: Un serpent?
0: C'est pas un serpent, mais tu te rapproches.
3: Un
0: serpent qui va dans l'eau, du coup. Donc.
2: Une anguille?
0: Une anguille.
3: Une anguille qui lui est rentrée dans le cucu?
0: 67
2: cm. Elle a dû grandir en lui.
0: Je pense qu'elle est rentrée et qu'elle a grandi en lui.
3: Mais attendez, excusez-moi, il est mort, ce monsieur, c'est pas possible d'avoir une anguille de 60 cm.
2: C'est l'anguille qui est morte, je
0: pense. Là, pour l'instant, lui, tout va bien. L'anguille était encore vivante dans l'abdomen.
3: Oh!
0: Et voilà. Bah, tu sais, il y a des vers déjà. Des fois, tu sais, il y a le vers solitaire, il y a des maladies comme ça. Donc, une anguille, c'est.
3: Une anguille, excuse-moi, tu dois quand même sentir qu'il y a un truc de 60 cm qui te rentre dans le rectum. Ou alors, t'as un sérieux problème.
2: Un vers solitaire, c'est pas fait pour être dans l'estomac, mais c'est dans l'estomac, tu vois.
0: Écoutez, moi, je sais pas.
2: C'est très acide, un estomac.
0: Je ne sais pas exactement ce qui s'est passé. Je sais pas à quel moment de sa journée et de sa vie c'est rentré. Je sais juste que là, c'est sorti.
3: La phobie.
0: Et il y est allé, mais t'imagines, comme t'es surpris de dire, j'ai des petits mots de ventre, docteur, on va aller faire une échographie, un IRM, un truc. Vous avez une anguille de 67 cm.
3: Mais comment c'est possible? Excuse-moi, ça me paraît fou. J'ai l'impression que t'as inventé cette histoire. C'est impossible.
0: Je te jure que non. Je suis sur Science et Vie, un site très sérieux. À l'arrivée, la plupart des constantes semblaient normales, à l'exception du cœur, emballé à 110 battements par minute. Ils se sont dit, il y a un problème. Le ventre, lui, il était dur, douloureux à palper. Deux signes qui alertent aussitôt le chirurgien. Et là, ils ont fait quoi? L'imagerie. Et là, ça a dévoilé une ombre en forme d'anguille et un croissant de gaz, qui caractérise
3: une
0: péritonite. Donc c'est une inflammation de la membrane de l'abdomen.
3: C'est très
0: grave. Ça peut être dramatique. Donc voilà, ils sont intervenus. Pour l'instant, le pronostic vital était engagé. S'il n'intervenait pas, et avec l'intervention chirurgicale,
2: on a tous les détails.
0: Ça va mieux. Excusez-moi, je suis vraiment précis parce que je suis presque médecin, puisqu'un jour j'ai mangé à la fac de médecine avec des copains.
3: Trop bien, merci Clément.
0: J'y suis allé 2 heures. On peut considérer que j'ai fait ma première année, quoi. Salut à tous les médecins qui doivent avoir des trucs quand même bien chelous. Toutes les infirmières qui bossent aux urgences. Ah, venez nous raconter. J'aimerais bien qu'on ait des témoignages de gens qui bossent aux urgences et qui nous racontent les trucs les plus dingues.
3: Ah ouais,
0: franchement, 01 42 48 5000. On vous change de nom, de ville si vous voulez. 01 42 48 5000.

0: Vous écoutez la Team Fun Radio, salut tout le monde, il est 19h06 et on a une question pour vous.
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0: Chaque jour, j'adore descendre dans la rue et vous poser une question, parfois un peu absurde. Et aujourd'hui, je me suis imaginé, vous pouvez être en coloc avec n'importe qui sur Terre, vous choisissez qui. On va se faire, nous, je vais vous demander un top 2 ou un top 3. Les 3 personnes, tu choisis 3 personnes et tu vis avec eux. Et il faut surtout dire pourquoi. C'est la question que j'ai posée dans la rue tout à l'heure. À ceux que j'ai croisés.
2: Alors moi, je prends Beyoncé parce que j'aime son savoir-faire. Elle est excellente dans tout ce qu'elle fait, donc j'aimerais bien être sa coloc.
3: Super Nani pour faire le ménage.
4: Pareil pour moi. J'insiste sur le ménage.
5: Quincy Jones, parce que j'adore ce qu'il produit en musique, donc là, j'ai accès à toute la panoplie d'artistes. Donc voilà, je prends lui.
6: Céline Dion.
0: Pourquoi ?
7: Parce qu'on était en train d'en parler qu'elle est extraordinaire.
8: Moi, je prendrais Rihanna. Son côté un peu fofolle, tout comme moi. Elle est marrante.
9: J'ai Zendaya.
0: Pourquoi ?
9: Parce que j'ai les mêmes valeurs qu'elle.
10: Alors moi, j'ai pas une personne en particulier, mais bon, du coup, quelqu'un qui a une super grande maison avec piscine.
11: Au hasard.
12: Il y a qui alors ? Une personne très très riche qui aura une grande maison, une piscine, DiCaprio ?
10: Bah, pourquoi pas, allez, oui.
13: Florence Foresti.
12: Pourquoi ?
13: Bah, justement, parce qu'elle est rigolote.
12: Okay.
13: Puis au niveau de l'âge, on n'est pas très loin.
0: Et vous, vous prenez qui ? Répondez-nous sur le WhatsApp 06 43 07 12 89. Il y a Sandra qui est là. Salut Sandra, bienvenue sur Fun.
14: Salut Clément, salut toute la team.
0: Salut Sandra.
15: Salut,
0: tu prends qui dans ta coloc de rêve ? T'as droit à une, deux, trois personnes, comme tu veux.
14: Alors moi, j'en prends qu'un et je choisis François Civil.
0: Ah, et voilà, c'est et pas pour... Je rappelle et que c'est coloc, hein, c'est pas en couple.
14: Oui, pourquoi pas. Oui, c'est vrai que ça peut déborder un peu là, tout ce genre de choses. Mais il est trop beau, il a l'air trop sympa. Il fait pas inaccessible comme les stars qui se la pètent trop et tout. Il est charmant.
0: C'est vrai qu'il est chouette. On sent que t'es amoureuse.
14: Sympa.
0: On sent que c'est la coloc qui, à chaque fois que ton coloc se dit tiens, j'ai rencontré quelqu'un. Non, elle est nulle, elle te correspond pas du tout. Non. Viens, on fait autre chose.
14: Bon.
0: On va au ciné. On fait une soirée à la maison de chill. Justine, tu prends qui ? T'as le droit à plusieurs personnes. Vas-y.
15: Donc, je réitère, commandeur pour le rire.
0: Ouais.
15: Deuxièmement, Teddy Riner pour la sécurité.
0: La sécurité. Je le mets à l'entrée. Un voleur, il me pète la gueule.
16: Un cambrioleur, c'est vrai.
15: Bah oui, j'ai super peur la nuit. Donc vraiment, Teddy Riner, il est au pied de mon lit. Il attend, c'est normal.
16: C'est pas rien.
15: Des fois, il me prend sur ses épaules comme ça parce que j'aimerais trop aller sur les épaules de quelqu'un.
0: Tu vas prendre le plafond parce qu'il est grand, hein, quand même.
16: Non, mais au pied de ton lit surtout. Non, mais au pied de ton lit. C'est quoi ce truc?
15: Avec une arme comme ça, prêt à me défendre. Et troisièmement, je prendrais du coup Jude Bellingham. Lui, ça serait vraiment, il serait pas au pied de mon lit, il serait dans mon lit juste. Voilà.
0: Ok. Donc, ok. La coloc,
16: c'est parti.
0: Jérôme Commandeur, il fait quoi pendant qu'il y en a un qui est au pied de ton lit et l'autre dans ton lit?
15: Lui, il est dans sa chambre et juste le matin, il se réveille, il me fait des blagues.
0: Ah, ok. Très bien. Il a vraiment le beau rôle. On salue tous les humoristes vraiment friendzonés. Valentin.
16: Moi, Pierre Ninet. Parce que je pense qu'on est vraiment dans la même vibe et tout. On peut bien rigoler. Donc,
15: c'est dans la même vibe.
16: On est drôles tous les deux. On est à peu près le même âge, donc on peut bien rire ensemble.
15: Ouais, bien sûr.
0: Laurent Ruffin, souvent.
16: Laurent Ruquier. Ouais. Parce qu'il est ultra cultivé et qu'il me poserait des questions comme aux grosses têtes et je répondrais. J'adorerais ça.
15: Mon angoisse, je pense,
16: Viens pas, t'es pas invité dans la coloc.
15: Quelqu'un qui me pose des questions de culture à longueur de journée, mais
16: et en trois, Penelope Cruz. Parce que je veux apprendre l'espagnol.
0: Oui, évidemment,
15: bien sûr.
0: Évidemment.
15: Oui.
0: Moi, je pense que je fais Ramsey.
16: Ouais.
0: Parce qu'on va rigoler. Barack Obama pour apprendre aussi un peu l'anglais et parce que je pense qu'il a des trucs hyper cool à raconter. Et en trois, je prendrais Sophie Marceau.
15: Pour.
0: Parce que j'aime bien toute sa filmo, j'adore.

0: allez avoir la réponse dans un instant. Et ça dépend de votre adresse mail. Ouais, votre adresse mail peut vous trahir. On en parle dans un instant. On écoute Riviera aussi, que des bonnes raisons de rester avec nous. Vous êtes dans la Team Fun Radio jusqu'à 21h.
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0: Il est 19h19, salut tout le monde, vous écoutez la Team Fun Radio.
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0: Quel que soit votre âge, bienvenue, on va parler de la Gen Z. C'est quoi la Gen Z, Justine?
2: Je crois que c'est moi, non?
0: Je crois que c'est moi.
3: Toi, t'es Gen Z, toi?
2: Ouais, il me semble que je suis à la limite. Je crois que c'est 95, 2000 et quelques, je sais plus ce que c'est.
3: C'est les gens nés entre 97 et 2012.
2: C'est moi, c'est presque. Tout moi, presque.
3: Ah, t'es juste dehors, toi?
2: Oui, c'est bon.
0: Selon eux, je suis plus jeune que toi, Justine, si votre adresse mail, c'est votre prénom et votre nom, vous êtes probablement déjà vieux.
2: Non, mais franchement, il me saoule. Moi, il commence à me saouler, là, tous les jeunes, là. C'est n'importe quoi. Excusez-moi, tout le monde a une adresse mail comme ça, c'est obligatoire. Je vais pas commencer à mettre foufounette85@gmail.com. C'est pas du tout.
0: Oh, 85, c'est la Vendée!
2: Non, mais franchement, on est où?
3: Et pourquoi t'as pensé à foufounette85? C'est bizarre comme nom d'adresse mail.
2: Je sais pas, j'ai inventé.
3: Mais attends, du coup, il faut mettre quoi? Ils disent, la Gen Z?
2: Là, tu mets quoi?
0: Bah, ils disent qu'avoir une adresse mail Gmail composée uniquement de prénoms plus nom, sans chiffres, sans caractère supplémentaire, ça dit que vous êtes... Alors moi j'ai un point.
3: Ah ben oui,
0: moi j'ai un point.
3: Ça veut dire, non mais ça veut dire que tu l'as sécurisé. En fait, les gens qui ont leur nom et leur prénom, c'est les anciens qui, dès le début de Gmail, ont créé leur adresse mail.
2: Bah
3: et moi j'ai un numéro, donc c'est bon, je suis pas dans la...
2: Mais parce que tu pouvais pas le prendre.
3: Bah non, parce que moi, Valentin Chevalier, tu penses bien que c'était déjà pris. Donc du coup, j'ai un...
0: Pourquoi tu penses bien?
3: C'est un nom très commun. Donc c'était...
0: Il y a
3: déjà...
0: beaucoup de Valentin Chevalier en France.
3: Ah oui. Il y a même une Valentine Chevalier. Moi, pendant longtemps, quand t'avais Valentin Chevalier, tu tombais sur Valentine Chevalier qui avait une actrice X et qui avait un site. Ouais, tu tombais sur Valentine Chevalier.
0: Quand t'as quelqu'un qui a ton nom,
3: mais je te jure, il y a un recruteur qui m'avait fait la réflexion. Il m'a dit, quand on tape sur votre nom sur Google, on tombe pas sur votre profil.
0: Ouais, mais apparemment, c'est pour ça qu'il t'a pris en entretien. Passez demain.
3: Il était déçu de me voir arriver. Hein.
0: Bonjour Valentin. Ah, d'accord, c'est pas vous que j'ai vu sur les photos. Dommage.
3: Vous ressemblez pas aux photos.
0: Justine Holman, il y en a qu'une.
2: Bah oui, moi, j'ai pris l'adresse mail, mais pour moi, c'est lambda, quoi.
0: Non mais il y en a que t'as tapé ton nom voir s'il y avait quelqu'un d'autre.
2: Non, j'ai pas que ça à faire que taper mon nom comme Valentin Chevalier.
3: N'importe qui, même des Clément Lanouille, il y en a 10 je pense.
0: Ah bon?
3: Faut taper sur Instagram. Tu veux que je tape sur Instagram Clément Lanouille ou sur LinkedIn?
0: J'en ai jamais rencontré.
2: Moi là c'est que moi.
3: Ça peut être drôle sur LinkedIn de voir qu'est-ce que font les Clément Lanouille dans la vie.
0: Je suis pas sûr qu'il y en ait beaucoup. Hein,
3: ah bon?
0: Des Lanouille. L-A-N-O-U-E. Clément, regardez, vas-y.
3: Ouais non, t'as raison, il y en a pas d'autres. Moi c'est presque décevant.
2: Bah moi c'est que moi aussi. Il y a pas d'autres.
0: Il y en avait un, mais c'était mon grand-père. Moi j'ai le même nom que mon grand-père.
3: Sébastien, tu connais Sébastien Lanoux?
0: Je les connais tous, les Lanoux.
3: C'est vrai?
0: Ouais, vas-y. Y'a qui d'autre?
3: Sébastien Lanoux, il travaille dans le milieu de la production.
0: Ouais.
3: Ah, tu connais?
0: Bah, dans la radio aussi.
3: Ouais, je savais pas.
0: Ah, il y en a quelques-uns, mais Clément Lanoux, je crois que je suis le seul. Dites-nous si vous en connaissez. Bah, Justine Holman aussi. Valentin Chevalier, c'est vrai que j'en ai eu 10 dans ma classe quand j'étais petit. Mais, c'est compliqué.
3: Non, Valentin Chevalier, il y en a pas mal.
0: Ah ouais?
3: Si tu tapes, il y en a pas mal.
0: Et ils sont beaux gosses ou pas par rapport à toi?
3: Ils sont beaux
0: gosses. Genre par rapport aux autres Valentin Chevalier, tu te situes où?
3: Moi, je pense que je suis quand même dans le haut du panier.
0: Quel mytho. Il y a Sylvain qui est là. Salut Sylvain.
4: Bonjour, c'est moi.
0: Bienvenue à toi. Sylvain, t'as déjà rencontré quelqu'un qui avait ton prénom et ton nom de famille?
4: Non, ben oui, ça m'est arrivé, oui, sur Facebook.
0: Ah ouais, Facebook, c'est, tu l'as direct, toi. Sylvain, tu te sens vieux ou pas, toi, t'as quel âge?
4: J'ai 45 ans.
0: Bah, c'est la nouvelle jeunesse.
3: C'est un petit jeune.
0: C'est la nouvelle jeunesse. À quel moment tu te sens déjà vieux, toi? Tu te dis, là, je suis vieux, là.
4: Des fois, quand je me réveille le matin, je me sens des fois les jambes toutes lourdes et tout ça.
0: Ah ouais, les jambes lourdes, ça ne trahit pas.
3: Mais moi, je vous l'ai dit, j'ai ça aussi maintenant, où j'arrive, j'ai de plus en plus de mal à me baisser pour faire mes lacets. C'est pas tous les jours.
4: Je suis exactement pareil.
3: Bah voilà, sinon, on est ensemble.
0: Foutez des scratchs, Justine.
2: Non, mais franchement, on est où? Moi, j'avoue, j'ai vieilli. Maintenant, je prends les cartes des magasins et je check les promos avant d'aller faire mes courses.
0: Oh, c'est pas
2: là,
0: quoi?
2: Franchement,
0: tu deviens pas vieille, tu deviens pauvre. C'est la France.
2: Aussi peut-être.
3: C'est la France. Tu vas sur les applis et tout, checker les promos.
2: Bah genre, j'ai installé grâce à Valentin Lidl Plus et je vais checker de mon plein gré.
0: C'est quoi ça?
2: Les promos, bah l'application de Lidl.
0: Okay.
2: Et je vais checker les promos et tout et je me dis, oh, pas mal de concombres pour ce prix-là, on y va.
0: Quand t'as l'appli.
2: Mais ouais, c'est grave.
0: Non mais quand t'as l'appli de ton supermarché, ne cherche pas tes vieux,
2: grave,
0: quoi.
2: Ouais.
0: Moi, le seul truc que je fais vraiment, que je me dis là, j'ai vieilli. Même si j'ai pas l'oseille, dès que je passe devant une agence immobilière dans n'importe quelle ville de France, je peux être à Caen, je peux être en spectacle à Nancy, à Metz, je m'arrête, je regarde le prix des matières et je me dis, ah là, alors là, par exemple, pour combien j'aurais ça?
3: C'est okay. Vieux de faire
0: ah ouais.
3: Ça?
0: Ah ouais. Ça, et de s'arrêter devant les travaux, les mains dans le dos, en disant, bah dis donc, alors que tu ne sais pas ce qu'ils construisent. Dès que tu vois des grues, de dire, ah bah dis donc, là, ça va
3: être un sacré chantier. Je regarde, et elle se fout de ma gueule, ma chérie. Je regarde les panneaux de construction.
0: Ouais.
3: Et je regarde ce qui est prévu avec la date de chantier, qui a déposé et tout. Je fais ça,
0: en permanence.
3: Et moi, j'ai un truc que je fais aussi maintenant, quand j'entends du bruit dans ma rue, je sors sur mon balcon, et je me penche. Et souvent, je le fais, la voisine d'en face, qui est une vieille dame.
0: Qui fait la même chose.
3: Ouais, on se retrouve et on se regarde. Ouais, et on se comprend.
2: Tu as fait beaucoup de choses, Valentin. Là, t'as dit beaucoup de choses. Je suis désolée, il fallait dire un seul truc, là, ça m'effraie.
0: Et tu sais quoi, j'ai l'impression qu'il y en a encore 3-4. Donc on va reprendre ça. On va s'écouter un petit Sylvain. Ah, si, on va dire salut à Sylvain. Salut,
2: salut Sylvain.
0: Sylvain.
4: Salut.
0: Ciao à toi. Vous êtes quoi?
4: Vous êtes les meilleurs.
0: Oh, merci.
3: Ah, merci.
0: C'est adorable. J'aurais adoré qu'ils... Vous êtes des cons. Ah, pardon, excuse-moi. Salut Sylvain, ciao. Vous écoutez Fun Radio, bienvenue tout le monde.

0: de passer les fins de journée avec vous sur Fun Radio. Aujourd'hui, c'est mardi. Il est 19h30. On est un peu signe que l'émission touche à sa moitié.
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0: Il est bientôt 19h30, on a un débat hors antenne comme à l'antenne. Est-ce qu'on est vieux ou pas? À quel âge on est vieux? Est-ce qu'on fait des trucs de vieux? On se pose tous la question. C'est vrai que si comme moi parfois sur des grosses sommes vous convertissez en francs, cherchez pas, c'est que vous êtes vieux.
2: Quand
3: tu fais encore ça?
0: Ah, ça m'arrive.
3: Moi je l'ai fait quelques années, mais ça j'ai vraiment arrêté quoi.
0: Il y a plein de trucs que je fais. Je veux savoir si vous le faites aussi. Et vous allez me dire aussi si vous faites ces trucs de vieux. Par exemple, quand je rentre de soirée, je compte genre le nombre d'heures qui me reste à dormir en me disant attends, là je vais dormir au moins 6 heures, ouais, je serai en forme demain, faut au moins que j'ai mes 6 heures.
2: Mais bien sûr, mais on ça les jeunes aussi.
4: C'est un truc de vieux ça?
0: Ah non, quand je sortais avant, j'en avais rien à carrer, je pouvais me coucher à midi du matin.
2: Ah ouais, ok, d'accord.
0: Ah ouais, vraiment, j'étais même content quand je voyais le soleil arriver, je me dis, allez, on va se coucher ensemble. Et je ramenais la lune, hop là, et on allait se coucher jusqu'à très tard dans la nuit, quoi. Est-ce que vous l'avez fait de garder les boîtes en vous disant, au cas où ça sert, des sacs plastiques aussi? T'es chez vous d'avoir un endroit où vous rangez les sacs?
3: Bah oui, ça c'est écolo ça.
0: C'est écolo, mais
3: écolo vieux.
0: Ah, c'est un peu écolo vieux de garder une boîte au cas où.
2: Ça, les boîtes, je jette. En fait, j'ai compris, là, j'ai déménagé, que j'ai gardé toutes les boîtes qui ne servent à rien. Je n'ai jamais utilisé de ma vie une boîte. Jamais.
3: Donc, si, là, c'est les bon, boîtes c'est que top. Tu reçois. Tu sais, typiquement, quand tu commandes asiatique, tu reçois souvent des Tupperware, là.
0: Ah non, ça non.
3: Et après.
2: Oh non, mais arrête, on est où?
3: Et après,
2: c'est super non,
0: ça, c'est vraiment des boîtes en plastoc.
3: Ça resserre. Bah, il y en a plein qui s'en resservent.
0: Ouais, non, mais c'est écolo. Mais c'est vrai que ça, pour le coup, il y a pas mal de restos qui
3: ont du
0: boulot à faire là-dessus. Ah ouais, non, mais il y a du boulot à faire.
2: Ça se lave pas bien.
0: Non, ça se lave pas bien. Est-ce que vous trouvez quand le lave-vaisselle il est bien rangé, vous êtes satisfait?
3: Ah bah oui.
0: Ouais,
3: bah c'est un vrai travail. Ah bon?
0: Quand tu regardes ton lave-vaisselle en disant ah, je suis content. C'est comme quand t'as payé tes impôts.
3: Mais non, mais quand t'arrives à faire rentrer dans ton lave-vaisselle, tu dis ça va jamais rentrer, et que par la magie du Tetris du lave-vaisselle, t'arrives à tout faire rentrer. Bah là oui, t'as le sentiment du devoir bien fait quoi.
2: Déjà quand t'as un lave-vaisselle, t'es vieux.
0: Quoi?
2: Ouais, excuse-moi, mais t'es vieux quand t'as un lave-vaisselle.
0: Bah non, tu peux avoir un lave-vaisselle n'importe où.
2: Les jeunes, ils font la vaisselle comme ça, ils mangent pas chez eux, c'est tchao.
3: Oui, parce qu'ils ont pas l'argent pour s'acheter un lave-vaisselle souvent.
0: Oui, mais il y a des jeunes qui ont la vaisselle chez leurs parents et tout, mais de voir ça, c'est comme un coffre rangé quand tu pars en voiture. Tu sais, quand tu prends du plaisir à bouger les valises pour que ce soit comme un Tetris bien fait.
2: Ça, c'est vrai.
0: Ça, c'est que t'es vieux. Il y a Aude qui est avec nous. Salut Aude!
5: Salut les amis!
2: Salut!
0: Bienvenue à toi.
3: Salut!
0: Aude, est-ce que tu fais des petits trucs pareils où tu dis, là, je vieillis quand même?
5: Ouais, moi j'ai, en fait, en vrai, je vais avoir 50 ans ce dimanche, et je vous jure, je fais que mes photos à contre-jour. Comme ça, j'ai pas de rides.
0: Oh, bien joué.
3: Ouais, c'est pas mal.
0: Bien joué. C'est mieux qu'un filtre.
3: Ouais,
0: ça c'est pas mal. Justine, il y a d'autres trucs que tu fais un peu de...
2: Oui, j'avoue, mais je savais pas que c'était vieux, mais moi je mets beaucoup de smileys dans mes messages et ou beaucoup de ponctuation. Et ça, apparemment, c'est méga vieux.
3: Il y a des smileys plus vieux que d'autres, apparemment.
2: Ah bon, genre quoi?
3: Le smiley qui tire la langue, là, c'est un peu un truc de boomer, tu sais.
2: Ah non,
3: smiley,
2: ça
3: genre,
2: pas.
3: Un
2: non,
3: peu déglingo, tu vois.
2: Ça, c'est ciao.
0: Moi j'ai que 3 smileys, en fait. Je me rends compte, je mets toujours les mêmes. Vous pouvez regarder dans toutes nos conversations.
2: Aubergine, pêche et petite.
0: T'as dû tromper de conversation. Les mains comme ça, merci.
3: Ah ouais.
2: Moi ça aussi je mets boichement.
0: Le bras costaud qui dit t'inquiète, on est ensemble. Quoi.
3: Et smiley sourire. Non?
0: Ah, je crois que je mets même pas. Moi je mets celui qui a les petits cœurs autour de la tête. Là.
3: Ah lui il est un peu ringard.
2: C'est cutie ça.
0: Il est ringard.
2: Ah bon?
0: Cutie ça veut dire ringard.
3: Ah non pardon, celui qui est ringard, celui avec les yeux en forme de cœur.
2: Oui voilà, celui avec les cœurs autour, ça va, c'est pas ringard. On peut demander au standard parce qu'elles sont super jeunes.
3: Tu diffuses de l'amour, celui est pas ringard.
0: Attends, je regarde.
2: Dites-nous que c'est pas ringard de faire ça. C'est ringard?
6: Un peu.
3: De quoi?
2: C'est vrai?
3: Tous les smileys?
6: Non. Moi je le fais aussi, mais je suis un peu vieille. Fin.
2: Mais attends, c'est quoi
6: les.
0: Un peu vieille, ça veut dire
2: c'est
0: quel âge?
2: C'est quoi les smileys bien?
6: 26.
0: Oui, 26, c'est vraiment à la retraite. Hein. D'ailleurs, Aude, on va la mettre à la retraite.
6: Le smiley avec la langue. Ah, très très gênant.
2: C'est non.
0: Attends, c'est quoi le smiley?
3: Avec la langue qui tire, ouais, tu sais, le smiley un peu déglingo.
6: Pareil pour le bras, non.
3: Le bras?
2: Ah, le bras,
3: non. Et les mains, les prier, les mains, genre check là.
2: Et moi maintenant, mon nouveau, c'est celui qui fait un peu un garde à vous. Genre quand je dis ok à vous.
6: Non, mais les smileys originaux, ça va.
0: Et celui qui danse un peu le flamenco, tu sais, avec le costume violet.
3: Ah, ça, c'est ton daron, 55
2: ans. La meuf flamenco, ça fait pas? Moi, je la mets beaucoup, la meuf flamenco, en mode genre,
6: c'est un peu ringard, ouais.
3: Bah, c'est ringos de ouf, ça.
0: Et le petit ange?
6: Ça va.
0: Ça va?
2: Ah bon? Et le sourire normal, genre, petit.
3: Ah, et la flamme?
6: Ça, c'est vraiment 40 ans, quoi. Non, ça, c'est très gênant.
3: La flamme?
6: On est sur la flamme, c'est pointeur, même.
2: Quoi? Moi, je mets tout le temps la flamme.
5: Moi aussi.
2: Mais merci.
0: Pointeur, c'est quoi? C'est la pétanque?
5: Moi, j'aime bien le petit trèfle à quatre feuilles aussi.
2: Ah, trèfle à quatre feuilles, Odel dit. C'est ringard ou pas? Mais tu l'utilises dans quoi?
6: Ah, là, jamais utilisé.
5: Bisous, je mets ça. Je mets bisous, trèfle à quatre feuilles.
3: Ah, tu souhaites de la chance aux gens.
5: Que la chance soit sur toi.
3: Ah, c'est gentil.
0: Ok. Et le surfeur, ça va?
3: Surfeur qui utilise. Mais qui dans quelle conversation tu utilises ça?
5: Qui utilise ça?
0: Bah, quand
3: tu vas surfer?
0: Bah, je pense. Ah oui. Je surfe dans les trucs. Genre, je vais à la plage, quoi.
3: Le smiley qui a une langue de belle-mère qui fait la fête, là, avec un chapeau pointu.
6: Non, ça, ça va.
3: Ah, ça va, là?
6: Ouais.
3: Ah,
6: yes. Le smiley pêche et tout, ça marche encore ou pas?
4: Non.
6: Non.
0: C'est quoi pêche?
2: Ben, on dit quoi maintenant quand on envoie un peu des textos olé olé?
3: T'envoies ça, toi?
2: Et je pose des questions aux filles, Valentin, en fait, là. On parle pas de ma vie. Il faut envoyer quoi pour des smileys hot?
6: En vrai, maintenant, on met des smileys un peu, tu vois, bateau.
3: C'est-à-dire, on peut mettre le singe qui se cache les yeux?
6: Ah non. Non,
2: les singes, ça, c'est plus jamais. Mais comment tu dis, genre, j'ai trop envie de toi, mais qu'en smiley?
6: Non, tu mets trois petits points à la fin.
0: Ouais. Voilà. Ou alors t'envoies.
3: Tu mets les petites gouttes d'eau?
6: Non,
4: nickel.
0: T'envoies. Tu sais ce que tu fais, Justine? T'envoies fun au 74-900 parce que si t'entends Robin Schulz, tu gagnes 1000 euros. Et ouais, c'est comme ça toute ta journée. Aude, je t'embrasse. Bon anniversaire en avance.
5: Merci.
2: Bisous.
0: La cinquantaine, c'est la nouvelle vingtaine. N'oublie pas.
2: Ouais. Petit trèfle.
0: Voilà. Et selfie à contre-jour de ta part. Bisous. Et pour ton anniversaire, je t'enverrai des petits danseurs de flamenco.
5: Bisous. Les pêches.

0: Dans quelques minutes, on va jouer au pari d'amis. Vous allez devoir trouver si l'équipe a la réponse ou pas à la question.
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0: Avant ça, voici les fun facts de Valentin. On se cultive, on apprend des trucs grâce à toi, Valentin. Et c'est comme ça tous les jours.
2: On va parler intelligence artificielle, puisque les nouvelles ne sont pas bonnes. Les alertes se multiplient concernant les risques posés par les modèles IA. Aujourd'hui, un ex-chercheur de Google DeepMind, donc autour de l'intelligence artificielle, a fait cette déclaration. L'IA a le potentiel de nous tuer tous. Donc voilà. Et un avertissement, pareil, un ancien cadre d'Anthropic, donc une grosse boîte d'IA aussi, avait dit exactement la même chose il y a quelques jours.
0: Le potentiel, mais voilà, le faire, on n'est pas sûr.
2: Du coup, j'ai des news autour de l'IA, des bonnes et des mauvaises nouvelles.
0: Vas-y. Ouais.
2: On va commencer par une histoire qui s'est passée en juin 2023. Il y a un colloque aéronautique et là, il y a un colonel de l'armée de l'air américaine qui a parlé d'une opération ultra secrète qu'il avait menée. En gros, ils avaient envoyé un drone et il avait pour mission officielle de détruire des sites de défense ennemis. Et donc, c'était l'opérateur humain qui avait le dernier mot pour valider chaque frappe. Il disait si oui ou non la frappe devait avoir lieu. Et le drone, souvent, il lui disait, bah non, ne frappe pas, ne frappe pas, ne frappe pas. À tel point qu'à un moment, le drone a considéré que l'humain bloquait la réussite de la mission.
0: Il est passé
2: et
0: autre.
2: Il a commencé à vouloir aller tuer l'opérateur humain qui le bloquait.
3: Non.
2: Et heureusement, ils l'ont arrêté juste à temps, juste avant qu'il ne tire son missile sur l'opérateur humain. Ils ont réussi à le désactiver.
0: Wow. On a des bonnes nouvelles?
2: J'ai une autre. C'est pas une mauvaise nouvelle, là, c'est une nouvelle historique. Vas-y. L'IA pour nous, c'est assez récent, mais en fait, ça existe depuis assez longtemps, puisque dès le début des années 80, la CIA utilisait des modèles de prédiction algorithmique. Donc en fait c'est de l'IA, ouais, parce que les IA au final derrière c'est des algorithmes, et ils ont fait un projet qui s'appelle le projet Orion, et dès 1985 ce projet leur dit attention, l'URSS va chuter, l'Union soviétique va chuter, puisqu'il y a une asphyxie budgétaire et en gros ça ne va pas durer. Et là les analystes humains ont dit elle délire complètement notre prédiction algorithmique, donc on va la désactiver. Et en fait, c'est bien ce qui s'est passé, puisque le mur de Berlin a chuté en 1989 et puis l'URSS du coup s'est disloqué en 1991. Donc l'algorithme avait déjà raison à l'époque.
0: Bravo.
2: Et on finit par une petite note positive.
3: Merci.
2: Le jour où une IA médicale a diagnostiqué une maladie rare chez un enfant que 17 médecins avant n'avaient pas trouvé. En 2022, une mère de famille est désespérée, elle consulte 17 spécialistes différents parce que son enfant a des douleurs chroniques, son fils de 4 ans, et face à l'échec du corps médical, elle se dit, je vais quand même demander à l'IA, je vais lui mettre les symptômes et je vais essayer de voir. Et là, l'IA lui dit, oui, il a probablement le syndrome de la moelle attachée, donc c'est une malformation neurologique rare. Et là, du coup, elle va chez un 18e médecin et elle lui dit, faites une IRM ciblée là-dessus, et c'est confirmé. L'IA avait raison, et du coup, ils ont pu soigner cet enfant et sauver sa mobilité.
0: Je vais terminer sur une note positive, j'ai lu ça la semaine dernière.
2: Ouais.
0: Il disait qu'à partir de 2030 ou 2032, si on arrivait en bonne santé, grâce à l'IA, peut-être que tous les gens qui en 2030-2032, je sais plus, seront en bonne santé, pourront prétendre être centenaires grâce à l'IA et grâce au projet de la médecine.
3: Oui, c'est une bonne nouvelle.
2: Il y a un livre qui s'appelle L'homme qui vivra 1000 ans est déjà né. Et du coup, c'est grâce au progrès de l'IA.
3: Après, me faites pas vivre non plus trop longtemps.
0: Ouais, parce que 1000 ans avec sa vie de couple, ça fait 10 ans, elle attend le mariage.
3: Moi, je suis fatiguée déjà.
0: S'il sait qu'elle peut vivre 1000 ans, il va dire on n'est pas pressé. Merci Valentin, on va jouer dans un instant. Et puis, on va écouter Un été avec toi. C'est trop chouette. Et c'est sur Fun Radio.
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0: J'aime bien ce morceau. Salut tout le monde, bienvenue sur Fun Radio, on joue.
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0: Mais qu'est-ce qu'il faut encore là? C'est de la Justine et Valentin, on va jouer au pari d'amis. Et la règle du jeu du pari d'amis, elle est simple. Je vais vous demander de quitter le studio et de ne pas écouter ce qui se passe à l'antenne, puisque je vais poser des questions à notre auditeur. Là, vous pouvez sortir.
2: On va là maintenant.
0: À tout de suite.
3: À toutes, salut Clément.
0: Restez pas loin, je vous fais signe. Assurez-vous que ce soit bien coupé dans le couloir, faut pas que tu entendes ce qui va se passer. Eric est avec nous et c'est lui qui va jouer. Salut Eric, bienvenue sur Fun Radio.
4: Salut Clément.
0: Salut à toi. Le pari d'amis, c'est simple. J'ai préparé trois questions de culture G. Ces trois questions, peut-être que Valentin et Justine vont avoir la réponse parce qu'ils sont calés. Peut-être qu'ils l'auront pas du tout. C'est des questions un peu dures, parfois. Je vais poser les trois, je vais te les poser à toi, et tu vas devoir estimer, à ton avis, combien de bonnes réponses ils auront.
4: D'accord, ok.
0: On y va, la première question. Quelle est la capitale de la Slovénie?
4: Ok, Ljubljana.
0: Toi, tu l'as? Bravo. Ouais, c'est ça, ouais. Ljubljana. Bravo. Tu penses qu'ils l'auront ou pas? Moi, j'aime bien la capitale. Tu penses qu'ils l'auront pas? Après, Valentin a fait le tour du monde. Hein. Il a vraiment fait un tour du monde. Je sais pas s'il s'est arrêté. S'il s'y est arrêté, je pense qu'il connaît. Une fois que tu y allais, tu connais un peu. Deuxième question.
4: On peut confondre avec la Slovaquie, alors je dis non.
0: Ouais, c'est Bratislava, la Slovaquie. Deuxième question. Qui a écrit Bonjour, pardon, merci, le nouveau carton de Céline Dion? Tout le monde parle de Céline Dion. Est-ce que tu sais qui l'a écrit? C'est un gars qui s'appelle Renaud Rébillot et un chanteur un peu connu. Quel chanteur a écrit? Est-ce que tu sais?
4: Alors, j'aurais dit Jean-Jacques Goldman, mais...
0: Non, pourtant il en a écrit un pour Céline Dion. C'est Icar. Ça peut être un peu dur, mais il faut savoir qu'il y a des fans un peu de Céline Dion dans la team, c'est pas évident.
4: Allez, je vais dire un sur deux. Je vais aller sur Justine.
0: Et alors, dernière question. Qui était président en France en 77? Faut aller chercher un peu.
4: Giscard.
0: Giscard est une bonne réponse. À ton avis, est-ce qu'ils auront une, deux ou trois bonnes réponses?
4: Allez, je vais dire deux.
0: Deux. Et tu penses qu'ils se plantent sur laquelle?
4: Sur la première, c'était ça?
0: Sur la première, sur Ljubljana, tu penses qu'ils l'ont pas?
4: Ouais, je pense qu'ils l'ont pas.
0: Écoute, deux. Peut-être que tu l'as sous-estimé, peut-être que tu les as surestimés. Réponse maintenant.
5: Allez,
0: venez me rejoindre. On y va. Bienvenue, je vous présente Eric. Eric, tu viens d'où?
4: De Mulhouse.
0: On va. Je vous présente Eric, Justine Valentin.
3: Salut Eric.
0: J'ai posé trois questions à Eric.
3: Enchanté.
0: Eric, il a misé un nombre de réponses sur vous.
6: J'ai peur.
0: Il a dit, je pense que sur les trois, ils en auront. On va voir s'il s'est planté ou pas. Je vous donne pas la réponse, parce que sinon vous allez orienter peut-être vos réponses.
6: Ok.
0: Première question. Qui était président de la République en 77 en France? Justine Valentin.
3: Avant Mitterrand, Giscard.
6: Ne me regarde pas, alors là j'en suis incapable.
3: C'est Giscard avant Mitterrand. Je crois, parce qu'après, tu sais, s'il avait dit, il y avait eu le débat là.
6: Ouais, le fameux débat, ouais.
3: Non, attends. Giscard, Mitterrand, ensuite il a fait 15 ans et ça a été Chirac. Donc, ouais, je dirais Giscard.
6: Suis ce que tu ressens, ton intuition,
3: Giscard.
6: Très bien.
3: Giscard. Valéry Giscard d'Estaing.
0: Valéry Giscard d'Estaing est une bonne réponse, vous marquez un premier point.
6: Super.
0: On parle beaucoup de Céline Dion en ce moment. Son nouveau morceau s'appelle Bonjour, pardon, merci.
6: Ouais.
0: Il a été coécrit par deux personnes.
3: Ouais.
0: L'un s'appelle Renaud Rébillot.
3: Ouais.
0: Et qui est l'autre?
6: Icar, je crois.
3: Icar, ouais. J'ai vu une story ce week-end dessus.
0: Icar est une bonne réponse, bravo.
6: Allez!
3: Let's go!
0: Et enfin, quelle est la capitale?
3: Oh. Voilà.
0: Vous voyez la suite de la question?
3: Oui, c'est bon.
0: De la Slovénie.
3: J'ai un trou! Attends. Justine, vas-y.
6: Non, me demande pas, j'en ai absolument aucune idée.
3: Ah, j'ai un trou.
6: Je pense que je l'ai jamais su même.
0: Bon, tu vas apprendre. Mais Valentin, il a fait le tour du monde. Peut-être qu'il l'a. Je pensais qu'il l'aurait.
6: Allez, Valentin, t'es l'intellect.
0: Éric Lavaine.
3: Je te jure, j'ai un trou.
0: Éric Lavaine.
3: Éric Lavaine.
0: Merci. Non.
3: Blague de cinéaste et réalisateur.
0: Ouais, tout à fait.
3: Ouais. Allez, Justine.
6: Mais j'en sais
3: rien. Divertis-moi pendant que tu trouves.
6: Divertis-moi.
0: Bah, fais l'inverse. Justine, fais des vannes.
3: Slovénie. Ah, je te jure, j'ai un trou.
6: Slovénie. Qu'est-ce que tu
3: vois? Très bien, la Slovénie. En plus, magnifique pays.
6: Mais c'est quoi? C'est un nom compliqué, j'imagine,
3: après... non? Je pense pas. Juste après l'Italie.
6: Il y a quoi en Slovénie?
0: Allez, il reste 5 secondes.
3: C'est en A?
0: 4.
3: Ouais, je l'ai pas.
0: 3. 2.
3: Je l'ai plus.
0: 1.
3: Je l'ai plus.
0: Top chrono. Eh bien, écoutez, vous n'avez que 2 bonnes réponses sur 3. Mmh. Et celui qu'on va applaudir, c'est Eric, parce qu'il a misé exactement ça. Il a dit, vous auriez eu Giscard. Vous allez avoir Icar. Mais vous n'aurez pas la capitale de la Slovénie, qui était Ljubljana.
3: Ljubljana.
6: Ah,
0: Et Eric Lavet. Eric, c'est un sans faute. Tu connais très bien la Team Fun Radio. On peut t'applaudir.
6: Bravo,
3: bravo Eric. Franchement, t'es impressionnant.
0: T'as été exceptionnel. Franchement, je te dis un grand bravo. Salut à toi, Eric. Passe une belle journée.
4: Merci. Merci. Bonne soirée.
0: Salut.
6: Bisous, bonne soirée, Eric.
4: À bientôt.
0: Franchement, vous êtes fort. Le pari d'amis, c'est un tout pile. Même moi, je pensais que Valentin, il l'aurait eu. J'aurais parié 3 sur 3 pour vous et je pensais que vous auriez pas Icard.
6: Bah non, tu vois, comme quoi on suit l'actualité.
3: Je l'ai vu ce week-end parce qu'il a fait un post pour, en disant que sa union était géniale et tout et qu'il avait enregistré avec elle.
0: Trop stylé.
3: Non, j'aurais pas su.
0: On pourrait lui demander des infos, on pourrait l'appeler Icard.
3: Ah oui.
0: Vous voulez qu'on l'appelle?
6: Ouais, pourquoi?
0: Non, bah, je sais pas, pour raconter un peu si Nio commençait, gratter des places peut-être.
3: Ouais.
6: Ah, gratter des places, je veux bien.
0: Ah bah voilà, tout de suite l'amitié, toi. Bébé Rexha, David Guetta, Sad Girl, c'est ce qu'on écoute maintenant sur Fun Radio.

0: J'espère que la journée se passe bien. Vous êtes dans la team Fun Radio. On est là jusqu'à 21h.
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0: Arrêtez tout ce que vous êtes en train de faire. Il faut que je vous raconte l'histoire de la bourde du jour. Mais alors la bourde générale. Vous allez le voir sûrement aux infos ce soir. Je vous emmène à Carcassonne. Il se passe pas mal de choses. Carcassonne fait l'actualité en ce moment, un peu tristement.
2: Pas pour les bonnes raisons.
0: Et alors là, c'est aussi une raison. Alors, est-ce que c'est bien, pas bien? On va pas juger, mais en tout cas, la boulette est fabuleuse. Ah. Je vais vous parler de Christophe. Christophe, c'est le maire de Carcassonne. On fait pas de politique ici, mais là, faut que je vous raconte ça. Le maire de Carcassonne a décidé d'intervenir sur... Il y a beaucoup d'appartements squattés, de maisons squattées à Carcassonne. Okay. Et il a décidé d'intervenir et, vous le savez, quand on est maire ou député ou homme politique, on veut faire un peu des coups de com'. On veut se filmer en train de faire les choses et montrer qu'on agit. On poste sur les réseaux avec des messages un peu percutants. Et donc, il a assisté à quelque chose. Et vous savez comment ils font pour éviter qu'il y ait des squatteurs qui s'installent dans certaines maisons? Qu'est-ce qu'ils font pour empêcher?
2: Ils mettent des portes en disquette.
0: Ils mettent des
2: portes anti-squat.
0: Et c'est pas des portes anti-squat, c'est... Vas-y, ou raconte comment c'est.
2: Portes anti-squat, c'est des gros trucs en métal, je sais parce que j'ai eu le cas. Gros truc en métal, tac, et c'est vissé dedans, même dans le bâti et tu peux pas l'ouvrir.
0: Alors, ils ont fait mieux que ça, c'est qu'ils murent les entrées des maisons.
2: Ah oui, ah,
0: c'est ça. Voilà, ils ont vraiment... et il s'est filmé avec ses équipes, il s'est filmé avec différentes équipes. En train de murer, en tout cas, il y a une vidéo devant.
2: Il laisse pas les gars dedans, j'espère.
0: Non, non, évidemment que non. Mais en disant, voilà, la propriété privée, c'est sacré. Il a posté sur X, sur ses réseaux, tout ça. Sauf que là, il y a quelqu'un qui s'est manifesté. Qui est-ce qui s'est manifesté?
3: Le propriétaire de la maison.
0: Ouais. En disant, mais c'est pas du tout squatté, là, vous êtes chez moi, vous avez muré la mauvaise maison.
2: Mais non.
3: Non.
0: Incroyable. C'est planté de maison.
2: Le maire chez lui le soir.
0: Le maire a posté ça, donc le gars n'était pas là à ce moment-là, mais il a vu sur les réseaux, et c'est un voisin qui l'a prévenu. Il dit, les gars, vous avez muré ma maison, en fait, ça n'a rien à voir, vous êtes trompé de maison. Ah, la boulette coûte comme annulée, pour le maire. Ça arrive dans tous les métiers de faire des boulettes. Peut-être que vous, au taf, là, vous en avez fait une aujourd'hui, et vous dites tout de suite, bah, ça va mieux, c'est moins grave. Ici, pas de jugement. Bienvenue. Qui que vous soyez, vous êtes les bienvenus. On est là entre 18h et 21h. On a, une personne qui va venir justement nous parler, ce sera notre témoignage du jour. Venez nous raconter vous aussi votre vie. Je suis sûr qu'il y a plein de choses intéressantes dans votre vie. Venez la partager avec tous les auditeurs de la Team Fun Radio.
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1: Bienvenue dans la Team Fun Radio, bonsoir tout le monde, il est 20h.
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1: 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Ravi de vous rencontrer si vous nous rejoignez pour la première fois. La Team Fun Radio vous accueille à bras ouverts. Salut aux habitués. C'est vrai qu'il est cool ce rendez-vous tous les soirs entre 18h et 21h. On est là. On se fait deviner un peu des petites infos. Il y a du jeu. Il y a Justine. Il y a Valentin.
3: Hello.
1: On est bien. Moi, c'est Clément. Enchanté. Et je vais vous parler d'une news que je viens de voir. On se dit tout ici. Elle n'est pas forcément joyeuse, mais ça fait partie de la vie. Pour réduire l'addition, de plus en plus de Français partagent des plats à deux. Ça énerve les restaurateurs, mais il y a de plus en plus de gens. Malheureusement, c'est parce que le coût de la vie augmente.
3: C'est hyper cher.
1: Qui partagent de se dire, tu sais quoi, on picore en fait, on va juste se prendre une petite assiette à deux et on va picorer.
4: Après, ça peut donner des bonnes situations. On regarde dans La Belle et le Clochard.
1: Ouais, et personne ne le fait en vrai.
3: T'as fait bien.
4: T'as jamais fait ça dans un spaghetti?
1: Jamais de la vie.
4: J'ai fait ça, moi.
1: Pour de vrai, tu as déjà fait un.
4: Imagine le gros lourd. Tu sais, il a une pâte au bout de la bouche et il regarde la vie. Ça dirait, tu vois le truc qu'on va faire.
3: Tu vas prendre l'autre bout.
4: Déjà, ouais, je pense pas que ça marche.
1: Rouler des pelles avec de la bouffe juste avant.
3: Mais
1: après,
3: mon mec, il déteste quand on s'embrasse, s'il est en train de manger ou pas. C'est insupportable.
4: Vous embrassez avec la langue en train de manger?
3: Non, mais on s'embrasse pas avec la langue. Je t'ai déjà dit, on n'est pas compatible avec la langue. Mais des fois.
1: Attends, moi je suis pas au courant de ça.
4: Si.
3: Mais si, on n'est pas du tout compatible avec la langue. Genre, ça ne marche pas.
4: Mais il
3: tourner. Non, je lui dis arrête, c'est un désastre.
1: Vous embrassez pas de la même façon.
3: Bah si, on s'embrasse beaucoup, mais pas avec la langue.
1: Oui, mais pas de la même façon du coup.
3: Bah non, c'est pas de la même façon, c'est juste qu'on n'est pas compatible. Je pense qu'on n'est pas compatible.
4: Vous embrassez, genre vous faites un smack ou vous...
3: Un smack amélioré,
4: vous
3: moi j'appelle ça.
4: Ouais,
3: moi j'appelle ça un smack
4: un peu langoureux
3: amélioré.
4: Quoi.
3: Exactement. Valentin, c'est pas d'avoir des trucs dans l'intimité. Là, j'étais en train de te parler d'un moment de quand mon mec mange son dessert et que je dois y aller. Par exemple, je suis là, désolé bébé, j'y vais et tout machin. C'est il a juste un truc dans la bouche.
4: Ah, moi, quand
3: je fais un smack, ciao.
4: Oui, quand je suis en train de manger, je fais un petit smack du coup, mais je fais pas un gros baiser langoureux.
3: Moi aussi, je fais un petit smack pour quand il est en train de manger, mais il déteste ça. Quand on est en train de manger, ça l'énerve, ça l'agace.
1: Ah, parce qu'il a la bouche occupée à autre chose.
3: Bah oui, mais c'est bon.
4: Ouais, c'est juste qu'il en peut plus de toi, ton mec.
3: Oui, il veut juste plus m'embrasser, en fait. Je suis en train de
4: Et bizarrement, il mange tout le temps. Il a tout le temps un paquet de chips à la main.
1: Non, désolé, chérie, je mange là.
4: Il a pris 35 kilos.
1: Il est 1h du matin.
4: Ouais, mais je mange.
1: Pendant l'amour. Allez, non, regarde. J'ai des frites là. Allez, on écoute Sound of Legend. Dans un instant, on va jouer à tu partages. On va jouer à tu partages ou tu partages pas. Je vais vous proposer les trucs et vous allez me dire si ça vous les partagez ou pas. Ça peut être en couple, ça peut être avec des potes.
3: On partage plus rien, non.
1: Ouais. Bon, si, tu partages ton mec avec une autre.

0: Salut tout le monde et bienvenue sur Fun Radio, il est 20h05.
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0: Si vous nous rejoignez à l'instant, sachez qu'on vient d'apprendre que les Français partagent de plus en plus leur assiette au restaurant. Évidemment pour des raisons de coupes budgétaires. Mais est-ce que, Justine, tu pourrais partager ton assiette de frites? Ou alors vraiment, tu fais partie de ces gens qui, chacun son assiette, vas-y, arrête de piquer dans les miennes, commande-toi, c'est ta faim, quoi.
2: Mais chacun son assiette. Et surtout, il y a des aliments encore plus, tu vois, si j'ai pris genre des haricots verts, vas-y, pique. Par contre, si je prends des frites ou des nuggets ou des trucs comme ça, ne me pique pas ça. Des mozzastiques, par exemple,
3: moi, je trouve ça
2: ne
3: dépend. Me pique pas si ça. C'est acté dès le début que tu partages. Là, ok, tu
2: bah
3: vois.
2: Bah oui, bah bien sûr.
3: Mais effectivement, si ça arrive, alors que c'était à la base, elle a pris une salade ou il a pris une salade et que toi t'as pris des frites. Et le pire étant la dernière, le dernier nugget ou la dernière frite. Non. Une fois, je me suis fait piquer ça, c'est impardonnable.
0: Moi, je dirais que ça dépend beaucoup du nombre. Tu vois, des frites, on en a plein. On peut te piquer des frites. Mais quand, genre, tu commandes un plat un peu sophistiqué, genre des noix de Saint-Jacques, il y en a quatre hyper cuisinées, je t'en prends une pour goûter, tu dis. Ah, j'en avais quatre. Tu sais, c'est mon plat, j'en avais que quatre. Tu vois, des crevettes quand il y en a trois, des gambas.
3: Ou une entrecôte.
0: Ah, une entrecôte, tu
2: donnes
0: une.
3: Tu dévoiles toute l'entrecôte et bah, t'en as plus, quoi.
0: Il y a Christelle qui est avec nous. Salut, Christelle.
4: Salut.
0: Salut. Hello. À toi. Christelle, tu viens d'où?
4: Moi, je viens de Lyon.
0: Ok, t'es dans le partage ou pas du tout, toi?
4: Ben, ça dépend avec qui.
0: Ça dépend avec qui et ça dépend quoi. On va jouer un truc, tu bouges pas, j'accueille Manon. Manon qui est là également. Salut, Manon.
4: Salut, la team.
2: Et
4: salut,
2: Manon.
0: Bah, ça va. Quand on parle au téléphone, tu viens d'où, toi, Manon?
4: Dame-le-Vierre.
0: Ah, c'est où ça?
4: Voilà, dans le 54.
0: C'est la Moselle?
4: Oui. Okay. En Lorraine, dans le 54. Nancy, ça parlera plus peut-être.
0: Ah, je connais bien Nancy.
3: Ah, oui.
0: La place Tannes.
4: Oui. Tout à fait.
0: Je vous donne des trucs. Vous me dites si vous les prêtez ou pas. Si genre vous pouvez les partager. On parle même pas entre conjoints. On parle genre avec vos potes.
3: Ok.
0: Imaginez une paille. Elle a déjà servi. Vous pouvez, à quelqu'un
3: à
0: que vous connaissez.
3: À une personne.
0: À vos potes et tout. Tu partages ta paille ou pas? Manon, tu partages ta paille?
4: Ah oui et non. Avant non et quelques copines oui maintenant.
0: Ah voilà, Christelle, tu partages une paille
4: ou
0: pas?
4: Moi je partage ma paille, ouais.
3: Ah ouais,
0: Justine?
2: Ah, ça dépend qui c'est. Il y a des gens, ils bavent beaucoup trop, il y a des gens, ils ont trop de salive. Si je sais que vous faites partie des gens avec trop de salive, je vous le prêterai pas.
0: Moi, je crois qu'avec Valentin, on a niveau de salive tranquille.
2: Ouais, vous, ça va, mais il y a des gens, s'ils ont toujours un peu les lèvres un peu humides.
3: Non, mais je préfère boire dans un verre, tu vois, que quelqu'un a déjà bu, qu'une paille. Une paille, je sais pas, il y a un truc conduit serré et bave qu'ils accumulent, quoi.
0: Quelqu'un vous demande, je peux faire un croc dans ton sandwich? Vous êtes au McDo, il y a un genre, comment ça s'appelle, les gros sandwichs du McDo?
3: Big Mac, du coup.
0: Big Mac. Vraiment, moi, je suis calé en. Et quelqu'un vous demande de faire un croc dans votre Big Mac. Est-ce que vous acceptez ou pas?
2: Quelqu'un, un copain.
0: Ah oui, quelqu'un que tu connais.
3: Oui, Manon, un inconnu qui vient.
0: Manon, on partage ou pas?
4: Ouais, si c'est le dernier morceau.
0: Ah oui, toi, c'est si tu repasses pas après. Non, si c'est le premier morceau.
4: Non.
0: Non, Christelle?
4: Ah bah, moi, plutôt le premier, oui, mais alors celui du milieu qui est le meilleur, là, non.
2: Bien sûr. Entièrement d'accord avec Christelle.
3: Mais en fait, il y a le risque aussi quand quelqu'un croque dans un Big Mac, par exemple, qu'il y a un filet de baffe, tu sais, quand il le retire de sa bouche. Et là, je peux lui laisser, quoi.
0: Manon, je touche plus, quoi. Si Valentin te demande, je peux prendre ton déo, mais pas un pchit-pchit, un truc qui, un stick.
4: Ah non, c'est dégueu. Ça dépend, il s'épile ou pas.
0: Tu t'épiles ou pas, Valentin?
3: Sous les bras?
0: Ouais.
3: J'entretiens, mais j'épile pas, non.
0: Ça sera
4: si t'es sorti de la douche, épilé ou rasé, ça peut peut-être. Ah non, ça me dégoûte.
0: Christelle?
4: Non, à part mon mec, le déo, non.
2: Je mets jamais de la vie, je mets les vieilles aisselles de Valentin sur mon déo, vous rigolez.
3: Pourquoi
2: quoi
3: vieilles aisselles?
2: Mais parce que c'est des vieilles aisselles, Valentin, arrête.
3: J'ai de très belles aisselles.
2: Arrête,
4: après, on n'a pas dit qu'on allait le réutiliser pour nous après. Hein.
0: Si, si, c'est obligatoire.
2: Ouais, après je te le donne, c'est clair.
0: Maintenant, c'est moi qui me pointe vers vous et je vous demande gentiment et poliment, est-ce que vous pouvez me prêter votre rouge à lèvres pour que j'essaye? J'ai une soirée.
4: Ah non.
0: Manon?
4: Non.
0: Non, Christelle?
4: Si, mais ça me ferait rire en vrai de te voir avec.
0: Parce que ça m'irait très bien. Justine.
2: Moi, ça me dérange pas. T'as pas les lèvres humides. Ça me dérange pas.
0: Tu me le prêtes?
4: Ah ouais, mais si, j'ai de l'herpès.
2: Oui, mais je vérifierai d'abord.
0: Je
2: voilà,
0: fais
2: que
0: pas
2: t'as
0: d'herpès.
2: T'as pas un herpès.
0: J'ai pas d'herpès. J'ai jamais fait de trucs comme ça. Est-ce que vous me prêtez, ou est-ce que vous prêtez à Justine? Tiens, Justine, elle arrive. Est-ce que vous lui prêtez, votre brosse à dents?
3: Non.
4: Oh non.
3: Personne, ça.
0: Christelle?
4: Non. Ça, okay. Non.
3: Moi, il y a que mon fils. Il y a que mon fils à qui je pourrais prêter ma brosse à dents, je pense.
2: Même c'est pas ta meuf?
3: Si, je l'ai déjà prêté, mais ça me dégoûte un peu.
0: Et enfin,
3: ma brosse à dents, tu vas quand même chercher les débris
2: du
3: pas.
2: Vous faites des trucs bien pires, arrêtez.
0: Justine, est-ce que Manon et Christelle, qui sont adorables,
2: oui,
0: sont des super, super olitrices, super copines.
2: Top.
0: Est-ce que si elles te le demandent gentiment, tu leur prêtes ton mec?
2: Bah ouais, allez-y, débrouillez-vous avec.
0: Je crois qu'elle préfère croquer dans ton Big Mac plutôt que ton mec. Manon, Christelle, je vous embrasse très très fort.
4: Pareil,
0: bisous la team. Hein, vous êtes passé à ça de repartir avec le mec de Justine. Allez, voici Mauvais Joe avec Pile en version gospel. C'est ce qu'on écoute et ça met tout le monde d'accord. Vous avez passé une journée un peu relou. Il vous manquait le petit truc pour être en forme. Bienvenue. Ici, c'est la Team Fun Radio. On se marre, on apprend des trucs et surtout, on a du bon son. 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

0: Il est 20h12, salut tout le monde et bienvenue dans la Team Fun Radio. Notre témoignage du jour va débarquer. Si vous aussi voulez nous raconter votre vie, mais bienvenue, 01 42 48 5000. C'est Melvin qui sera avec nous. Melvin, elle est en transition de genre. Elle est née garçon et elle est en train de faire tout le chemin de transition pour devenir une femme. Et elle va nous en parler. Melvin, elle a 25 ans du coup. Elle va nous parler des hormones, de comment ça se passe, le regard des autres, ses parents, comment ils ont pris ça. Ce sera notre témoignage du jour. Et puis il y a Ugel qui arrive. Ça, c'est ce qu'on écoute, puisque vous êtes sur la première radio dance de France. On est avec vous tous les jours. Ici, on parle de tout, on parle de vous. Faites-vous plaisir, appelez-nous. Vous nous racontez un truc. 01 42 48 5000. Vous êtes tous les bienvenus dans la Team Fun Radio.
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2: Merci d'être avec nous. Salut tout le monde et bienvenue sur Fun Radio. Ici, c'est chez vous, c'est votre maison. Vous êtes notre bande de potes et on est là tous les soirs avec vous entre 18h et 21h. On joue, on se marre, on a des infos et même des invités, des témoignages. Et puis du bon son, voici Ugel sur Fun Radio.

0: Salut tout le monde, belle soirée, il est 20h20, vous écoutez la Team Fun Radio, j'espère que tout va bien, que vous passez un bon début de semaine. Aujourd'hui c'est mardi, nous sommes le 15 septembre et il est l'heure d'accueillir notre invité du jour, c'est Melvin. Salut Melvin, bienvenue sur Fun Radio.
1: Salut
0: Melvin.
2: Salut Melvin.
0: On est très contents, c'est ta première radio ou pas?
1: Yes, toute première.
0: Ah bah on est ravis de t'accueillir. On va parler d'un sujet très important, d'un sujet d'actualité, d'un sujet où on ignore encore pas mal de choses puisque tu es en pleine transition. Melvin, tu m'arrêtes si je me trompe, tu as 25 ans.
1: Mm-hmm.
0: Tu es une femme trans, en tout cas en pleine transition.
1: Exactement.
0: Bon. Est-ce que tu peux nous expliquer un petit peu déjà ta vie, savoir justement ces 25 premières années, tu es né garçon, tu as envie de devenir femme, quand est-ce que tu as fait ce choix, et puis après tu vas nous parler de comment ça se passe avec l'entourage, comment on décide, et comment ça se passe en fait, est-ce que c'est les hormones, est-ce qu'il y a une opération à venir, raconte-nous tout, on veut tout savoir sur ta vie.
1: Alors déjà, c'est très bizarre parce que je...
0: Tu t'entends un peu en double, c'est le cas, c'est le problème.
1: Ouais, pas de soucis. Non, en gros, déjà, je voulais dire que c'est absolument pas un choix. Ouais, c'est horrible. C'était absolument pas un choix.
0: C'est horrible,
1: choix
0: c'est pour le casque, je précise, pour ceux qui t'entendent à la radio.
2: Ils disent que ce n'est pas un choix, c'est horrible.
0: Vas-y, enlève justement, on t'écoute. Vas-y, je t'en prie.
1: Ouais, voilà. Non, je voulais juste dire que la transidentité, c'est absolument pas un choix, c'est quelque chose avec lequel on est, en fait, jusqu'à preuve du contraire, vraiment, c'est quelque chose avec lequel on est, quoi, et en fait, on met énormément de temps à le comprendre, on va dire, une fois qu'on a, on va dire, 15-16 ans et tout, c'est impossible de le comprendre avec toutes ces lectures que la société, on va dire, nous impose sur le genre, tout ça et tout. Quand on est enfant, je pense qu'on peut réellement comprendre, se comprendre, parce que c'est de l'ordre du réflexe, qui on est, de l'ordre du réflexe, c'est simple, et on se comprend, mais en fait, avec toutes ces relectures, avec tout... faut être un homme, tout ça et tout. Enfin, toutes ces choses, tous ces retranchements, le rose pour les filles, le bleu pour les garçons, tout ça, ça fait que, au bout d'un moment, on se comprend plus. Et vu que moi-même dans ma famille, j'ai jamais été accepté pour qui j'étais réellement, eh bien, forcément, ça a mis du temps, on va dire, à réellement se développer. Et moi-même à trouver qui j'étais réellement, quoi.
0: Il y a plusieurs choses dans ce que tu dis, parce que justement il y a le sexisme, on va dire, ambiant, le fait de choisir une couleur de l'attribuer, ça c'est encore autre chose. Quand je disais c'est un choix, je parlais d'aller au bout d'une transition, parce que te sentir justement de la transidentité, évidemment tu peux te sentir dès la naissance, et je pense que tu vas pas parler à tout le monde, donc je pense qu'il y a des gens qui vont te découvrir peut-être plus tard dans leur vie. Après, le fait de faire une transition, ça reste un choix. Tu peux aussi très bien te sentir comme tu le disais, mais de décider d'être resté parce que tu es né homme. Toi, tu fais le choix de faire une transition, ça reste un choix, ça, on est d'accord.
1: Je fais ce choix-là parce que en fait je choisis le choix de la vie.
3: Ouais.
1: En fait ma vie, on va dire avant que je décide de commencer cette transition, elle a été semée d'embûches sous énormément de mauvais choix, énormément de des envies, on va dire, de quitter ce monde, enfin des trucs très très deep en fait. Et au bout d'un moment, la transition, elle arrive et ça devient en fait c'est une évidence, enfin pour moi en tout cas, c'est devenu vraiment une évidence de... En fait, j'ai envie de vivre mieux, j'ai envie de vivre dans ma peau, j'ai envie d'être réellement moi. Et si j'ai envie de faire ça, bah, va falloir que je transitionne, quoi.
2: Et est-ce qu'il y a eu
1: à préciser qu'il n'y a pas toutes les personnes trans qui choisissent de s'hormoner, tout ça et tout. Ça va être mon choix.
2: Mmh. Ouais.
1: Et voilà.
2: Et est-ce qu'il y a eu un élément déclencheur, un événement déclencheur, toi, ou c'est quelque chose qui a fait petit à petit son chemin dans ton esprit?
1: Moi, on va dire que ça faisait plusieurs années, on va dire que quand je sortais en soirée et tout ça, j'étais extrêmement féminine en fait, vraiment. Oui. Et on va dire que mon quotidien en fait était ultra morose. Et en fait, j'ai compris au fur et à mesure que qui j'étais entre guillemets en soirée, qui je pouvais montrer tout ça, bah, c'était qui j'étais réellement, quoi.
2: Mmh. Ok.
0: Parce que
1: et la grosse nuit où j'ai un peu pas compris, mais où j'ai décidé réellement que c'était bon, on arrêtait de se cacher et tout. C'était un repas de famille avec de la famille que j'aimais beaucoup et tout. Et en fait, je me suis senti déguisé. Je me suis senti comme si j'étais en prison en moi. Et c'était vraiment un sentiment horrible. Et là, je l'ai senti d'une manière plus forte que jamais, quoi. Je me cachais et je détestais ça. Et du coup, bah, j'ai fondu en larmes. Vraiment, ça a été un truc de fou. Enfin, bref. Et après, j'ai fui. Enfin, bref, c'était une très, très longue nuit qui a fini en boîte.
0: Comment c'est accepté dans ta famille et dans tes proches? Je sais pas si t'as des frères et sœurs, même au travail, peut-être que sur le domaine où tu bosses. Comment c'est accepté, ça? Alors, parce que pour ceux qui nous voient pas, je précise juste pour ceux qui nous voient pas, sans justement prendre entretien des clichés de genre, mais physiquement, là, si je te vois de loin, t'as tout le genre. Si je te croise dans la rue, je me dis et tout le monde se dit, tiens, c'est plutôt une apparence masculine. c'est justement ce qu'on peut voir et je le décris.
1: Bien sûr, bien sûr. Ça justement, c'est ma situation. En fait, c'est un peu le highlight de ma situation que j'highlight sur TikTok, tout ça et tout. En fait, c'est que j'ai décidé en fait de revenir habiter chez mes parents parce que j'avais plus d'argent, tout ça. Enfin voilà. Et c'est à ce moment-là, on va dire, que j'ai eu ce fameux repas de famille et tout qui m'a vachement éclairé tout ça. Et ça faisait aussi, je pense, un an et demi environ que j'y pensais réellement dans ma tête et tout, mais je voulais pas forcément me l'accepter tout ça.
0: Comment c'est accueilli?
1: Voilà, mais du coup je reste chez mes parents pour pouvoir me faire de l'argent de côté et tout ça. Et en fait je ne peux pas être moi-même chez moi, c'est pas possible du tout. Mes parents ne m'acceptent pas du tout. Mon père, on va dire que je peux avoir des discussions tout ça avec lui, mais ma mère c'est pas du tout possible. C'est vraiment très très fermé, c'est très très compliqué de parler de ce genre de sujet et tout. Et en fait, j'ai appris, enfin je pense que beaucoup de personnes vont comprendre, mais la famille a ses problèmes, enfin nos parents ont leurs problèmes, quoi. Et moi c'est des problèmes que je ne peux pas gérer moi-même en fait, pas du tout.
0: On comprend. Bien et sûr. Ne bouge pas, on a encore plein de questions qui arrivent sur le WhatsApp. On écoute Stromae avec Tovlo. On est avec Melvin qui est justement en pleine transition de genre. On parle de tout ici sur Fun Radio et on aborde notamment ce sujet ce soir dans la team. Et puis

0: homme, évidemment.
1: Salut tout le monde et bienvenue, vous écoutez la Team Fun Radio. Merci de nous avoir choisis. On est toujours avec Melvin. Melvin, il est en pleine transition, il est né homme. Et là, c'est une femme trans aujourd'hui, 25 ans, en pleine transition en tout cas, avec hormones. Ça veut dire quoi en pleine transition? Ça veut dire que l'aboutissement, c'est une opération totale?
2: Il n'y a pas d'obligation d'opération du tout.
1: Non, mais pour toi, c'est ton choix.
2: Pour moi, j'ai une FFS qui va arriver. Pour la faire courte, une FFS, c'est on change un peu le visage, tout ça. Mais sinon, non, pour moi, il n'y a pas d'autre opération.
3: Sur TikTok, on est d'accord que tu ne peux pas transitionner pour ton travail. Enfin, en tout cas, ça pose un problème à ton travail, alors qu'on est en 2026 quand même, à ta famille et donc à ton travail, c'est ça?
2: Alors à mon travail en fait, c'est plus un choix personnel parce qu'en fait comme je ne peux pas me féminiser comme je le veux, être qui je suis à la maison, c'est pas non plus possible au travail.
1: Est-ce qu'on peut te demander dans quel domaine tu travailles ?
2: En restauration.
1: Et c'est quoi ? C'est ce restaurant-là qui t'en empêcherait ou c'est toi le regard des autres qui t'en empêcherait ?
2: C'est plus moi dans le sens où en fait je suis en campagne, j'habite vraiment campagne. Et je sais en fait que ça passerait pas ou qu'il y a des gens qui utiliseraient ma transidentité et tout ça. Donc en fait j'attends tout simplement d'avoir assez d'argent pour partir de chez moi et juste vivre ma vie comme je l'entends, quoi.
1: Parce qu'il y a plein de coins où tu serais justement très bien accepté.
3: Oui, c'est clair.
1: Et des restaurants qui seraient vraiment prêts à t'accueillir. Autre question qui arrive pas mal sur le WhatsApp. T'as 25 ans, t'es considéré comme jeune on va dire. Si dans 20 ans... tu regrettes, est-ce que la marche arrière, entre guillemets, je sais pas si l'expression est jolie, mais est facile à faire si tu te changes même physiquement et avec les hormones, ou est-ce que c'est un peu rédhibitoire?
2: Non, enfin, très honnêtement, je n'en connais pas énormément là-dessus, mais enfin, je sais que les hormones, c'est résorbable assez facilement, malgré ce qu'ils pensent.
4: Et au niveau administratif, du coup, je sais pas comment ça se passe, tu peux changer de sexe sur ta carte d'identité,
1: de prénom
4: aussi?
2: Ouais, c'est très long, on passe devant un juge, tout ça. J'ai pas encore commencé ces démarches-là.
4: Mais t'as envie de le faire?
2: Un an environ.
4: T'as envie de le faire? T'as envie de faire ce changement?
2: Ouais, bien sûr, ouais.
1: Ouais. Okay. Donc là aujourd'hui, on t'appelle Melvin. Tu sais déjà comment tu changeras de prénom, tu changeras tu sais déjà?
2: Moi, j'ai toujours aimé ce prénom, donc je vois pas pourquoi changer.
1: Très bien. Ouais. Écoute, Justine.
3: Et t'en veux pas à tes parents de pas comprendre?
2: Je pense que c'est un chemin très long, que ce soit pour moi ou pour eux. Est-ce que genre, c'est compliqué? Moi, je dirais que au début, j'avais énormément de colère quand j'étais ado, tout ça, parce que j'aurais fait beaucoup de coming out, entre guillemets. J'aurais dit que j'aimais les hommes, j'aurais dit que j'aimais le make-up, tout ça. Et au bout d'un moment, est arrivé vraiment, je suis une femme trans, en fait. Oui, j'ai perdu.
1: Non, t'inquiète, je t'en prie.
2: Mais maintenant, on va dire que je les pardonne un petit peu, quoi. Je viens du milieu ouvrier, tout ça, et malheureusement, je pense qu'ils n'ont pas toutes les clés en fait pour me comprendre.
1: Je terminerai avec une dernière question. Il y a peut-être plein de jeunes et de moins jeunes qui nous écoutent, qui sont dans ton cas, qui entendent ton discours, qui ont envie de faire une transition. En quelques mots, ce serait quoi ton conseil?
2: Je pense que ce serait de prendre son temps, parce que une transition, déjà un chemin de transition, c'est déjà de comprendre soi-même qu'on est trans et tout, c'est déjà extrêmement long. Et en plus, une transition, c'est une deuxième adolescence qui dure des années en soi. Et juste de prendre son temps, d'essayer de se juger le moins possible et de faire des nouvelles expériences, d'essayer d'avoir un cercle, un minimum safe pour pouvoir transitionner, quoi.
1: C'est tout ce qu'on te souhaite. Merci beaucoup. On te souhaite d'être heureuse, justement. Ouais. Melvin, merci d'être venu témoigner. Merci. Passe une belle soirée.
2: Merci beaucoup. Bonne soirée.
3: Merci beaucoup.
1: À bientôt.
3: Bonne soirée, Melvin.
1: Bisous. Vous êtes dans la Team Fun Radio. On écoute Farouko dans un instant. Lui, il est heureux. Oh, il a fait du shopping. C'est Julien Tellou qui va démarrer avec le shopping du jour. Ça va, Julien?
5: Ça va très bien.
1: T'arrives avec plein de trucs à nous présenter?
5: Ah, j'ai trouvé un appareil qui va être votre meilleur ami au travail.
1: On en parle juste après ça. Tiens,

0: 20h36, salut tout le monde, vous écoutez la Team Fun Radio, c'est l'heure de retrouver Julien Tellou.
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0: Et en plus, aujourd'hui, mardi, c'est le shopping de Julien Tellou. Salut Julien, tu nous parles de quoi?
2: Alors je vous ai préparé une petite sélection de bons plans. En fait, c'est des innovations technologiques, mais c'est pas très cher finalement. Ok.
0: Vas-y.
2: On commence avec la marque Rollme. Je sais pas si vous connaissez. C'est une marque qui fait des montres connectées à la base.
0: Ok.
2: Non. Et là, ils viennent de lancer les Rollme ProView. En fait, c'est des lunettes connectées. Donc, okay. Imaginez des lunettes classiques. Ok. Mais vous avez sur le côté un petit capteur Sony quand même de 12 mégapixels qui va vous permettre de faire des photos, des vidéos. Vous appuyez longtemps, hop, direct, vous pouvez faire une vidéo, par exemple, quand vous faites du vélo, il y a un stabilisateur.
0: J'ai eu peur, ce geste. Il a, comme par exemple, il a mis les deux mains en avant, par exemple, quand vous faites du vélo.
3: C'est vrai que t'as une drôle de façon de faire du vélo.
0: Ouais, c'est bizarre.
2: C'est vrai que c'est souvent ce genre de lunettes, c'est utilisé pour autre chose. Mais là, je vous ai parlé de vélo.
0: Le geste, c'était
2: vélo. Il y a un stabilisateur qui vous permet de stabiliser la vidéo, l'image, comme ça, ça tremble pas dans tous les sens, donc ça peut remplacer les fameuses caméras action, genre GoPro.
0: Okay.
2: Et après, derrière, vous pouvez téléphoner avec, vous pouvez écouter de la musique, et aussi, il y a de l'intelligence artificielle. Donc, par exemple.
3: C'est comme les Meta, du coup.
2: Tu vas, c'est exactement comme les Meta, mais il y a une petite différence.
0: Ouais.
2: La petite différence.
0: Le prix.
2: Ça vaut 100 euros.
0: Alors
2: que les Meta, c'est 350 euros.
4: Ah oui,
2: c'est
4: vraiment
2: 100 balles. Alors, vous avez pas la marque Ray-Ban qui est dessus. C'est des Rollme. Une marque qu'on connaît pas forcément. Elles sont classiques. C'est un modèle classique, mais ça reste des lunettes que vous auriez pu acheter dans le commerce.
0: Tout le monde va avoir ça, du coup. On va tous se balader avec des lunettes qui filment. Alors, Justine qui baille pendant qu'elle parle en pleine chronique. Bon, ouais.
4: Ah, vous avez entendu? Je trouve ça fou.
0: La France a entendu.
2: L'intelligence artificielle, vous allez dans un musée, vous demandez aux lunettes, c'est quoi ce tableau? Hop, il vous donne une description. Vous êtes au restaurant, il y a un menu que vous comprenez pas, hop, direct, je vous explique le plan.
3: Maintenant, tu le dis à voix haute?
2: Tu le dis à voix haute et hop, direct, il te donne les indications. Et pareil, si vous croisez quelqu'un qui parle pas la même langue que
0: ça,
2: vous,
0: c'est génial.
2: Ça traduit en temps réel. Donc
0: ça,
2: là, vous voyagez dans le monde entier, c'est extraordinaire.
0: C'est
2: ça vaut 100 euros, c'est les Rollme ProView.
3: Pas mal.
4: Ah, c'est pas cher. Hein.
2: Votre frigo, il est comment?
4: Nul.
0: Moi, il est neuf.
4: Trop nul.
2: Neuf, et il y a un écran dessus ou pas?
0: Oh, pas du tout.
3: Bah non. Qui a un écran?
2: Attendez, le rêve dans les séries américaines, c'est d'avoir un écran sur son frigo,
4: c'est
2: mais ça
4: clair.
2: Coûte super cher. Et ben, j'ai trouvé une alternative. Si votre frigo est un
3: le
2: mystère...
3: Le post-it.
2: Non, c'est pas un post-it. C'est une sorte de iPad que vous collez, qui est aimanté sur votre frigo. Ok.
0: Attends, déjà, il faut
2: ça
0: pas de glaçon, le mien. Donc.
2: Ça, en fait, c'est un calendrier de réfrigérateur intelligent. Donc, vous avez dans cet iPad la moyen de scanner tous vos produits que vous mettez dans votre frigo.
0: S'ils sont périmés, t'as la date et tu les sors.
2: S'ils sont périmés, il te dit, faut manger le dernier yaourt, dans deux jours, ça sera fini.
3: Et comment il sait qu'il a pas mangé?
2: À chaque fois que tu scannes, tu dis ça et tout ça. Il te fait des recettes intelligentes en fonction des plats que tu as à l'intérieur de ton frigo.
4: Ah, ça,
2: il y a 8000 combinaisons différentes. Et aussi, ça sert pour écouter de la musique. Vous pouvez écouter des podcasts, pour regarder de l'émission de télé. Et surtout, ça sert aussi de calendrier familial. Mais imaginez un iPad sur le frigo.
0: Ouais, c'est connecté, c'est pas mal. Après, moi, les écrans, moins il y a d'écrans, plus je suis heureux. Moi.
4: Je trouve que ça rajoute de la charge mentale, ton truc.
3: Ouais, c'est trop.
2: Mais non. Parce que dans
3: ton
2: frigo,
3: déjà, il faut te prendre en photo. Hey, frigo, j'ai mangé un yaourt. Attention, enlève-le.
2: Non, exemple concret.
0: Ouais.
2: Je vais faire des courses.
4: Ouais.
2: Et je me dis, il faut que j'achète des choses pour ce soir. Et je me dis, mais je sais plus si j'en ai encore ou pas dans mon frigo. Là, tu te connectes à l'appli. Tu sais exactement ce qui reste dans ton frigo. Tu sais exactement quand est-ce que
3: c'est mis. Non, mais dans ce cas précis, ok. Mais ce cas précis, c'est.
2: Des courses.
3: Ce cas précis, ça te sert trois fois par an. Mais après, t'as toute la galère de tout scanner, de tout prendre.
2: Je vais vous dire un truc qui va vous plaire et surtout à Valentin.
0: Ouais.
2: Gaspillage alimentaire. Et ça, tu évites le gaspillage alimentaire avec ce truc.
0: Oui, mais comme t'as des super lunettes, elles peuvent pas faire une photo de ton frigo et t'as pas besoin d'un frigo connecté avec tes super lunettes.
2: Alors, on mélange pas tous les produits. Je vous rappelle le nom. C'est le calendrier de réfrigérateur intelligent Everblog.
0: Et ça
2: coûte 250 euros.
0: Ouais, sur quelques frigos, j'imagine. Je peux
2: tous
0: pas
2: les frigos aimantés. Tout. Ouais, et si tu veux, t'es pas obligé de l'aimanter.
3: Bah, aimanté, une porte de frigo, c'est aimanté.
0: Ah, mon frigo, il est aimanté.
2: Normalement, oui.
4: Mais
2: tu peux mettre des manettes.
4: Là, t'es en premier degré.
0: Oui.
4: Mais Clément,
3: tu
4: mais
3: mets
4: tous
3: des
4: les
3: manettes.
4: Frigos sont aimantés.
3: Non, bah non, moi j'ai une porte
0: tous
3: en bois.
0: Les frigos sont pas aimantés.
4: Oui, d'accord. Non, mais s'il est rentré dans tes meubles, mais soyons logiques.
2: Si c'est
4: frigo lambda, c'est aimanté.
2: Si c'est pas aimanté, il y a des solutions pour le coller.
0: Il
2: y a pour le coller.
3: Il est encastré, le tien.
0: Comme
3: le mien.
4: Ah, mais d'accord. Mais ça, oui, on pose pas de questions quand c'est encastré.
0: Oui, mais du coup, dans encastré, tu peux pas.
2: Si tu peux le coller quand même, il y a un mécanisme derrière pour le coller. On peut même le coller sur une vitre. Donc c'est pas obligé d'être aimanté. Mais à la base, le système, il fonctionne aimanté.
0: Bah pas mal, on va faire ça. Il nous reste un objet ou pas du tout?
2: Il m'en reste un.
0: Alors ne bouge pas, on va en parler dans un instant. En un mot, c'est quoi?
2: C'est votre meilleur ami au travail.
0: J'adore. Et en plus, c'est tout petit, ça a l'air joli.
2: C'est tout petit.
0: J'ai hâte de savoir ce que c'est. On va écouter un peu de bon son aussi sur Fun Radio, ne bougez pas, on vient dans un instant.

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2: Salut tout le monde, belle soirée. On est là jusqu'à 21h, c'est comme ça tous les soirs, 18h, 21h. Il y a Julien Tello qui vient de passer une tête. On est avec Justine et Valentin avec deux objets. Déjà, il nous a présenté des lunettes. Les lunettes, elles s'appellent comment?
3: C'est les Rollmi. Rollmi ProView. Lunettes intelligentes avec une caméra intégrée, IA intégrée.
2: Elles filment, elles prennent des photos, elles sont pas très chères et tu peux même faire du vélo avec. C'est vraiment pas mal. Deuxième objet assez incroyable que tu nous as présenté.
3: C'est un calendrier de réfrigérateur connecté.
2: Vous le mettez, vous le montez sur le frigo et il vous dit ce qui vous reste, ce qui va périmer, ce qu'il faut manger ce soir. C'est pas mal. Et là, troisième objet, c'est quoi alors?
3: Ça, c'est votre meilleur ami.
4: Ça a l'air bien ça.
3: Alors décrivez aux auditeurs ce que vous voyez.
2: On dirait un petit morceau de la taille d'un porte-carte bancaire.
3: Ouais.
4: C'est un porte-carte que t'as aimanté à l'arrière de ton téléphone.
3: Ouais, mais pas que.
5: Ça clignote.
3: Ça clignote. Pourquoi? Parce qu'en fait, ça, c'est le Transnote de la marque Inaio.
2: Ah,
3: et qu'est-ce que c'est? En fait, c'est...
2: Ça retranscrit tes appels téléphoniques par écrit.
3: Alors c'est beaucoup mieux que ça en fait. Cet appareil, quand vous l'activez, il est équipé de 5 micros et il analyse tout ce qui est autour de vous, il écoute tout. Donc en fait, il va écouter toutes les réunions.
4: Toute la journée?
3: Toute la journée. Vos réunions de travail, il va vous faire des résumés organisés grâce à l'intelligence artificielle.
4: Illégal.
3: Vous faites une... c'est illégal, t'as le droit d'avoir...
4: Tu m'enregistres là?
3: Non, là j'ai...
2: Attendez, t'as des micros et que ce qu'on dit va être diffusé, on va avoir des problèmes.
4: Moi j'étais à Saint-Attaquin, t'as de la chance.
2: Non mais ça veut surtout dire qu'on n'a plus besoin de micros, on va pas venir à la radio, on part avec ça dans toute la France et on fait une émission, il y a 5 micros.
3: Imagine ta journée de travail, t'as une réunion, qui prend les notes? Pas besoin, il y a ce truc là qui prend les notes, et là tout est organisé, bien comme il faut, avec les interlocuteurs qui parlent.
4: Ça, c'est révolutionnaire les gars. Vous m'entendez, ça, dans 5 ans, tout le monde a ça.
5: Oui, mais c'est aussi super flippant parce que si tu l'as toujours, en fait, ça capte toutes les conversations.
4: Mais ta charge mentale.
5: Oui, mais ça capte aussi les conversations avec tes collègues.
4: Comment elle s'appelait, machine? Tu demandes comment elle s'appelait, machine, que j'ai rencontrée en boîte il y a 6 mois? Et ben, elle s'appelait Stéphanie.
5: Ah, tu t'en servirais
4: pour l'exemple,
5: ça
4: arrête là. Et là, vous êtes censé faire waouh, c'est incroyable.
2: On est en train de se dire, est-ce qu'il a pris un vrai nom? Est-ce qu'il a vraiment rencontré une Stéphanie?
4: Stéphanie, c'est ma cousine. Je l'embrasse.
5: Oh, bizarre.
3: Ça peut surtout aider pour le travail. Vous avez des conversations au téléphone, hop, direct, vous enregistrez toutes les conversations. Tout est organisé dans l'application derrière. Après, si vous voyagez, ça peut permettre de traduire n'importe quelle langue. Il y a 140 langues et c'est pas obligé d'être connecté. Donc, ça veut dire que tu pars à l'étranger, t'as pas de connexion data 4G. Hop, avec ça, tu vas pouvoir avoir une conversation avec quelqu'un qui parle chinois ou japonais, alors que t'as pas une connexion.
4: Il y a un haut-parleur, ça parle?
3: Non, il y a pas de haut-parleur, ça se fait directement sur une application.
2: C'est ce qui existait, tu sais. T'as les espions qui avaient ça, où tu glissais ça, mais c'était beaucoup plus petit, tu sais, même sous une voiture, ou quoi que ce soit, et d'enregistrer un peu la conversation qu'il peut y avoir autour.
5: Et t'étais espion, quoi.
4: Ouais, c'est quoi, tu es?
2: Mais j'ai des gens que je connais qui m'ont déjà dit qu'il y avait des choses comme ça, tu les mettais.
4: Et ça, tu peux le laisser, effectivement, sous ton lit. Tu vois,
5: par moi,
4: quand je suis en émission radio, je pourrais le mettre chez moi, tu vois, pour voir si ma femme...
3: Alors, tu peux le faire comme ça.
2: Et si elle te trompe, t'auras un résumé, tu vois.
4: Oh oui, x40.
2: Non, elle a l'air plutôt satisfaite. Elle tend plus vers l'affirmation, tu vois, ça sera des trucs
5: une
2: comme ça.
5: Une troisième personne arrive.
4: Apparemment, son mari ne lui a jamais fait ça.
3: Voilà. Ça sera super organisé, hein, s'il y a vraiment une femme de Valentin, le plombier, voilà, c'est vraiment
4: un dialogue de film.
2: Temps de travail, 4 minutes. Par rapport à la facture, ce n'est pas respecté. Vous pouvez redemander des charges et déduire ça. La facture ne vous coûtera pas 80, mais seulement 25 euros. En revanche, votre vie de couple, bam!
3: L'avantage de celui-là, quand même, c'est le Transnote de Inaio, c'est que ça ressemble à une carte de crédit. Ça se plug de façon aimantée derrière le téléphone. C'est simple et ça coûte 189 euros.
4: Ah, c'est un peu cher.
5: Est-ce que si, par exemple, ça enregistre une conversation où quelqu'un te dit un truc très méchant, tu peux t'en servir? T'as le droit ou pas?
4: Non,
3: légalement, c'est une retranscription. T'as pas l'audio, hein. T'as l'audio de la conversation, t'as une retranscription par écrit.
4: C'est quelle IA derrière? Tu mets n'importe quelle IA ou c'est une IA native?
3: Ah, c'est une IA native intégrée et ça nécessite pas d'abonnement.
4: Voilà, c'est ça ma question.
3: Voilà,
4: y a pas d'abonnement.
3: Voilà. Okay. T'es pas obligé
2: de canon. Franchement, merci beaucoup, effectivement. Ça, c'est révolutionnaire et dans le cadre du travail, ça va être pas mal pour la vie amoureuse de Valentin. Ça va être une cata. Tu sais déjà de quoi tu vas nous parler, Julien?
3: Demain, on va parler séries télé et cinéma.
2: Génial.
3: Une petite section, sélection de séries qui sortent.
2: Merci beaucoup. On écoute Offenbach avec Fall to the Floor et puis dans un instant, on se dit au revoir. On va accueillir Matt et Alex. Une très, très belle soirée qui va démarrer dans quelques minutes sur Fun Radio. Restez là. Vous êtes sur la première radio Dance de France. Si ça va pas, si vous voulez de la bonne humeur, du bon son, vous êtes clairement au bon endroit.

0: Vous les avez découverts sur Fun Radio, c'est Offenbach qu'on vient d'écouter, et vous les avez également découverts sur Fun Radio. C'est Alex et Matt qui vont vous régaler dans quelques minutes. Salut à tous les deux.
1: Coucou. Bienvenue.
2: Salut la team.
0: Dans un instant, l'un au micro, l'autre au platine. Enfin, les deux au micro. Les deux au platine, il vaut mieux éviter parce qu'Alex, on sait, mixe très très mal. Il nous l'a avoué l'autre jour. Mais Matt est un professionnel et ça va bien se passer.
3: Ouais, enfin.
0: Qu'est-ce que vous nous avez prévu? Ouais, enfin, professionnel. Faut pas déconner.
1: Je fais bien semblant. Non, ouais. Je fais bien semblant.
0: Mais depuis des années et on est fan justement. Ouais. Qu'est-ce que vous nous avez prévu ce soir?
2: Eh ben, tous les sons numéro un de la dance music avec notamment un petit focus sur la bande originale de FIFA, le jeu.
0: Trop bien.
2: Qui débarque, et puis il y aura comme d'hab le mashup de l'after.
4: Ah, t'as qui ce soir, c'est quoi le mashup?
3: Ah, il y a du Médusa à l'intérieur.
4: Trop cool.
3: Voilà.
0: Ah bah on démarre dans quelques minutes avec vous. On s'écoute juste avant un petit Jungle Yema, ça c'est pour Justine, qui vraiment aujourd'hui a passé toute une émission sans nous parler de sa vie de couple. Donc on a hâte. Et demain, vous savez quoi? On refera le débrief, est-ce que ça va mieux ou pas dans le couple? En un mot, Justine?
4: On s'est pas vu, ça arrange tout le monde.
0: Donc ça va mieux. Vivement demain. Parce que

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1: Tous les soirs, l'After Fun Radio, tous les soirs, 3 heures de mix dans le plus grand club de France. Au platine, vous retrouvez Matt et les plus grands DJ pour démarrer l'émission. Et direct, eh ben, cette collab entre Martin Garrix et Ed Sheeran, qui a quand même mis 10 piges à sortir, nous, elle s'appelle Repeat It.
3: Ouais, ils sont pas pressés, mais ils ont bien raison. En plus, le morceau est vraiment canon. On va vous le jouer dans un instant. Tell Impala qui arrive en mode remix pour le Dracula. Il y a du Clan avec Café Come Run pour la reprise de Bad Bunny. Et puis là, dès maintenant, gros tube de cet été en mode cool, en mode chill. On aime beaucoup. Voilà, DJ Goja avec Michiko. Et la voix de Jason Derulo qui s'est rajoutée par la suite sur les morceaux. Et ça nous plaît énormément.
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Qu'est-ce qu'on aime ce rendez-vous chaque soir, l'After Fun Radio, 21h minuit, rendez-vous dans le plus grand club de France avec Matt au platine et le meilleur de la dance music, le tout mixé pendant 3h. La suite avec du Blaster Jax et cette très facile Céline Dion, My Heart Will Go On, avec du Dimitri Vegas and Like Mike ou encore Calumny, qui remixe le son d'Ocean Drive. Voici Some People version 2026 sur Fun Radio.

0: en soirée ensemble avec Mato Platine, avec Alex au micro et vos DJ préférés. C'était le cas de Bennett à l'instant avec ce remix de Dernière Danse de Indila, l'after jusqu'à minuit. Dans le prochain quart d'heure, Matt, la Swedish House Mafia et Likimi pour Happiness is So Sad. C'est sûrement l'une des nouveautés de la rentrée.
1: Ouais, clairement, c'est un énorme coup de cœur. Ce son, il respire la Swedish House Mafia. On sent vraiment la patte des trois DJ superstars. Mauvais Joe aussi dans un instant. Il y a Empire of the Sun, vous le savez, avec le son de Daxwell derrière et Michael Kelfand. On va écouter tout ça juste après Bédéric Saïd et David Guetta pour le tube de Sad Girls.
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Qu'est-ce qu'il est cool aussi ce son de Mauvais Joe Malady. Ici c'est Fun Radio, ici c'est l'After. Chaque soir pendant 3h, 3h de mix avec les plus grands DJ grâce à Mato Platine. Dans le prochain quart d'heure, du Armin Van Buren avec Everlasting. Juste après un énorme classique signé The Drill. Maintenant sur Fun, c'est l'After.

0: Encore une version exclusive d'un morceau que vous connaissez ici sur Fun Radio, Houston avec Jack Style, Turn the Lights Off. C'est l'after et c'est comme ça chaque soir, 21h minuit, on se fait le meilleur de la dance music. Le tout mixé par Matt au platine, Alex au micro et Matt, ce magicien, nous fait aussi des mashups chaque soir à 22h.
1: Avec Medusa qui arrive dans un instant pour un mashup spécial, on va rajouter dedans un petit peu de Alesso, voilà, on aime beaucoup. Il y a Upsilon qui arrive aussi avec Isabelle ou encore les Offenbach pour la reprise de Star Sailor et Four to the Floor. C'est ça votre émission, hein, tous les soirs, 21h minuit, en direct dans toute la France. Bienvenue.
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0: Tous les soirs, c'est le plus grand club de France qui arrive directement chez vous. Peut-être dans la voiture, en train de rentrer du boulot. On est là avec vous, Matt et Alex de l'After Fun Radio, avec les plus grands DJ et avec à 22h, le mashup de l'After.
3: Avec Medusa dans ce mashup, avec du Calvin Harris, du Alesso. Et puis on rajoutait aussi un petit peu de son qu'on aime bien. Voilà, des petites exclusivités qui vont arriver dedans, notamment du Supermode. On adore. Offenbach aussi dans un instant avec le Four to the Floor, avec Odyssey, avec Upsilon pour Isabelle.

soir, mixé pendant 3 heures, l'After Fun Radio, 21h minuit, avec dans le prochain quart d'heure la légende Avicii avec Fischer, ou encore eh bien, celle qui fait partie de la bande originale du jeu EA Sport FC 27, disponible le 18 septembre prochain, aux côtés de Batur Matt, aux côtés de Théodora, même de Squeezie. Angèle et Justice seront aussi sur la BO. Angèle et Justice, les voici maintenant avec What You Want dans l'After Fun Radio.

0: Mais moi je suis fou de ce mec. Hein. Franchement, je suis fan de Fischer ce soir dans After Fall Radio encore avec.
1: Parle de Fischer.
0: What a life. Oui, ah, tu pensais que je parlais de toi.
2: Ben j'ai
0: d'ailleurs Fischer qui a une protégée en ce moment. Ouais. Elle est française. Elle arrive de Toulon et elle sera avec nous la semaine prochaine un soir dans l'After Fall Radio. Je vous donne son nom. Je vous parle de Venga.
2: Ouais.
0: Et Venga, elle est en train même de péter sur le marché américain. C'est juste une dinguerie. Elle sera avec nous un soir la semaine prochaine. Ça devrait même être dans une semaine jour pour jour dans l'After Fun Radio entre 21h et minuit. La suite du son avec Rihab dans l'After.
2: Ouais, Rihab avec le Loca Loca qui est devenu l'un de ses gros classiques de Second Voice. On l'a découvert cet été avec Let Me Be. Remix by iPattern. Ça arrive dans quelques secondes. Et puis là, dès maintenant, gros tube aussi de cet été 2026. Farouko avec Steve Aoki pour le Yapake.
0: L'After Fun Radio en direct dans toute la France jusqu'à minuit.

L'After Fun Radio, c'est en direct dans toute la France. Chaque soir, on se fait plaisir avec 3 heures de mix. Au platine, vous retrouvez Matt au micro. Il y a Alex et puis il y a surtout les plus grands DJ qui sont de la partie ce soir. Le dernier Arbat, David Guetta, il est incroyable. Juste après le son de UGL, le phénomène français à l'international avec Jamaïcane sur Fun.

0: Elle est exceptionnelle, cette collab entre Herbat et Dave Guetta avec cette version de Somebody That Used To Know. Incroyable à découvrir, à redécouvrir encore et toujours dans l'After Fun Radio chaque soir. Ça se passe comme ça entre 21h et minuit. C'est le meilleur de la dance music. 3 heures de mix avec Matt au platine.
1: Et avec Chris Brown qui arrive dans un instant pour le turn up de musique. Avec Henri PFR aussi. On va prendre la direction de la Belgique parce que oui, c'est du voyage cette émission. Henri PFR avec Sola. Il y a du de Bossa Magnétique. Et puis ce tube qu'on a évidemment entendu tout l'été et qu'on adore, mais alors version spéciale After Fun Radio, petit extrait. Ugel Ultra Naté avec Moving to the Sun. Une version de 23h mode. Voilà. Bonne soirée à tous, c'est After Fun Radio.
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1: Tous les soirs, 21h, minuit, en effet, c'est le plus grand club de France qui vous accueille. C'est l'After Fun Radio et c'est l'une des plus grandes teufs de Paris qui vous accueillera également avec Fun Radio ce week-end. C'est gratuit, c'est la Technoparade. Il y aura le char sur lequel on trouvera plein d'artistes qu'on adore. Je pense notamment à Matt, je pense à Nicosé, ouais. Je pense à Sobaka et Koshka, à Maelaka, à Upsilon, à Al Patton qui a été annoncé, à Tony Romera, à Hazard. C'est un char de dingue avec aussi Henri PFR, lui qui arrive pour démarrer cette nouvelle heure.
3: Mais exactement, on va l'écouter avec Sola, Chris Brown aussi pour le turn-up de Music. On prépare aussi le dernier son de Jack Style et Yon. Et puis là, dès maintenant, UGL, Ultra Naté pour le Move Into the Sun. Mais alors, version spéciale After Fun Radio, une version qui envoie comme on aime en écouter à 23h.
1: Et c'est ça, l'After Fun Radio jusqu'à minuit. Bienvenue.

J'aime trop les écouter à chaque fois. Les gars de The Bossa, c'est trois gars de Norvège qui sont venus nous voir d'ailleurs il n'y a pas si longtemps dans l'After Fun Radio. Le podcast de leur set à se refaire gratos sur l'application Fun Radio et funradio.fr. La suite du son grâce à Matt au platine de l'After. Avec du Bingo Players, avec du Topic ou encore Cyril. C'est Philippe dans l'After.

0: Best Orphelin Radio, la famille, et c'est comme ça chaque soir, 21h minuit. On vous ramène du boulot, on pense aussi à ceux qui bossent de nuit. On est là, à vos côtés, en direct dans toute la France, avec 3 heures de mix. Et justement, pour entamer cette dernière demi-heure, Matt a prévu que du très très bon, notamment l'hymne du High à Ibiza. Jason Boyson, David Guetta avec Let's Go.
1: Mais oui, ça faisait longtemps, et puis une version spéciale After Fallen Radio parce que on adore. Armin van Buuren qui reprend un énorme classique, mais l'un des classiques parmi les classiques. Voilà, Depeche Mode avec Enjoy the Silence. Et puis là, dès maintenant, ça aussi serait très bon. Vous l'avez entendu tout l'été, DJ Goja avec Michiko. Une petite version spéciale aussi remixée pour vous dans l'After.
0: L'After Fallen Radio, c'est en direct chaque soir 21h minuit. C'est ce qu'on appelle le plus grand club de France. Bienvenue.

0: Oh, l'ambiance de dingue pour le closing de l'After Fall Radio. Ça, c'est mon gars, ça.
1: C'est ça qu'on aime. On adore le son de Darren Styles, Reactivate. C'est une reprise, évidemment, d'un son de légende. Légende B, d'ailleurs, avec Lost in Love. Énorme tube dance techno des années 90.
0: Et c'est comme ça qu'on clôture l'émission chaque soir à minuit. C'est comme ça qu'on se dit à demain à partir de 21h. Et puis la suite de la dance music avec Théo toute la nuit sur Fun Radio. Ciao, ciao.
1: Bonne nuit.
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0: Et salut tout le monde, bienvenue sur Fun Radio. Merci d'avoir choisi la première Radio Dance. L'heure de vous retrouver, c'est minuit, c'était sur Fun Radio avec Lan, Café Conlon pour la playlist de Fun Radio. Il y aura aussi Shakira avec Dai Dai et ce morceau-là qui est tellement planant, DJ Goja avec Michiko sur Fun Radio.
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Sur Fun Radio, le rendez-vous tous les soirs, ici 18h, 21h, Clément, Valentin, Justine. Il s'appelle la team Fun Radio. Franchement, soyez bien là demain, 18h, 21h. Il y a plein d'infos, on se tape des barres, vous passez avec nous à l'antenne. La team Fun Radio demain, et là c'est Riviera avec la reprise de Sean Paul, She Does The Mind, sur Fun Radio.

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Oh ça oui, l'application Fun Radio, pensez à la télécharger cette nuit dessus. Vous retrouvez tous les podcasts de toutes les émissions. Bruno sur Fun Radio, la team Fun Radio, Cyril Hanouna aussi. Application Fun Radio, les téléchargements. Bébé Rexa pour la suite cette nuit. Après Purple Disco Machine, on écoute Hypnotize.

0: 1h du matin, un grand merci à vous d'avoir choisi Fun Radio toute la nuit. La dance music s'enchaîne en non-stop avec Henri PFR, avec le tout nouveau morceau de Miley Cyrus que vous découvrez là cette nuit pour la première fois sur Fun Radio. Après l'un des gros sons du moment, c'est parti Mauvais Joe et Pilé sur la première radio dance.
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et merci d'avoir choisi Fun Radio. Le 16h-18h ici chaque après-midi, c'est Cyril Hanouna en direct sur Fun Radio avec toute l'équipe, avec Jordan, avec Polska, avec tous les autres aussi. Soyez bien là demain, 16h-18h, on est là avec vous sur Fun Radio. Et là c'est Barry Can Swim, ça s'appelle Dance Dance Dance, et ça c'est la nouveauté sur Fun Radio.

Fun Radio demain, 6h50, Bruno paye vos factures, n'importe laquelle de vos factures les amis, on peut vous les rembourser, il suffit d'envoyer facture par SMS au 74 900, et demain 6h50 c'est Bruno qui va rappeler l'un ou l'une d'entre vous. Faites ça pendant qu'on écoute Sébastien Ingrosso, et là c'est Gims avec Soleil sur Fun Radio, vous êtes sur la première Radio Dance.